bande de potes, on a créé un collectif parce que on avait tous une vie à 100 000 à l'heure. Puis un jour on s'est dit, mais what quoi, la vie elle passe. Puis on s'est dit, on va créer un tiers-lieu. Un tiers-lieu, c'est quoi un tiers-lieu? C'est un lieu collectif où on partage des savoir-faire.

à partager un groupe musical. En chaque semaine, on se réunit en collectif. On laisse la parole à chaque individualité pour s'exprimer dans le collectif et pour créer une richesse de partage, non pas une richesse monétaire.

a fait, c'est qu'on a créé une société coopérative d'intérêt collectif. Je crois que ça porte bien son nom. C'est fait par tous et pour tous. Que chacun y trouve sa place. Moi je vous le dis, les tiers-lieux, c'est bien plus qu'une mode, c'est un mode de vie. Le tiers-lieu, il ne peut pas exister sans le collectif.

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2: Il est 5h en temps universel, 7h ici à Paris.
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2: Bonjour à tous, merci d'être avec nous. 3 heures d'actualité internationale à suivre sur RFI, avec particulièrement aujourd'hui des analyses à propos de la situation politique en Ukraine. Volodymyr Zelensky en difficulté ces derniers jours. On en parlera avec notre invité dans un peu plus d'une heure. Et c'est aussi à la une de votre journal. Bonjour Arthur Ponchelem.
4: Bonjour Clotilde et bonjour à vous qui nous écoutez. Le président ukrainien défié par son ancien ministre de la Défense, Mikhailo Fedorov, qui appelle à des élections en Ukraine et qui dénonce la corruption. Le Parlement a confirmé hier son remplaçant. On appelle notre correspondante à Kiev dans un instant. Ces sanglots enregistrés par les services de secours avaient ému la communauté internationale. L'armée israélienne va ouvrir une enquête sur le dossier In Rajab, cette fillette tuée à Gaza avec sa famille il y a 2 ans par des tirs israéliens. La une, c'est aussi Donald Trump qui veut rencontrer le dirigeant nord-coréen Kim Jong-un. Et puis c'est du jamais vu dans l'histoire des COP, le sommet sur la désertification bloqué des le 4e jour en Mongolie. La Russie et les États-Unis paralysent les débats.
2: L'Ukraine tient donc son 5e ministre de la Défense en 4 ans.
4: Yevhen Hmara, confirmé par le Parlement, remplace donc Mikhailo Fedorov. Mais cette nomination est loin d'apaiser les profondes tensions nées du limogeage de l'ancien ministre de la Défense, Mikhailo Fedorov, qui défie désormais ouvertement Volodymyr Zelensky en appelant à des élections et en dénonçant la corruption qui gangrène son pays. Emmanuel Chaz, vous êtes notre correspondante à Kiev. Peut-on dire pour autant que l'Ukraine est plongée dans une crise politique ?
5: Alors, il est vrai qu'on sort de semaines d'incertitudes puisque le départ de Mikhailo Fedorov est désormais acté. Jusqu'au dernier moment, l'ex-ministre semble avoir espéré être rappelé, pensant peut-être que le soutien témoigné par une partie de la population pèserait dans la décision de Volodymyr Zelensky. Au final, les députés de la Rada ont préféré ne pas prolonger une période précaire pour l'Ukraine en confirmant le choix présidentiel de nommer Yevhen Hmara à la défense. Un vote de confiance à Volodymyr Zelensky donc, mais le président s'est tout de même créé avec le limogeage de Mikhailo Fedorov, un nouvel adversaire politique, et sa décision a fortement écorné son image, fait baisser sa popularité. Hier soir, quelques dizaines de manifestants, des jeunes pour la plupart, s'étaient réunis sur la place Franca de Kiev. Cette mobilisation qui s'est étiolée depuis la mi-juillet traduit tout de même une certaine frustration face à des décisions politiques incomprises, mais surtout, elle révèle un dynamisme démocratique que la guerre n'a pas réussi à entraver.
4: Emmanuel Chaz, correspondante de RFI en Ukraine et sur le front de la guerre, justement. La Russie a bombardé cette nuit Kiev et sa région. Il y a au moins 8 morts. Après les missiles et les drones, Donald Trump agite la menace économique contre l'Iran. Le président américain a menacé hier de terribles mesures tout pays qui aiderait la République islamique dans la guerre. Il exige notamment la fin de la contrebande de pétrole, l'échange de devises et le transfert de liquidités. Mais il ne précise pas les sanctions envisagées. De son côté, l'Iran, par la voix de son chef de l'armée, prévient les pays du Golfe. Toute assistance apportée à l'armée américaine sera considérée par Téhéran comme une participation aux opérations militaires de Washington. L'armée israélienne, de son côté, poursuit ses frappes à Gaza. Des bombardements ont tué au moins 10 personnes hier, dont une adolescente de 13 ans. L'État hébreu affirme avoir visé un rassemblement de terroristes, 10 noms qui s'ajoutent aux plus de 73 000 Palestiniens tués depuis le 7 octobre 2023. Israël est sous le feu des critiques, accusé de nombreuses exactions dans l'enclave. L'armée a rendu hier sa décision sur 5 événements ayant entraîné la mort de civils. 2 sont classés sans suite, 1 débouche sur des sanctions disciplinaires et 2 vont donner lieu à des enquêtes criminelles. Le dossier In Rajab est notamment rouvert, du nom de cette fillette de 5 ans tuée il y a 2 ans et dont le sort avait ému la communauté internationale. Nicolas Falaise.
6: 29 janvier 2024, 7 membres d'une même famille palestinienne tentent d'échapper à l'avancée de blindés israéliens dans la ville de Gaza. Leur voiture est criblée de balles. Seule survivante, In Rajab, une fillette qui passera 3 heures au téléphone avec les secouristes, avant de périr à son tour sous les tirs israéliens. Deux ambulanciers arrivés sur place sont également tués. Les mots et les sanglots de l'enfant ont été enregistrés par les services de secours. Leur diffusion suscite à l'époque une forte indignation et ils résonnent encore aujourd'hui dans le film La voix de Hind Rajab qui raconte le calvaire de la fillette. Deux ans et demi plus tard, l'armée israélienne décide donc d'ouvrir une enquête criminelle sur cet événement. Une autre investigation se penchera sur la mort de 15 Palestiniens de Gaza en mars 2025, parmi lesquels des employés de l'ONU et des personnels médicaux. Pas d'enquête, en revanche, concernant trois dossiers, des tirs israéliens ayant coûté la vie à 7 employés de l'organisation humanitaire World Central Kitchen et à 4 employés de Médecins Sans Frontières.
4: Et sur cette frappe qui a tué 7 employés de World Central Kitchen, justement, l'Australie convoque l'ambassadeur israélien à Canberra. La diplomatie australienne se dit outrée de l'absence d'enquête sur ce bombardement qui a notamment tué une ressortissante australienne. La justice internationale, elle, enquête toujours sur les opérations israéliennes à Gaza. La Cour internationale de justice étudie la plainte déposée contre Israël pour génocide. Benjamin Netanyahou et son ancien ministre de la Défense, Yoav Gallant, eux, sont toujours l'objet d'un mandat, un mandat d'arrêt devant la Cour pénale internationale pour crimes de guerre et crimes contre l'humanité. Mais la CPI est fragilisée ces dernières semaines, vivement critiquée par les États-Unis. Washington a sanctionné la présidente de la Cour, la japonaise Tomoko Akane, et l'actuel substitut du procureur, le sénégalais Abdoulaye Sey. Depuis plusieurs semaines, la Maison-Blanche appelle ses alliés à quitter l'institution. Est-elle pour autant menacée? Écoutez la réponse de Jeanne Sulzer, avocate et conseillère auprès de la CPI.
7: Elle est fragilisée, mais elle n'est pas en danger réellement, parce qu'il y a quand même plus de 120 États membres de la Cour pénale internationale qui ont ratifié, tous les États de l'Union européenne. On a des pays quand même extrêmement puissants aussi, mais c'est peut-être pas assez. Ce qui n'est pas suffisant et ce qui vraiment met à mal la CPI, c'est que lorsque les États utilisent parfois un certain double standard, on ne peut pas soutenir la CPI lorsqu'il s'agit de l'Ukraine et ne plus la soutenir lorsqu'il s'agit de la Palestine. C'est absolument impératif et ça passe aussi par le fait d'exécuter les mandats d'arrêt, que ce soit les mandats d'arrêt contre Benjamin Netanyahou et tous les autres, lorsqu'ils se trouvent sur le territoire d'un État qui a ratifié. Et donc, il est impératif que les États tiennent une ligne extrêmement droite sur l'absolue nécessité d'exécuter tous les mandats d'arrêt, quelle que soit la nationalité des personnes qui sont visées.
4: L'avocate Jeanne Sulzer avec Nicolas Fellmann.
2: 5h07 en temps universel. Il a souligné ces derniers jours leur excellente relation. Donald Trump veut désormais rencontrer Kim Jong-un,
4: le dirigeant nord-coréen. Une déclaration qui intervient alors que l'armée américaine a écourté ses exercices militaires avec la Corée du Sud. Ces manœuvres qualifiées de menaces immédiates par Pyongyang. Lubna Anaki, si cette rencontre entre les deux dirigeants se confirme, ce serait la 4e fois qu'ils s'entretiennent.
8: C'est un type bien, je m'entends bien avec lui, a lancé Donald Trump en réponse à une journaliste qui l'interrogeait sur sa relation avec Kim Jong-un. Le président américain a ensuite expliqué qu'il allait rencontrer son homologue nord-coréen cette année, sans donner plus de précisions. Des déclarations qui interviennent alors que le républicain a ordonné lundi la réduction des exercices militaires conjoints avec la Corée du Sud. Ces manœuvres ont longtemps provoqué la colère de Kim Jong-un qui y voit une provocation. Dès son retour à la Maison-Blanche, Donald Trump avait fait part de son envie de renouer contact avec le leader nord-coréen pour qui il ne cache pas une certaine admiration. Si cette nouvelle rencontre entre les deux hommes est confirmée, elle pourrait avoir lieu en novembre en marge du sommet de l'APEC prévu en Chine, mais difficile de savoir quelle issue elle pourrait avoir puisque les trois rencontres précédentes n'ont pas donné grand-chose. La dernière fois que Donald Trump et Kim Jong-un se sont vus, c'était durant le premier mandat du républicain. Depuis, Pyongyang a accéléré sa production d'armes nucléaire, une accélération que Donald Trump a mis hier sur le dos d'autres présidents américains. Lubna Anaki, New York, RFI.
4: Le président américain qui estime par ailleurs à 57 le nombre de têtes nucléaires nord-coréennes, un chiffre bien inférieur aux estimations sud-coréennes. Séoul estime que son voisin posséderait entre 80 et 120 armes nucléaires. Et c'est dans ce contexte que le ministre chinois des Affaires étrangères est à Séoul, Wang Yi, venu plaider la cause de son allié nord-coréen. On appelle notre correspondant en Corée du Sud à 7h, temps universel. Avant cela, on sera en Chine dans une heure, où la justice a condamné le fondateur d'Evergrande à la prison à vie. Le mania de l'immobilier est reconnu coupable de fraude dans l'un des scandales financiers les plus retentissants de l'histoire de la Chine. Evergrande écope par ailleurs de plus d'1 milliard d'euros d'amende. Des pluies torrentielles, une mine qui s'effondre et un très lourd bilan. Les recherches se poursuivent à Zamboy, à la frontière entre le Cameroun et la Centrafrique, pour tenter de retrouver des survivants. Plusieurs dizaines de corps ont déjà été sortis de la boue dans cette mine d'or artisanale. Témoignage à écouter dans le prochain journal dans 20 minutes.
2: 4 jours de réunion et déjà des débats qui patinent.
4: Les négociations de la COP17 sur la désertification sont au point mort en Mongolie. Bloquées dès la présentation de l'ordre du jour par les États-Unis et la Russie. Pourtant, l'urgence est là. Plus de 40% de la surface terrestre est dégradée et plus de 3 milliards de personnes sont touchées par la désertification. Mais il existe des solutions. Illustration ce matin au Sénégal, où pour maintenir la fertilité des sols, les agriculteurs utilisent le cad, cet arbre emblématique du bassin arachidier. Reportage à Dioine, dans l'ouest du Sénégal, Habib Diao.
9: Avec sa hauteur pouvant atteindre 15 à 25 mètres et son écorce gris jaunâtre, le Federbia albida, communément appelé cad en wolof, est facilement reconnaissable au milieu des champs du bassin arachidier sénégalais. Pour Paul Ndiaye, agriculteur à Dioine, le cad est un véritable allié des cultures.
10: Le cad est l'arbre le plus important dans nos champs, car malgré l'infertilité du sol, si tu as au moins 5 arbres dans ton champ, tu auras une bonne récolte, car tout ce que tu cultives au-dessous de l'arbre sera fertile.
9: Les experts de l'Institut de recherche pour le développement, l'IRD, ont implanté au milieu des champs un site d'étude pour analyser les interactions entre cet arbre et les cultures. Cathy Clermont, ingénieure agronome à l'IRD, s'intéresse particulièrement aux effets du Federbia albida sur les sols et les cultures.
11: L'effet de l'arbre va jusqu'à une distance de 17 mètres autour du tronc. Et donc, cette connaissance peut être utilisée pour mieux gérer les apports de fumier dans un contexte où il n'y en a pas beaucoup.
9: Dans le bassin arachidier, la disparition progressive de cet arbre rappelle une nécessité. Protéger le cadre, c'est aussi protéger la terre et l'activité des agriculteurs qui en dépendent. Habib Diao, de retour de Dioine.
4: La disparition des arbres et de la biodiversité, conséquence, vous le savez, du changement climatique et de l'activité humaine. La sécheresse et la dégradation des sols a aussi un impact direct sur la production agricole. En France, après un été caniculaire, les légumes se font de plus en plus rares. Résultat, sur les marchés, les prix ont explosé, plus 13% par rapport à l'an dernier. Reportage Antoine Camara.
12: Au cours de la matinée, au marché Sainte-Lucie d'ici les Moulineaux, Jean-Paul, client régulier, constate les effets de la sécheresse et des canicules de l'été sur les produits.
13: Cette année, les fruits sont souvent plus petits. Puis sur les marchés, oui, les prix ont augmenté quand même. Je dirais bien 7-8%. Et encore, je ne suis pas trop à regarder parce que je prends peu de choses. Franchement, c'est devenu assez cher.
12: Et pareil pour Charline, venue acheter des tomates dans la matinée. Elle a vite déchanté en voyant les tarifs affichés.
14: En principe, normalement, je ne paye pas plus de 4 euros des bonnes tomates. Là,
15: 7,99.
14: Non, mais c'est abusé, non ? Ouais, du coup, je préfère m'en priver et acheter autre chose.
12: Pour les commerçants, les mauvaises récoltes entraînent une hausse du coût des produits qu'ils achètent chez les grossistes du marché international de Rungis, ce qui en retour affecte forcément les prix des fruits et légumes qu'ils revendent sur leurs étals, d'après Abdelhafid Melessem, vendeur sur le marché.
16: La tomate, elle a doublé, de 1 euro à 2,20 euros, 2,30 euros à l'achat. On a payé 1 euro la semaine dernière, cette semaine, 2,20 euros, 2,30 euros. La courgette à 2,99 au mois de juillet, ça, au mois d'août, ça n'existe pas. C'est toujours moins cher.
12: Et cette situation devrait perdurer encore dans les prochains mois. Selon les professionnels du secteur, une nouvelle hausse des prix des fruits et légumes est à prévoir à partir de septembre.
4: Reportage signé Antoine Camara du service économie de RFI.
2: Et Arthur Ponchelet pour le journal.
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2: 5h13, en temps universel, les péripéties politiques en Ukraine de Volodymyr Zelensky, on en parlait dans ce journal. On écoutera aussi ce qu'en pense votre invité Arnaud Pontus, bonjour.
17: Bonjour Clotilde, bonjour à tous.
2: Tetiana Shevchuk, elle est avocate ukrainienne et membre de l'ONG anticorruption Action Center.
17: Oui, cette organisation fondée en 2012 lutte contre la corruption qui frappe les plus hautes sphères de l'État ukrainien. Hier encore, le président Zelensky a limogé la chef de cabinet adjointe de son bureau. Parmi d'autres, cette haute responsable est visée par une opération des agences anticorruption. Voilà qui vient alourdir un climat politique déjà très tendu en Ukraine, puisque l'ex-ministre de la Défense, limogé en juillet, lâche ses coups contre le président. Mikhaïlo Fedorov dénonce la corruption dans le pays et appelle à organiser des élections. Il demande à restaurer le processus démocratique. J'ai joint hier soir Tetiana Shevchuk pour recueillir son point de vue de citoyenne ukrainienne et de militante contre la corruption. On l'écoute tout à l'heure.
2: Rendez-vous vers 6h21, 8h20, heure de Paris, dans RFI Matin. On va aussi revenir sur ce drame à la frontière entre le Cameroun et la République centrafricaine, des dizaines de victimes après l'effondrement d'une mine d'or. On fera le point sur la situation avec notre invité dans une demi-heure, Samuel Nguifo, spécialiste des questions minières au Cameroun. Et puis le sud du Liban, toujours visé par des frappes israéliennes qui font évidemment des victimes et qui fragilisent aussi l'environnement. Des milliers d'hectares sont déjà partis en fumée au Liban à cause de ces frappes. Les habitants, les ONG, les membres de la sécurité civile accusent Israël de mener une politique de la terre brûlée. On sera donc avec notre correspondante vers 7h15, temps universel. Mais d'abord, on termine notre bilan de l'été brûlant que vient de vivre la France et même l'Europe. Cette succession inédite de canicules, de sécheresses, d'incendies. On sort justement d'une dernière vague de chaleur, Florent Guignard. Et la question d'environnement qu'on a envie de se poser, c'est de savoir si on va se rappeler de cet épisode hors norme ou bien est-ce qu'on aura tout oublié finalement dès cet automne.
15: Oui, autrement dit, le retour de la pluie et des températures normales vont-ils nous faire oublier la réalité, la brutalité de la crise climatique pour repartir comme en 40 et reprendre nos vies d'avant, ou peut-on s'attendre à un débouché politique après cette crise climatique majeure? Premier élément de réponse avec Gaspard Ganzer, l'ancien conseiller en communication de l'ancien président François Hollande, à la tête aujourd'hui de Ganzer Agency. Cet été de l'enfer, dit-il, va marquer durablement les esprits parce qu'il a marqué durablement le corps des Français.
18: C'est pas quelque chose qu'ils ont vu simplement à travers leur écran de télévision ou leur poste de radio ou à la une des journaux, c'est quelque chose qu'ils ont éprouvé dans leur corps, dans leur chair, dont ils ont souffert personnellement, parfois avec des dégâts corporels, matériels, et donc il va y en avoir des traces, j'allais même dire des cicatrices.
2: Est-ce qu'on peut estimer que la crise peut devenir un élément central du débat public?
15: Oui, c'est toute la question alors que se profile la présidentielle de l'an prochain. Dans tous les sondages réalisés cet été, la question environnementale est devenue une des préoccupations majeures des Français en troisième ou quatrième position, avec par exemple un bond de 12 points en un mois dans l'enquête Ipsos BVA, ce qui n'arrive presque jamais. Gaspard Ganzer va même plus loin et voit le sujet s'imposer dans la campagne électorale.
18: Je pense que la question environnementale va devenir le premier de tous les sujets. Comment faire pour vivre en ville alors que les villes sont transformées en bouilloire thermique, en véritable plan de chat de goudron et de béton? Comment est-ce qu'on fait pour vivre à la campagne? Comment est-ce qu'on fait pour ne pas voir sa maison brûler dans une forêt? Et donc les Français vont avoir des demandes très précises à formuler aux politiques qui vont avoir le devoir d'y répondre.
2: Ça veut dire, Florent, que du pire, finalement, pourrait naître le meilleur?
15: Oui, les catastrophes nous rendraient résilients et nous pousseraient à agir. Tout le monde n'est pas de cet avis. On va écouter ce qu'en dit Benoît Giry. Il est sociologue des catastrophes, maître de conférence à Sciences Po Rennes.
19: Par le passé, les communautés humaines n'ont pas fait la démonstration de leur capacité à tirer des leçons durables de ce genre d'événement. Il n'existe pas de lien entre l'occurrence des phénomènes catastrophiques ou des aléas climatiques et l'apparition de politiques publiques plus pro-climatiques.
2: Donc, à l'arrivée, rien ne dit que les politiques vont agir forcément après cet été si particulier.
15: Non, pour ça, il faudrait que les citoyens fassent pression, se mobilisent et aussi qu'ils partagent les mêmes préoccupations. On ne vit pas la canicule de la même manière dans un appartement climatisé ou dans une passoire thermique. Benoît Giry.
19: Les victimes des incendies de Gironde peuvent contribuer, en occupant l'espace public, à mettre ce problème-là à l'agenda. Mais le réchauffement climatique, c'est aussi des choses beaucoup plus insidieuses, l'occurrence de maladies ou de problèmes physiques qui sont plus étalés dans le temps et qui passent un petit peu sous les radars.
15: Alors vous vous souvenez du monde d'après, promis après le Covid, mais très vite, on avait oublié nos bonnes résolutions, sauf qu'il y a une différence aujourd'hui. Contre la crise climatique, on n'a pas trouvé de vaccin.
2: La question d'environnement avec Florent Guignard. Et la réponse politique aux effets de ce changement climatique, c'est ce que les différents représentants mondiaux essaient de trouver en ce moment même à la COP17 sur la désertification en Mongolie, une énième conférence internationale, quelques mois avant celle sur le climat en Turquie et après celle qui s'est déjà déroulée aussi plus tôt dans l'année en Colombie sur la sortie des énergies fossiles. La Colombie qui fait fonctionner d'ailleurs la plus grande mine de charbon d'Amérique latine, la mine de Cerrejón, mais qui mise aussi de l'autre côté sur les énergies renouvelables. Le pays produit déjà plus de 70% de son électricité grâce à des barrages hydroélectriques. Le solaire existe également. Charbon, soleil et eau, la Colombie face à sa transition énergétique. C'est un grand reportage de Najed Benrabah que vous pourrez réécouter en intégralité tout à l'heure sur notre antenne.
20: Bonjour, je suis Oleimis Barbosa, la responsable de la ferme de panneaux solaires de Maicao. Cette ferme solaire possède 1792 panneaux installés. Elle générera une puissance de 1000 kW et elle sera destinée à 500 familles issues des couches sociales les plus pauvres.
21: Installée par l'organisation FENOGE avec l'appui du gouvernement colombien, cette ferme solaire s'inscrit dans un programme social d'accès à l'énergie pour les populations vulnérables de Maicao. Dès le mois de mai, Luz Molina en sera bénéficiaire. Nous la retrouvons dans le centre-ville de Maicao, sur son lieu de travail.
22: 577.
23: El correo, por favor.
22: El correo, ya te lo voy a pasar.
23: Mi comunidad.
24: Ma communauté vit dans le quartier Nueva Esperanza, situé dans la Comuna 5 de la municipalité de Maicao. Ma communauté est composée de familles assez vulnérables, de femmes chefs de famille, beaucoup de jeunes et d'adultes âgés avec des problèmes de pauvreté ou de handicap.
21: Et c'est donc pour cette raison que vous faites partie de ce projet de panneaux solaires.
23: Si.
24: Oui, à cause des coûts élevés de l'énergie, parce qu'une personne pauvre gagne une misère chaque jour, juste de quoi vivre. Par exemple, avec ce travail informel, si tu gagnes 40 000 pesos par jour, environ 9,50 euros, à la fin de la journée, tu en as déjà dépensé 30 000, 7 euros, rien qu'en facture.
21: Par exemple, en ce moment, combien vous coûte l'électricité? Combien payez-vous chaque mois?
24: En général, pour ma famille, je dois payer une facture de 200 000 pesos, environ 48 euros ou plus. Mais avec cette ferme solaire, on devrait réduire de 30% nos dépenses en énergie.
2: Un extrait de ce grand reportage de Najed Benrabah, écouté donc en entier à partir de 11h10, temps universel. La suite de notre feuilleton consacré à l'un des plus grands mystères de la Ve République française, la mort de Robert Boulin en octobre 1979, le ministre de Valéry Giscard d'Estaing qui se serait suicidé. C'est en tout cas ce que conclut la justice en 1992, mais sa famille, elle pense plutôt à un assassinat politique. Et au fil des années, d'ailleurs, des éléments matériels et de nombreux témoignages vont semer le doute, à tel point qu'en 2015, la justice rouvre l'enquête. Fabienne Boulin, la fille du ministre, en est convaincue. La mort de son père serait liée à la guerre des droites avant la présidentielle de 1981. Lorsque Valéry Giscard d'Estaing est opposé au RPR de Jacques Chirac et de son bras droit Charles Pasqua, Fabienne Boulin qui raconte sa version des faits à Laura Martel.
25: Ses propres amis politiques, c'est-à-dire des gens du RPR, ont décidé de faire un faux dossier sur les terrains de Ramatuelle pour dégommer Boulin. Il ne s'est pas laissé faire, eh bien, il n'y avait plus qu'une solution, c'était de l'assassiner.
26: Pour Fabienne Boulin, la mort de son père relève d'une implacable mécanique en trois actes. Acte 1, la cabale. En 1979, Giscard d'Estaing envisage de nommer Boulin Premier ministre pour empêcher Jacques Chirac de capter le vote gaulliste lors de la présidentielle de 1981. Sort alors l'affaire de Ramatuelle, un montage pour l'évincer, dénonce Robert Boulin, qui confie avant sa mort connaître les commanditaires.
25: Il sait que ça vient de son propre parti, que Pasqua est à la manœuvre. C'est un homme déterminé, Pasqua. Il avait besoin de faire de la place pour Chirac, pour son Poulain. Et en plus, il détestait mon père parce qu'il détestait les gaullistes qui étaient allés vers Giscard parce qu'il pensait que c'était une trahison. J'ai demandé pendant des années que James Sarrazin, journaliste du Monde, soit interrogé parce qu'il m'a toujours dit « Fabienne, je veux faire mon devoir de citoyen et dire que c'est Charles Pasqua qui m'a remis en main propre le dossier des terrains de Ramatuelle. » Donc c'était très important sur le mobile. jamais la justice ne l'interroger.
26: Acte 2, Robert Boulin menace de riposter, de sortir des dossiers. C'est risqué, il le sait, il le dit à sa femme.
25: Mon père lui disait, ce sont des assassins, nous tuerons tous, il était extrêmement conscient des dangers.
26: Acte 3, Boulin mort, le SAC, cet ex-service d'ordre gaulliste, cofondé par Charles Pasqua, puis tombé dans une dérive mafieuse, aide à maquiller l'assassinat en suicide et faire disparaître des dossiers gênants.
25: En 16 ans, et surtout quand il a été aux finances, vous vous doutez bien qu'il avait des dossiers. Tout ce qui est sorti par la suite, les avions renifleur, la sécurité sociale, ELF, tout cet argent qui a transité de l'Afrique à la France pour engraisser le RPR.
26: Mais c'en est un autre qui aurait mené Robert Boulin à sa perte.
25: Il y a un dossier qu'ils n'ont pas retrouvé, et c'est sûr qu'ils l'ont interrogé sur ce dossier qu'ils n'ont pas retrouvé, et qu'ils ont cherché dans toutes nos maisons pendant si longtemps. Moi, je sais ce que c'est, puisque mon père l'avait détruit la veille pour qu'on ne le retrouve pas. Et c'est un dossier sur Jacques Chirac.
26: La piste politique semble confortée par un témoin de la dernière heure. En 2022, 43 ans après, Elio Darmon, un ancien voyou, rapporte à la justice, puis à France 2, une conversation entendue peu après la mort du ministre entre deux truands et Pierre de Bizet, le chef du SAC, apparemment mécontent.
0: Il dit, le patron nous avait dit de ne pas le tuer, de lui filer une danse. Et l'autre répond, bah ouais, mais on l'a tabassé un peu trop fort, il en est mort. Et il dit, dans la panique, on l'a balancé dans l'étang. Moi, j'ai entendu, je sais pas ce que je vais dire à Pasqua, de la bouche de Bizet. 40 ans après, j'ai reconnu les gens sur photo. Moi, j'ai pas parlé à l'époque parce que j'ai voulu préserver ma famille. Je n'avais pas les épaules pour témoigner contre les gens que j'ai fréquentés. C'était trop facile de me loger, j'aurais pris 2 balles dans la tête.
25: D'après Darmon, ils n'avaient pas l'intention de tuer. Non, on ne tabasse pas un ministre, on ne le rend pas dans un état épouvantable. Et puis de laisser le lendemain aller en conseil des ministres, non, ça n'existe pas, ça. C'est sa vision, mais c'est un morceau de vérité très intéressante et qui va intéresser les juges pour aller jusqu'au bout, j'imagine.
26: Ces juges, ce sont désormais ceux du pôle spécialisé dans les crimes non élucidés qui vient de reprendre le dossier.
2: Et le dénouement de ce feuilleton, ou du moins de ce que l'on sait hein, jusqu'à présent de cette affaire, eh bien, ce sera demain à la même heure. En attendant, juste avant l'actualité africaine, le choix des programmateurs de RFI, c'est Confidence, le titre de l'artiste française Anaïs Rosso.

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4: Le journal Afrique, bonjour Lisa Vili.
5: Bonjour Clotilde Dumais, bonjour à toutes et à tous.
4: Et vous revenez d'abord sur l'effondrement d'un site d'orpaillage en Centrafrique.
5: Oui, à la frontière avec le Cameroun, le site de Zamboy. Des dizaines de morts ont été retrouvés depuis mardi et les recherches se poursuivent. Des recherches difficiles, on l'entendra, sur ce site d'orpaillage illégal connu pour être très dangereux. Les tensions post-électorales en Zambie ont fait un mort. L'annonce n'a été faite que tard hier par la police qui niait. Des policiers ont tué un député de l'opposition pendant une opération chez le principal opposant, Brian Mundubili. 15 ans de travaux forcés requis contre l'ancien ministre congolais Constant Mutamba et son co-accusé, l'ancien coordonnateur du Frivao. Ils sont accusés du détournement de 20 millions de dollars destinés aux victimes de l'Ouganda. Les habitants de certains quartiers de la capitale tchadienne, N'Djamena, continuent de se plaindre des délestages de plus en plus nombreux depuis l'incendie d'une centrale fin juillet. Les mesures d'urgence semblent ne pas suffire. Un habitant nous racontera les conséquences sur son quotidien. Et puis l'arrestation d'un influenceur soupçonné d'être le relais au Nigeria d'un réseau international de trafic de drogue. Une affaire qui établit un peu plus le pays comme une plaque tournante du trafic mondial. L'orpaillage illégal tue à nouveau en Centrafrique. Le site de Zamboy à la frontière avec le Cameroun s'est effondré mardi. Depuis, les recherches se poursuivent dans les décombres pour retrouver les dizaines de travailleurs toujours disparus. Rolstef Domialeux, cet effondrement est l'un des plus meurtriers enregistrés ces dernières années en République centrafricaine. Il a déjà fait des dizaines de morts.
6: Près de 500 personnes travaillaient sur ce chantier minier à ciel ouvert selon les habitants. Le drame est survenu dans l'après-midi après une forte pluie. Parmi les victimes, de nombreux jeunes. Après l'éboulement, les jeunes de la localité se sont mobilisés pour secourir les victimes et rechercher les corps ensevelis. Les opérations se poursuivent dans des conditions difficiles, certains corps étant difficilement identifiables selon cet habitant.
7: La population s'est débrouillée seule. Il n'y a pas de service de secours professionnel. Les jeunes ont creusé avec des moyens rudimentaires pour rechercher les corps, avec des pelles, des houes et même à main nue. Il y a encore beaucoup de corps ensevelis. Nous sommes complètement dépassés. Le gouvernement doit réagir.
6: Plusieurs blessés ont été évacués vers l'hôpital de Babwa, situé à une soixantaine de kilomètres du site. C'est le deuil général à Zamboy, selon cette habitante.
8: Il y a eu beaucoup de morts. Nous avons perdu des frères, des enfants et des proches. Nous demandons aux autorités de faire tout leur possible pour retrouver ceux qui sont encore sous les décombres. Toutes les mesures préventives doivent également être prises, car nous ne voulons plus jamais revivre un tel drame.
6: Dans un communiqué, le procureur de Babwa annonce l'ouverture d'une enquête pour déterminer les circonstances du drame et établir les responsabilités. Une mission gouvernementale conduite par le ministre des Mines est également sur place pour évaluer la situation et prendre les mesures nécessaires. Rolf Esteve de Merle, Bangui et RFI.
5: On l'entendait, ce site d'orpaillage illégal était connu comme particulièrement dangereux et d'autant plus en pleine saison des pluies. C'est ce que nous explique justement le maire de la commune de Garoua-Boulaï à la frontière côté Cameroun, à quelques kilomètres de Zamboy, Abdon Adamou.
9: Vous savez, dans les mines d'or, on creuse le sol et on les met quelque part et ça devient comme une montagne avant de trouver le gravier dans lequel est logé l'or pour que les propriétaires des chantiers puissent les laver et récupérer ce métal. Alors, cette boue qui qu'ils ont enlevé a créé une grande montagne. Et c'est dans cette boue donc que les orpailleurs qui font le travail d'une manière artisanale prennent pour aller relaver pour avoir quelques poudres d'or. Mais comme il pleut beaucoup ces derniers jours, la pluie a pénétré loin à l'intérieur de cette montagne de boue et c'est comme ça que ça a commencé à se fissurer et ça a donc provoqué l'ébullition qu'on a vécu hier.
5: Le maire de Garoua-Boulaye interrogé par Polycarpe Somba. Sous la pression, la police zambienne reconnaît finalement avoir tué un opposant. Le député Moutotoué Kafoya est bien mort vendredi dernier pendant l'opération policière au domicile de Brian Mundubile, le principal adversaire du président Hichilema, depuis annoncé vainqueur de la présidentielle. Bonjour Vincent Dublange.
10: Bonjour.
5: Les proches demandaient de ses nouvelles depuis plusieurs jours.
10: Oui, et notamment sa femme.
11: I am appealing to the state to come in.
10: Et comme vous pouvez l'entendre dans cet extrait d'une vidéo qu'elle a publiée sur Facebook il y a quelques jours, elle en appelait à l'État. Depuis vendredi, disait-elle, ses enfants n'avaient plus de nouvelles de leur père. Ils en ont donc désormais, il est décédé. Vendredi, c'est le jour de cette intervention policière menée par plusieurs services de sécurité zambiens, en fait, officiellement dans le cadre d'une investigation sur des soupçons de trafic d'armes, notamment opération menée dans le quartier Kabulonga de la capitale Lusaka, dans l'une des résidences du principal opposant, Brian Mungubile. 11 personnes ont été arrêtées à ce moment-là, et pendant plusieurs jours, on s'est demandé où étaient ces personnes, et si le député Moutotoué Kafoya en faisait partie. Un opposant affirmait qu'il était à l'hôpital. La police démentait alors. Hier, la Commission zambienne des droits humains a mis la pression. Elle a demandé où se trouvait l'homme politique de 49 ans, finalement. Donc, tard hier soir, le patron de la police zambienne a confirmé lui-même le décès par balle de celui qui avait été ministre sous l'ancien président Edgar Lungu. Plusieurs figures de l'opposition politique ce matin font part de leur tristesse, de leur colère, d'une certaine frayeur aussi, la Zambie n'étant pas habituée à ce genre de violence.
5: Oui, Vincent, ni le président Hichilema ni Brian Mundubile n'ont réagi pour le moment. Et déjà avant l'annonce de ce décès, le haut commissaire aux droits humains de l'ONU a appelé hier les autorités zambiennes à cesser les arrestations arbitraires d'opposants et traiter pacifiquement les contestations liées aux élections. La condamnation de Reporters sans frontières après l'agression de 8 journalistes dans le sud-ouest du Kenya, venus couvrir dimanche dernier les violences à Homa Bay lors d'un rassemblement de l'opposition. Ils ont été poursuivis, frappés, volés, leurs véhicules dégradés par des hommes armés. Plusieurs ont dû être hospitalisés. RFCF affirme que cette hostilité envers les médias est incompatible avec une élection libre, des élections générales prévues dans un an. En République démocratique du Congo, 15 ans de travaux forcés requis contre l'ancien ministre de la Justice, Constant Mutamba, et Chansar Bouloukola, ancien coordonnateur du FRIVAO, l'établissement public congolais chargé de faire parvenir aux victimes les 65 millions de dollars de réparation annuelle que l'Ouganda doit à la RDC suite aux crimes et destructions dans le contexte de la guerre des six jours à Kisangani. Les deux accusés sont donc jugés pour le détournement de plus de 20 millions de dollars de ce fonds. Constant Mutamba, qui purge une peine de 3 ans de prison pour des faits similaires, n'était pas là pour se défendre puisqu'il boycotte les audiences depuis le début de l'instruction. Les explications de Pascal Moulégois.
12: Pour requérir 15 ans de prison contre Constant Mutamba, les procureurs l'ont présenté comme le donneur d'ordre des décaissements décriés portant sur près de 30 millions de dollars américains. Des fonds destinés à indemniser les victimes, mais qui auraient, selon l'accusation, été distribués à des entreprises et à des personnes sans qualité pour en bénéficier. Les procureurs citent notamment quelques 200 000 dollars accordés à l'Assemblée provinciale à Kisangani, ainsi que plus d'un million de dollars déboursés pour la réalisation d'un documentaire. À l'audience, aucun avocat n'a représenté ou défendu l'ancien ministre. Les avocats de Chansar Bouloukela ont, eux, dénoncé un réquisitoire fondé sur des faits non établis, des supputations et des suppositions. La défense affirme que l'ancien dirigeant du FRIVAO était victime des dictats de son ministre des tutelles, Maître Didas Mitwato.
13: D'une part, on lui demandait de signer ça, délai certains contrats, tantôt verbalement, mais tout ça, les instructions ou bien les dictats, c'était pour indemniser les victimes. Et le prévenu croyait que les instructions là valaient aussi.
12: L'accusation rappelle cependant que nul n'est censé exécuter un ordre manifestement illégal. Les parties civiles, dont l'établissement public Frivao, gestionnaire des fonds destinés aux victimes, l'État congolais et deux personnes physiques réclament des dizaines de millions de dollars de réparations. Une demande contestée par l'accusation qui estime qu'elles ne peuvent légalement se constituer partie civile devant la Cour de cassation qui rendra son arrêt le 2 septembre. Pascal Moulegua, Kinshasa, RFI.
5: Au Tchad, pas d'amélioration face au délestage qui complique la vie des habitants de certains quartiers de la capitale, N'Djamena. Ils sont plus fréquents depuis l'incendie d'une centrale thermique fin juillet. Face à l'urgence, les autorités ont installé des centrales mobiles, renforcé les producteurs indépendants et le président a même cédé sa propre ligne électrique. Les responsables de la société Tchad Elec assurent que des efforts sont en cours, mais sur le terrain, rien n'a changé selon la population qui continue de se plaindre, Olivier Monodji.
14: À Toukra, dans le 9e arrondissement de la capitale, Fidel Sakor et sa famille vivent dans l'obscurité depuis bientôt un mois. Tout leur quartier est privé d'électricité.
15: Franchement, la SNL, là, ça ne nous arrange même pas. Ce n'est pas la peine. Nos enfants qui sont en vacances, là, si à l'électricité, on pourrait les maintenir à la maison. Et ils vont suivre la télé, watch là. Quand il n'y a pas la lumière, les brigands peuvent se cacher dans les rues et puis faire du mal aux gens. Ils ont dit que nous, vers août, là, ils vont maintenant lancer quelques mégawatts de gaz, là, mais rien.
14: Pour cet électricien indépendant, ce délestage représente un manque à gagner. Il est incapable de joindre les deux bouts.
15: Les petits travaux qui pourraient nous arranger à trouver de quoi vivre avec la famille, pour les dépannages, par exemple. Mais quand on vient et qu'il y a coupure, on est obligé de repartir.
14: Nera Dingham Samedi, gérant d'une alimentation, déplore la perte de ses clients. Ses produits ne sont plus frais, faute d'électricité. Lui doit continuer à payer ses taxes mensuelles.
16: Les clients sont moins salés. Pourtant, nous devons continuer à payer nos charges, même lorsque notre chiffre d'affaires diminue. Alors nous demandons surtout une électricité plus stable au Tchad, parce que les coupures répétées rendent notre travail très difficile.
14: Contacté, les techniciens de Tchad Elec expliquent qu'il leur faudra du temps pour relancer les groupes incendiés, sans préciser de délai. De nombreux équipements sont nécessaires. Tchad Elec assure être à pied d'œuvre. Olivier Monodi, N'Djamena, RFI.
5: Au Nigeria, un influenceur populaire vient d'être arrêté. Il est soupçonné d'être le relais nigérian d'un réseau international de trafic de drogue. L'agence nigériane de lutte contre la drogue l'a identifié après avoir intercepté plus d'une centaine de kilos de cocaïne. Sur Instagram, Afolabi Kazim Michael compte des centaines de milliers d'abonnés. Arboni Pondinyaga, il s'y présente sous son pseudonyme.
17: Casey Luxury s'affiche comme un homme d'affaires spécialisé dans les montres et les bijoux de luxe. Pourtant, selon l'agence de lutte antidrogue, il est le cerveau d'un réseau de trafic international assurant la distribution de cocaïne via des entreprises d'envoi de colis au Nigeria. Il a été arrêté à l'aéroport de Lagos alors qu'il s'apprêtait à fuir en classe affaires sur un vol à destination de Paris. Les 184,5 kilos de cocaïne saisis qui ont permis de remonter jusqu'à lui devaient être envoyés vers l'Europe, puis d'autres pays en Asie. La marchandise interceptée est estimée à 39 milliards de naira, environ 25 millions d'euros. Les transitaires sont de plus en plus prisés pour ces transferts car considérés à tort comme moins surveillés que les ports maritimes, selon Mohamed Marwa, le chef de l'agence de lutte contre la drogue. Le Nigeria est devenu ces dernières années une place pour les trafiquants de drogue sud-américains qui y font transiter leurs marchandises, mais y installent également des laboratoires de fabrication. Harmonie Pondinyaga, Lagos, RFI.
5: Lagos, où il est 6h42.
4: Merci beaucoup, Lisa Vili. On passe au sport. Bonjour, Anne Dufour-Cornillier.
18: Bonjour.
4: Et à la ligne du football avec dès demain la reprise du championnat de France et donc bientôt la fin du mercato.
18: Et oui, le marché des transferts est toujours à son apogée à la fin de l'été. Preuve en est, hier, on a appris le départ de Paul Pogba, un an avant la fin de son contrat avec l'AS Monaco. L'international français ne sera resté qu'une saison au club de la Principauté et n'aura disputé que 6 matchs. Le nouvel entraîneur monégasque, Philippe Luis, s'est exprimé sur le départ du champion du monde 2018.
19: Has a lot of history in French football.
20: C'est un joueur qui a une grande histoire dans le football français. Je ne l'ai pas vu beaucoup, il s'est entraîné la première semaine, puis il a eu quelques problèmes, donc il n'a pas pu s'entraîner avec nous, et il a malheureusement eu cette dernière blessure. Avec le club, nous avons décidé de rompre son contrat. Je ne peux que lui souhaiter le meilleur, c'est une bonne personne, un top joueur. Je lui souhaite un rétablissement rapide et le meilleur pour le futur.
19: And wish all the best in the future.
18: Monaco qui reprend la compétition dès ce soir avec un déplacement en Pologne dans le cadre du match aller des parages qualificatifs de la Liga.

0: correspondant Molamine Sitavané.
1: The best player of the tournament award, Fabibou Ouédraogo, for her fine performances.
2: Après des performances aussi solides que régulières ces dernières années, Fabibou Ouédraogo quitte la SEC. La sérielle buteuse y a passé trois saisons sous la houlette du coach Siaka Traoré dit Gigi.
3: Moi je suis très très heureux pour elle. Elle a fait trois saisons, elle a tout donné à la SEC. Elle est meilleure buteuse, une fois but, meilleure buteuse, et Ligue des champions, meilleure joueuse. Vraiment, je pense qu'elle mérite de partir aujourd'hui.
2: Départ à l'OM que la SEC n'a évoqué que la semaine dernière après l'officialisation. Pour Chamadia, journaliste à Sport Ivoire, pas de surprise.
4: Depuis la saison 2024, il y a plusieurs clubs qui la suivaient, mais la SEC a temporisé. Après trois ans, il n'y a plus rien à prouver. C'est le bon moment pour elle de partir maintenant vers un nouveau challenge, même si ce n'est pas le club le plus grand de France. C'est un gros saut qu'elle fait vers l'Europe.
2: Pour cette aventure européenne, Fabibou Ouédraogo a toutes les qualités nécessaires pour réussir, estime son ancien coach.
3: C'est une fille qui aime vraiment travailler, vraiment elle portait l'équipe de la SEC. Quand c'est compliqué, quand c'est difficile, c'est elle qui nous donnait la lumière. C'est un challenge, ça ne va pas être facile pour elle, mais j'ai confiance en elle, elle va surprendre beaucoup d'hommes.
2: Alors qu'Fabibou Ouédraogo rejoint l'OM, sa coéquipière Amé Diallo, deuxième meilleure buteuse de la saison dernière, rejoint Seattle Rain FC aux États-Unis. Molamine Sitavané, Abidjan, RFI.
0: Et la première ligue qui reprendra le 4 septembre prochain. Premier match des Marseillaises le 5 face au Havre.
5: Anne Dufort-Cornillier pour les sports. Un effondrement meurtrier sur un site d'exploitation minier à la frontière entre le Cameroun et la République centrafricaine. Le drame s'est produit mardi et a fait plusieurs dizaines de victimes sur le site de Zamboy, une zone d'exploitation artisanale de l'or où travaillent des centaines, voire des milliers de personnes. Alors, que sait-on pour le moment des circonstances de cet éboulement? Pourquoi les mineurs sont-ils autant exposés? Quelles leçons tirées de ce drame? Samuel Nguifo est spécialiste des questions minières au Cameroun, juriste, directeur du Centre pour l'environnement et le développement. Il répond aux questions de Clotilde Lazare.
6: Samuel Nguifo, bonjour.
7: Bonjour.
6: L'éboulement de la mine qui a eu lieu sur un site minier à la frontière entre la République centrafricaine et le Cameroun a fait plusieurs dizaines de victimes. Qu'est-ce qui s'est passé exactement? Est-ce que vous avez des informations là-dessus?
7: Il y a eu un accident. C'est un éboulement. Des vidéos ont très vite circulé. C'est également inhabituel que l'on ait des vidéos. C'est des images très, très dures. Parce qu'on voit un éboulement, on voit des personnes qui sont ensevelies. On en voit quelques-unes qui sont recouvertes de terre, mais ce que l'on ne voit pas, c'est tous ces artisans qui se trouvaient dans les galeries souterraines et qui ont été totalement ensevelis sans même comprendre ce qui leur arrivait. C'est une catégorie d'accidents très fréquente, surtout au cours de la saison des pluies, parce que les sols sont imbibés d'eau et on peut avoir assez rapidement des sols qui s'affaissent. C'est quelque chose qui arrive souvent, mais jamais, absolument jamais à cette ampleur.
6: Comment on explique justement qu'il y ait autant de victimes?
7: Il y a beaucoup de personnes qui travaillent dans ce chantier. C'est la période des vacances, on est assez proche de la rentrée. Donc là aussi, il y a beaucoup de gens, y compris beaucoup de jeunes, qui sont à la recherche d'argent pour préparer les rentrées scolaires. En temps normal, c'est des sites qui sont extrêmement bondés de personnes. En période de vacances, ces personnes sont encore plus nombreuses.
6: C'est quel type d'exploitation? C'est une exploitation artisanale, illégale? Qu'est-ce que c'est comme type de mine?
7: C'est une exploitation artisanale. Donc c'est un site, je dirais, assez informel, mais beaucoup plus grand que ce que l'on pourrait attendre d'un site informel, avec des modes de gestion, des modes de fonctionnement qui restent informels. Une forme d'illégalité qu'il est assez difficile de combattre parce qu'il s'agit parfois de milliers de personnes et que les mettre hors du site serait assez mal perçu par les natifs, par les locaux qui ne sont pas les seuls dans le site. Parce que, bien sûr, ces personnes estiment que l'or fait partie de ce que la nature leur a donné et qu'ils peuvent l'exploiter pour subvenir à leurs besoins.
6: Est-ce que ces personnes sont protégées quand elles travaillent? Est-ce qu'il y a la présence de sécurité ou de secours à proximité?
7: On est dans une zone frontalière. De part et d'autre de la frontière, les États mettent les moyens pour s'assurer de la sécurité des personnes, mais également pour contrôler les flux de personnes et de biens, s'assurer surtout dans une zone comme celle-là, où on a un nombre important de personnes dont on n'a pas forcément l'identité exacte, pas parce qu'ils la cachent, mais parce que parfois ils n'ont pas de papier d'identité. Souvenons-nous qu'ils sont dans des villages parfois assez reculés.

0: Donc, étant une zone frontalière, il y a des forces de sécurité de part et d'autre.
1: On voit quand même que sur le site, en tout cas sur la vidéo, on voit qu'il n'y a aucune infrastructure, rien pour soutenir les parois. Est-ce que c'est normal selon vous ?
0: Dans un chantier informel, il n'y a pas un responsable qui organise toutes ces questions. Les constructions dont vous parlez coûtent plus cher que ce qu'on pourrait attendre d'un artisan minier particulier. Alors, il y a un nombre important d'artisans miniers indépendants sur ces sites-là. Ce qu'ils font, c'est chacun essayer de trouver un peu d'or, mais pas d'investir dans des infrastructures de cette nature. Il est question d'exploiter le plus rapidement et de s'en aller. Et je crois que le débat au Cameroun, qui consiste depuis le début de cette année à assainir le secteur minier, le secteur artisanal, le secteur de la petite mine, de la mine semi-mécanisée, va reprendre de plus belle et sans doute on arrivera très rapidement à réfléchir finalement sur la question de la sécurité.
1: Oui, quelles leçons tirer de ce drame ? Est-ce qu'il faut mettre des mesures en place ? Est-ce qu'il faut améliorer la sécurité ?
0: J'ai l'impression que cet accident agira comme une piqûre de rappel pour tous nos décideurs, mais aussi pour les compagnies qui achètent de l'or, qui doivent pouvoir investir ou être obligées d'investir pour améliorer les conditions de production. Depuis le début de cette année, on comprend bien qu'il y a des efforts de la part du gouvernement, des efforts pour améliorer la transparence de la production, la transparence des flux d'or vers l'exportation, mais également pour réduire l'impact social et environnemental. Travailler pour qu'il y ait moins d'enfants dans la mine, que les enfants puissent aller à l'école. Avoir cet accident rappellera l'importance de la question sécuritaire. Il faut s'assurer qu'il n'y ait plus d'accidents de cette nature. Et je crois que si on pouvait arriver à ce que ceci soit le dernier accident dans le secteur minier au Cameroun et en Centrafrique, ce serait un grand succès, si l'on peut le dire, dans cette circonstance extrêmement triste.
1: Merci Samuel Ngifo.
0: Merci à vous.
2: Un entretien avec Clotilde Hazard. 5h51 en temps universel, c'est une métamorphose physique qui a changé sa vie. À 36 ans, Thomas Billot parcourt la France à vélo depuis début mai pour sensibiliser le grand public à la pratique du sport, mais aussi et surtout pour raconter son histoire, celle d'un ancien obèse qui, après une opération chirurgicale, a perdu plusieurs kilos. Un nouveau tournant, y compris dans sa vie professionnelle et personnelle. Ajra Mohamad, journaliste pour Radio France, l'a rencontré dans le sud de l'Hexagone, à Perpignan, sur l'une des étapes de son périple. C'est un nouvel épisode de notre série sur les changements de parcours en collaboration avec les médias francophones publics.
3: Il est 8h, on est à Perpignan, en plein centre-ville, au bord du canal. Thomas Billot, notre aventurier à vélo, doit passer par ici dans quelques minutes. En tout cas, si j'en crois le message qu'il vient de m'envoyer.
4: Bonjour à Gérard, j'espère que vous allez bien. Je serai bien un peu avant 8h. Qui est Vauban à Perpignan. Je suis parti à 5h30 ce matin pour prendre un peu d'avance. Allez, tout à l'heure, merci.
3: Ah ça y est, je le vois. Sur son vélo, avec les grosses sacoches orange, les chaussettes dépareillées, la casquette, les lunettes de soleil. Bonjour.
5: Bonjour, vous allez bien ?
3: Ça va et vous ?
5: Oui, ça va bien. Moi, c'est Thomas Billot, j'ai 36 ans. Et là, aujourd'hui, je suis en train de faire un tour de France en vélo de pas loin de 25 000 km. Moi, il y a 6 ans, j'étais obèse, je faisais entre 150 et 155 kilos et en février 2020, j'ai bénéficié d'une sleeve, donc une réduction de l'estomac. Au-delà de m'avoir fait changer de vie, elle m'a aussi sauvé la vie parce que je suis passé de 150, 155 kilos comme j'ai tout le temps à aujourd'hui 85, 90 kilos. C'est-à-dire que je peux courir, je peux faire du vélo, je peux faire du ski, je peux faire plein de choses. Je peux juste bouger, être en mouvement sans tout le temps être essoufflé, avoir mal quelque part, avoir mal à un genou, avoir mal ci, mal là, ça n'a rien à voir.
3: Et ce Tour de France à vélo, il a une particularité, c'est que vous passez devant tous les restaurants d'un célèbre fast-food américain, celui qui commence par la lettre M. Pourquoi ?
5: Moi, j'y passe sans jamais m'y arrêter parce que c'est un pacte que j'ai fait avec moi-même il y a 6 ans quand j'ai été opéré. C'était ne jamais se réarrêter dans un fast-food, ni même pour boire un verre d'eau. Mais je suis pas là pour dire il ne faut pas en manger, c'est de la merde, ceci, c'est ça, c'est là. Ça a rien à voir avec de la stigmatisation ou du militantisme. Moi, ça a juste été un outil de travail pour créer cette aventure.
3: Et au-delà de la transformation physique, Thomas, il y a aussi eu une transformation plus globale puisque vous avez quitté votre métier de commercial pour devenir préparateur mental aussi. Vous avez divorcé, coupé les ponts avec certains amis.
5: En fait, en perdant les kilos, j'ai en quelque sorte perdu une carapace qui était un peu autour de moi. Et en fait, petit à petit, je me suis vraiment rendu compte que tout ce que j'avais mis en place dans le passé n'était pas moi. Je suis passé de quelqu'un qui avait toujours besoin de beaucoup de choses pour vivre à quelqu'un qui vit dans une cabane de 20 mètres carrés, autonome en eau, en électricité. On m'aurait dit ça il y a 6 ans en arrière, j'aurais rigolé, explosé de rire en disant « mais là, tu te trompes des personnes ». Et en fait, non, aujourd'hui, c'est vraiment moi, la simplicité, passer des moments avec les gens, être dehors, voilà, ça c'est des choses qui aujourd'hui m'animent. Mais en fait, la vie d'avant m'a apporté ce que je suis aussi aujourd'hui. C'est-à-dire que je ne peux pas la renier. C'est-à-dire, si on prend un livre, si on ne lit pas le tome 1, le tome 2 n'a aucun sens.
6: Ça y est, l'étape du jour est terminée. Alors d'habitude, le Jurassien dort chez l'habitant ou à la Belle Étoile. Mais ce soir, exceptionnellement, il a pu s'arrêter dans la maison de famille de vacances à Port-le-Cat.
5: C'est le moment un peu décontracte. On appelle les proches, on appelle un peu tout le monde. Ceux que j'ai encore pas eu dans la journée, au moins par message.
6: On appelle votre maman ?
5: Allez.
7: Allô ?
5: Coucou.
7: Moi, c'est Sylvie d'Ibibiche. Moi, il m'a fallu beaucoup de temps pour le reconnaître. Ça m'a bien fait ça pendant 2-3 ans. Je n'avais pas l'impression que c'était lui. Bon, il a mis un grand coup de pied dans la fourmilière quand même. Hein, donc, je suis fière d'être sa maman. Je trouve que c'est extrêmement courageux d'avoir fait ce que tu as fait et de faire ce que tu fais. Voilà. Donc, rien que pour ça, déjà, bravo.
6: Ça, ce sont des paroles qui motivent encore plus Thomas, prêt à pédaler jusqu'en octobre pour boucler son Tour de France.
5: Ouais, merci beaucoup. Merci. Gros bisous.
2: Le reportage d'Ajra Mohamad. Allez, juste avant le prochain journal international, on poursuit notre périple, nous, à la découverte des lieux de pouvoir à travers le monde. Et on s'arrête ce jeudi à Tel Aviv, en Israël, où l'on retrouve notre correspondante Frédéric Misselin. Alors, vous allez nous faire visiter, Frédéric, la Kiria, c'est le quartier général de l'armée israélienne.
8: Oui, on l'appelle le Pentagone israélien et cette base d'un large périmètre est étonnamment située au cœur de Tel Aviv, pas très loin d'un grand centre commercial, d'un musée, dans une zone civile très urbanisée. Alors à la Kiria, on trouve le quartier général de l'état-major, le siège du ministère de la Défense, un bureau pour le Premier ministre et son cabinet de sécurité. Le complexe comprend 2 tours principales, 17 étages, impossible de les manquer. Mais le plus intéressant, le plus secret, c'est ce qui se passe en souterrain, car la Kiria, c'est aussi un tentaculaire réseau de bunkers opérationnels enterrés, sans que l'on sache exactement où et à quelle profondeur. En temps de guerre, de très nombreux soldats descendent dans les souterrains, d'après le New York Times, qui est un des rares médias à avoir eu accès au site. Alors, au-delà des salles d'opération, eh bien, il y a une salle de sport, une synagogue, une cantine, des salons. Les zones les plus sensibles du complexe sont protégées contre différentes menaces, y compris nucléaires, mais aussi un tremblement de terre ou une cyberattaque. Et elles sont équipées pour avoir assez d'énergie, de nourriture, d'eau pour fonctionner longtemps, même si les occupants ne peuvent pas rejoindre l'air libre.
2: Quelle est l'origine de cet endroit, Frédéric ?
8: Eh bien, l'histoire de la Kiria est étroitement liée à celle d'Israël. Elle sert de QG à l'armée depuis la fondation de l'État israélien en 1948. Si on remonte encore plus loin, en 1870, sous l'Empire ottoman, la zone était occupée par une colonie de Templiers allemands. Les Britanniques ont ensuite réquisitionné les lieux en 1917, puis l'ont transformé en camp de détention pour les alliés du nazisme. Finalement, les lieux sont investis par la Haganah dans les années 40. La Haganah, c'est la milice qui a mené la guerre d'indépendance en Israël, résolument sioniste. Ces miliciens ont été à l'origine, en fait, de l'armée israélienne. À l'époque, le nouveau gouvernement israélien se sert des maisons allemandes et des baraquements britanniques pour son administration. Le lieu a été choisi déjà pour les tunnels des Templiers qui passaient sous le quartier de Sarona.
2: Désormais, aujourd'hui, Israël réfléchit à un projet pour déménager la Kiria.
8: C'est pas pour tout de suite, mais les plans sont sur la table. Des locaux en plein cœur de Tel Aviv, c'est très cher. Il n'y a pas de possibilité d'extension. La métropole manque de place. Et puis, il faut ajouter que pour la première fois l'année dernière, le site a été touché par un missile balistique iranien. Aucun commentaire sur les dégâts, c'est top secret, mais il s'agissait d'une frappe inédite. Et lorsque la Kiria est ciblée, cela expose évidemment la ville et ses habitants dans les moments de conflit. L'armée israélienne envisage de déplacer des unités de renseignement à Beersheva, au sud, dans le désert du Negev. Et puis un bunker de commandement a été récemment construit à Jérusalem pour le Shin Bet, sans que l'on sache exactement où il se trouve et quel est son rôle.
2: Frédéric Misselin, correspondante en Israël, pour nous parler donc de la Kiria, l'un des lieux de pouvoir que l'on découvre chaque jour en ce moment sur RFI. Dans un instant, donc, l'actualité internationale. Et puis, dans une vingtaine de minutes, je vous rappelle notre invitée, Tetiana Shevchuk, avocate ukrainienne, membre de l'ONG Anticorruption Action Center. On va parler de la situation politique en Ukraine, alors que Volodymyr Zelensky commence à être contesté.
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9: Il est 8h. 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
13: Bonjour, ce jeudi 20 août, ce matin, dans notre édition locale, on va parler de 3 choses. Au début, on va vous annoncer Festival Rockin. Ensuite, on va parler de notre alternant qui vient juste terminer son alternance, Yanis. Il va nous raconter comment il a passé 2 ans chez nous et qu'est-ce qu'il a appris. Et on va terminer notre édition de ce matin avec interview de Michel Lestel qui va nous présenter qu'est-ce que c'est le monde associatif. Mais en attendant, Festival Rock Kin 24, qui fait son grand retour pour cette édition 2026. Le festival aura lieu 22 août. Une programmation complète avec une édition qui aura lieu au château de Saint-Olé. Florence, présidente de l'association Rockin.
14: Oui, alors l'historique, c'est parti en 2020 même, puisque ça faisait 3 ans que je regardais en boucle le Rockin 1000. Qui est un concept, je pense que maintenant les gens connaissent bien, qui est parti d'Italie. Le concept, c'est de mettre pour eux 1000 musiciens ensemble qui jouent tous le même morceau. Enfin, les mêmes morceaux, puisque c'est pas qu'un seul morceau. J'ai été fascinée en me disant ça doit être fantastique de faire jouer plusieurs musiciens et plusieurs chanteurs ensemble. C'est un sacré challenge.
13: Et on va continuer notre édition de ce matin avec une rencontre avec Yanis Saint-Chauffour. C'est un ancien étudiant BTS en développement et animation de projets territoriaux à la MFR de Périgueux, maison familiale rurale. Il était en apprentissage chez nous, à Radio Libre en Périgord. Et on va écouter lui, Yanis, comment il a passé cette année chez nous pendant ses études et son apprentissage.
15: Et la radio, ça m'a débloqué complètement ce frein que j'avais là. Et c'est unique. Je recommande à tout le monde de venir à la radio au moins une fois pour y enregistrer ou pour y faire du montage ou pour y découvrir une nouvelle expérience.
13: Et finalement, c'est quoi Radio Locale Associative? Premièrement, c'est une station de radio à but non lucratif, régie par loi 1901. Et Michel Lestel, présidente d'une autre radio associative qui s'appelle Radio Nos Cultures et administratrice de SNRL et de FRANA, nous rappelle question de la liberté de communication des radios associatives, ses statuts, son fonctionnement et son financement public, le FSOR.
16: On est un média, faut pas l'oublier, au même titre que toutes les autres radios, parce qu'on est considéré par l'ARCOM, notre organisme de tutelle, comme une radio commerciale ou une radio généraliste. Nous sommes également un acteur culturel, puisqu'on organise des animations, on organise plein de choses et on valorise aussi tout ce qui touche le milieu artistique dans nos radios associatives. On est une association, on est une entreprise, puisque dès le moment où on a des salariés, donc c'est l'entreprise. Et surtout, on fait partie de l'économie sociale et solidaire, voilà, qui représente quelque chose de très important pour moi, un savoir-faire et un savoir-être.
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0: Mesdames et messieurs, bonjour à toutes, bienvenue sur les ondes de Radio Libre en Périgord. Je reçois aujourd'hui Florence et Coralie qui font partie de Rockin 24. Bonjour mesdames.
1: Bonjour.
2: Bonjour.
0: Bienvenue sur nos studios de Radio Libre en Périgord. Vous êtes aujourd'hui présente pour nous présenter la quatrième édition du Rockin 24. Est-ce que c'est bien ça?
1: Oui, oui, c'est tout à fait ça. Ça fait maintenant 4 ans que le Rockin 24 existe et on est là pour vous présenter l'édition 2026.
0: Alors, qu'est-ce que c'est et qui êtes-vous, Rockin 24? Est-ce que vous pouvez nous raconter un petit peu le pourquoi ou l'historique de ce projet?
1: Oui, alors l'historique, c'est parti en 2020 même, puisque ça faisait 3 ans que je regardais en boucle le Rockin 1000, qui est un concept, je pense que maintenant les gens connaissent bien, qui est parti d'Italie, qui est un... Le concept, c'est de mettre pour eux 1000 musiciens ensemble qui jouent tous le même morceau. Enfin, les mêmes morceaux, puisque c'est pas qu'un seul morceau. Et j'ai été fascinée en me disant ça doit être fantastique de faire jouer plusieurs musiciens et plusieurs chanteurs ensemble. C'est un sacré challenge. Et pendant 3 ans, j'en parlais autour de moi. Les gens me disaient, c'est irréalisable, tu vas pas y arriver. Alors, j'ai jamais pensé être 1000, hein, parce que après, ça, c'est, on part dans une logistique qui est plus gérable à mon niveau, en tout cas. Et donc, j'ai mis un post sur Facebook. De suite, la mayonnaise a pris et on s'est retrouvé à 50. Donc la première année, la deuxième année, on était 70. Donc on a reproduit le concept du Rockin 1000. Je suis pas à l'origine du projet, c'est des Italiens qui ont créé ce concept. Et donc on a fait ça pendant 2 ans. L'année dernière, j'ai voulu changer. J'aime pas trop la routine ou j'aime pas me laisser enfermer dans des cases. L'année dernière, on a changé le concept, c'est-à-dire qu'on a fait venir des groupes locaux. Et toujours à la campagne, parce que ce qui m'intéresse, c'est de faire bouger un petit peu nos campagnes où il n'y a pas grand chose qui se passe. Moi, j'habite à Ménesplay et les 3 premières années se sont passées sur le stade de Ménesplay. On parlera de l'édition prochaine du mois prochain, justement. Donc c'était allier des musiciens, des chanteurs, dans une bonne ambiance, parce que ça, c'était primordial. Il fallait qu'on ait du plaisir à se retrouver autour de la musique, autour du rock, parce que c'est mon ADN, on va dire. Et l'année dernière, donc comme je vous disais, on a changé le concept, on a fait venir des groupes. Je voulais que ça soit des groupes locaux. Ce sont des groupes locaux qui sont venus.
0: Locaux du Périgord ou même les départements à côté?
1: Alors, les 3/4 l'année dernière étaient du Périgord. Enfin, il y avait 6 groupes. Et puis de la région bordelaise, voire libournaise. Okay. Et cette année, ça sera pareil. Enfin, voilà.
0: D'accord, ok. Autour de la musique rock'n'roll?
1: Oui.
0: Sous toutes ses formes?
1: Oui, voilà.
0: D'accord.
1: Alors, on a un peu élargi. L'année dernière, on a fait un Woodstock. Donc là, c'était quand même très ciblé. Voilà, très Peace and Love et très ciblé fin des années 60 et années 70. Et là, on repart dans du rock beaucoup plus large, quoi.
0: Ok. J'ai entendu dire que vous étiez... Il y avait une dissociation ou quelque chose comme ça. Est-ce qu'il y aurait besoin de reclarifier cette histoire?
1: Ou non, je pense que, il y a eu des dissensions la deuxième année. Les musiciens qui sont partis ont créé leur groupe de leur côté. Mais disons qu'à l'origine, ça vient quand même de la base. Alors, c'est pas du tout pour me jeter des fleurs, parce que, comme je le dis, je suis pas à l'origine du concept. J'ai repris un concept qui existait déjà en le transposant à la campagne, quoi. Voilà, c'est tout.
0: D'accord.
1: Donc, ils ont créé leur groupe, parce que moi j'avais dit stop, je veux changer un petit peu de choses. Et comme j'ai dit, j'aime pas me laisser enfermer, donc on pourra parler peut-être du projet pour l'année prochaine, on reviendra peut-être aux sources. Voilà, mais ça okay. C'est.
2: Voilà, ce qu'il faut juste préciser, c'est que le Rockin 24 n'est pas mort.
1: Ah non, non.
2: Et il continue, et il a juste évolué avec des petites. Des petits bouts de choses différentes, en fait, histoire que ce ne soit pas toujours la même histoire, justement. Mais c'est toujours présent et c'est toujours là, avec des petites surprises.
1: Et très attendues.
2: Voilà.
0: Alors, j'ai une question. D'abord, comment vous faites si vous êtes 70, vous dites?
1: Non, alors ça, c'était les 2 premières années.
0: Hein. Ah, pardon.
1: Ce sont des groupes qui se succèdent. On va peut-être passer à ce qui va se passer le mois prochain pour expliquer.
0: Dites-nous tout, Florence.
1: Voilà. Donc, pour la première fois, on va changer de lieu. On reste à la campagne, mais les trois premières années sont passées dans ma commune, à Ménesplé. Là, on change tout simplement parce que le Rockin' 24, le nom est synonyme de... Les gens qui ont assisté aux trois premiers savent que c'est quelque chose qui tient la route. On met des moyens professionnels au niveau du son, de la lumière, des scènes aussi. On offre vraiment un spectacle au public qui est digne des plus grands. Moi, ce que je voulais, c'est que les gens n'aient pas à aller sur Bordeaux ou sur même Périgueux pour voir quelque chose qui tienne la route. Et ça, les gens l'ont très vite compris et donc ils attendent chaque année le Rockin' 24. Ma commune, par exemple, Ménesplé, est très déçue que on ne le refasse pas cette année sur le stade. Et donc, il y a une commune qui a dit, nous, ça nous intéresse pour 2026. C'est la commune de Saint-Aulé-Puymangou. Mmh. Et qui nous a dit, mais nous, on peut être même partenaire du Rockin' 24, ça nous intéresse. Voilà, et ils ont mis à disposition un lieu qui est absolument fabuleux, on va jouer sur les terrasses d'un château.
0: Joli cadre.
1: Oui, un cadre qui est magnifique et qu'on va... je pense qu'on a prévu au niveau des lumières de faire un jeu de lumière sur le château qui normalement devrait bien rendre. Et voilà, donc pour la première année, je suis épaulée, on va dire, au niveau de l'organisation par une municipalité, ce qui n'est pas rien.
0: Du coup, ça va être plutôt un soutien logistique ?
1: Oui, c'est un soutien logistique. Oui,
0: d'accord,
1: oui, oui. Un soutien logistique au niveau du personnel, enfin des agents qui peuvent mettre à notre disposition, ouais, du lieu et voilà quoi, en gros voilà les parkings, tout ça c'est plus à nous en occuper. C'est eux qui prennent ça en charge, donc c'est quand même un énorme point technique qui a plus à gérer. Et voilà, alors cette année on refait venir des groupes. Il y aura donc 6 groupes, 3 de Dordogne, 3 de la région bordelaise, voire libournaise, puisqu'il y a un groupe de Libourne. Alors pour vous ça peut paraître loin, mais nous c'est quand même très proche. Saint-Aulé-Libourne, il y a même pas 30 kilomètres, hein, okay. Donc on reste dans notre périmètre. Au niveau de la Dordogne, on a un groupe, par contre, j'oublie toujours d'où ils arrivent, mais qui est à l'opposé de la Dordogne. Je ne sais pas si c'est pas Miac, d'Oberoche ou quelque chose comme ça, enfin loin, mais qui est de Dordogne. Donc il y aura ces 6 groupes. On a le même parrain qu'on a eu la seconde année, donc qui est Farid Medjan. Farid Medjan, c'est un des anciens batteurs du groupe Trust. Bon, alors si son nom ne dit pas forcément, le groupe Trust, tout le monde connaît. Et pour un concert rock, où on met le rock en avant, on ne pouvait pas trouver un meilleur parrain.
0: Ouais,
1: donc il était venu la seconde année, il a dit banco, moi, c'était super bien, je remets ça. Alors la particularité cette année, c'est que moi je ne veux pas qu'il y ait d'intermède entre les groupes. Donc ce qu'on va faire, on a 2 scènes.
0: Okay.
1: On a prévu 2 scènes, donc 2 sonos, 2 éclairages, en fait tout est doublé pour que quand un groupe finit sur une scène, le public n'aura juste qu'à pivoter pour hop voir le second groupe qui se produira sur l'autre scène. Donc ça c'est l'originalité de cette année, ces 2 scènes et ces groupes qui vont se succéder sans temps mort. Ce que j'ai oublié de dire, c'est que si Coralie est là, c'est que Coralie, elle nous suit depuis le début au niveau des chanteurs.
0: Suivre dans quel sens ?
1: C'est que Coralie est notre coach chant. Alors c'est pas, elle est pas là pour nous apprendre à chanter, elle est là pour nous coordonner, Coralie, vas-y, définis ton rôle puisque tu
2: coach chant. Oui, comme tu dis, définir les rôles, essayer de coordonner une équipe, essayer de garder une bonne énergie, une bonne ambiance malgré le travail qu'il faut fournir, c'est pas évident. Parce que ce qu'a pas dit Florence, c'est que quand même le Rockin' 1000 s'adresse beaucoup à des professionnels. Ils sont quand même au départ, on va dire, sur une liste. On envoie des tracks pour que les gens les enregistrent, savoir si c'est bon, si c'est pas bon. Là, Florence, elle a ouvert à tous, que ça soit même la première année, que ça soit des batteurs débutants, des chanteurs débutants. Donc c'est vrai, coordonner des gens qui n'ont pas le même niveau, qui n'ont pas le même âge, qui ne viennent pas des mêmes endroits, des mêmes cultures, c'est pas toujours évident, parce qu'il y en a qui ne sont pas rock aussi dans les chanteurs, à qui ils aiment ça, mais la culture rock, ça s'apprend aussi, la façon de chanter, on chante pas de la même façon du folk ou de la rock, de la rock music, on va dire. Donc c'est ça que j'essaye de faire, de manière à ce que ça soit assez cohérent, que ça soit, j'espère, convivial et dans une ambiance... qui est quand même énergique, celle du rock, hein. C'est évident. Est-ce qu'on y arrive? J'espère. J'espère que le résultat sera...
1: Oui, on y est arrivé jusqu'à maintenant.
2: Voilà, en tout cas, ce que moi je peux constater, c'est qu'au bout de 4 ans, il y a des progrès énormes de l'équipe, de chacun et de l'équipe. Donc voilà, j'ai envie de dire, rejoignez-nous si Florence parle de son prochain Rockin de l'année prochaine, parce que dans sa tête, elle a toujours une année d'avance, mais rejoignez-nous, même si vous n'osez pas, même si vous êtes débutant... Voilà, c'est la différence, c'est que c'est ouvert à tous. On ne fera pas de sélection. La sélection, elle est pour moi sur la bonne humeur et la bonne foi. Voilà. Là, c'est par contre, c'est mon veto aussi. Effectivement, ça marche pas à ce niveau-là. On prend pas. Mais ouais, celui qui a envie, qui vienne, au contraire.
0: Vous avez quelque chose à dire, Florence?
1: Non, mais je pense qu'elle a bien résumé. Qu'elle a bien résumé. Et Coralie, pour nous, dans la mesure où les groupes qui viennent cette année, qui sont venus l'année dernière, et même les deux premières éditions, les musiciens ont quand même tu as dit débutant, il faut quand même
0: un niveau minimum.
1: Un minimum, on va dire. Quelqu'un qui n'a jamais touché un instrument.
2: Alors, on appelle ça primo-débutant hein, dans les classes. Donc, je parle de débutant. C'est quelqu'un qui, effectivement, sait faire un punchak à la batterie ou trois accords de guitare.
1: Mais il y avait quand même un petit niveau de départ chez les musiciens qu'il n'y avait absolument pas chez les chanteurs. C'est-à-dire que tout le monde chante. Je pense que vous chantez. On chante sous la douche, on chante dans la voiture. Mais quand on se retrouve à plusieurs et qu'il faut tous démarrer en même temps, être dans la bonne tonalité, essayer quand même de chanter juste parce que c'est quand même un minimum. Là, c'est plus du tout pareil. Et au niveau du chant, le niveau de base, on l'avait pas. Et grâce à Coralie, je pense que là maintenant, pour la quatrième année, on est beaucoup plus à l'aise. Déjà, on est à l'aise sur scène parce qu'on n'avait jamais fait de scène non plus. Alors, ce que je vous ai dit, c'est qu'il y a 6 groupes effectivement de musiciens, de groupes qui sont déjà formés, qui existent par eux-mêmes, mais il y a aussi les anciens du Rockin' 24, chant. Alors, bon, petit effectif, hein, on est une dizaine, on sera une dizaine sur scène.
0: C'est pas si petit quand même.
1: Par rapport à ce qu'on a été ici, c'est bien sûr que... Non, oui, alors le challenge, il est aussi important, c'est-à-dire qu'il est même plus important, parce que quand on est 40 chanteurs, s'il y en a un qui n'est pas très juste ou qui part pas au bon moment... C'est noyé dans le groupe, on ne remarque pas. Par contre, quand on est 10, là, on ne peut pas se permettre le moindre truc parce que ça se voit et surtout ça s'entend. Donc voilà, et c'est pour ça que le rôle de Coralie, il est crucial. Et puis je voudrais rajouter, alors on n'est peut-être pas là pour se lancer des fleurs, mais je voulais rajouter que justement pour nous, Coralie, elle a été super importante parce que elle a une façon d'enseigner ou de nous faire passer les choses qui ne nous braque pas. D'accord. Voilà. Et on n'est pas là à passer des auditions. On vient en répétition avec plaisir. Plaisir de la retrouver, de nous re-retrouver. Mm-hmm. Et sans ça, si c'est l'embauche le lundi chez Renault à la chaîne, ça ne m'intéresse pas. Ou qu'il y ait des petits clans, ça ne m'intéresse pas non plus. Il faut vraiment qu'on forme une famille et que coordonnée par la musique, quoi, en gros.
2: Voilà. La musique nous porte, oui. Mm. C'est ça, c'est le maître mot. Et c'est vrai que c'est très important. Après, je vous dis, le dimanche soir, quand on finit de répéter, on est lessivé et tout le monde... Mais c'est bon signe. On est bien naze, on a bien bossé, on a bien transpiré. C'est ça, le rock aussi. Donc ouais, c'est vraiment une bonne expérience. C'est super. Moi, je resigne.
0: Ce sont des séances hebdomadaires?
2: Intervenez quand même. Bimensuelles.
1: Ouais, voilà,
0: tous les 15 jours à peu près, quoi.
1: Tant qu'on y est, je vais en profiter pour remercier le centre hospitalier de Vauclair, qui, une fois de plus, nous a ouvert ses portes. Donc, on répète.
0: Ah ouais?
1: Oui. On répète, ils ont une super salle qu'ils mettent à notre disposition pour les répétitions. Et Ben merci à eux, parce que il faut pouvoir avoir le matériel. Il y a une sono dans cette salle qui nous permet de répéter correctement. Et voilà, donc on se retrouve deux fois par mois pour répéter à Vauclair.
2: Et c'est vrai que c'est une salle de théâtre, à la fois de cinéma, de théâtre. Il y a la scène, il y a vraiment tout pour travailler aussi dans des conditions scéniques idéales, en fait. On n'est pas juste dans une salle des fêtes, donc c'est vraiment super, ouais. Merci.
0: Vauclair, c'est à côté de Ménesplé, c'est ça?
1: Ben, c'est à côté de Montpont, ça fait partie de Montpont, d'accord, qui est la commune qui est à 3 km de Ménesplé, quoi.
0: D'accord. Voilà. Du coup, ça va commencer comment ou quand cette édition, cette quatrième édition? C'est le 23 août, c'est ça?
1: 22 août, le samedi 22 août à Saint-Olé. 24 410, voilà. Et alors la position plus de Saint-Olé, elle est assez stratégique parce qu'elle est à côté de la Charente, elle est à côté de la Gironde, enfin elle a une frontière avec la Charente, avec la Gironde, et évidemment bon, elle est en Dordogne, donc on va déborder un peu au niveau du public, voilà. Et la commune visiblement attend beaucoup de monde, donc ça va être encore une fois, on va le Rockin 24 rassemble, c'est-à-dire que les trois premières éditions, on a eu du monde, voire beaucoup de monde, hein, puisqu'on est monté jusqu'à 1800 personnes.
0: Donc, ah ouais, c'est une belle édition.
1: En campagne, voilà, avec pas une publicité démentielle non plus, on fait avec nos moyens.
0: Sur un soir en plus? Enfin, sur une journée?
1: Oui, voilà.
0: Ah ouais, ça pète, hein.
1: Alors, comment ça va se dérouler? On va ouvrir le château, enfin l'esplanade du château à 16h. Okay. De 16 à 18, Farid va faire une initiation batterie pour les plus jeunes, ou même enfin n'importe qui veut prendre des baguettes et essayer de
0: s'initier un peu.
1: Et s'initier, ouais, avec Farid Medjane, donc c'est pas le pire des professeurs qu'on peut trouver.
2: C'est une occasion rare en plus.
1: Voilà, occasion rare. Ouais. Et il y aura bien sûr des dédicaces, des photos, les gens pourront en profiter. Et à 18h, on commence les concerts qui vont se succéder, donc comme je vous disais, d'une scène à l'autre, voilà. Et évidemment qu'on a des stands de restauration, on a buvette, on a des stands de merch, on a notre propre ballet t-shirt, enfin...
0: Que vous portez actuellement.
1: Voilà.
2: Mais je veux dire, entre deux scènes, il faut aller boire un coup quand même.
1: Oui.
2: C'est important.
0: Avec modération.
2: Déshydratation.
1: Avec modération, bien sûr. Oui. Alors la particularité par rapport à Ménesplé, où on jouait sur un stade où il n'y avait pas d'ombre et où il a fait très très chaud l'année dernière... Puisque l'année dernière, on n'avait pas fait juste la soirée, on avait commencé aussi en milieu d'après-midi. Et là, il y a de l'ombre. C'est-à-dire que les gens pourront se restaurer à l'ombre, tout en voyant d'ailleurs le concert, parce que ce n'est pas non plus immense, ce n'est pas un stade, hein, c'est plus restreint. Et voilà. Donc, en gros, voilà.
2: Un petit peu plus intime que sur un stade, c'est ça qui
1: voilà,
2: est
1: ça.
2: Joli aussi. Ouais. Le cadre est joli, il y a une belle vue et plus intimiste.
0: D'accord. Du coup, ça commence à 18h, les concerts?
1: Les concerts commencent à 18h et le lieu ouvre à 16h.
0: Ok. Vous avez une jauge limite?
1: Alors, oui, on a une jauge limite. Pour l'instant, bon, on attend la jauge. Là, pour l'instant, elle est à 900 personnes.
0: Vous avez déjà vendu des préventes?
1: Oui,
0: ou ça sera uniquement sur place?
1: Non, c'est sur place et en ligne, donc sur Elo Asso, il suffit de taper Elo Asso, Rockin 24 Dordogne, et on tombe sur le site, on peut prendre son billet à l'avance. Et sur place, bien évidemment, le prix, on reste dans le très abordable, parce que le but aussi, c'est que tout le monde puisse participer. C'est 10 euros l'entrée, et c'est gratuit au moins de 15 ans. Donc, pas 12, mais 15, ce qu'on me reproche en me disant, tu pourrais mettre moins. Mais bon, non, j'estime que... Enfin, moi, mon plaisir, c'est de participer, bien évidemment, mais c'est aussi de faire plaisir au public. Je sais qu'il y a, dans nos coins, en tout cas, il y a une attente, il n'y a pas grand-chose à part des lotos. Ah ben oui, ça, des lotos, il y en a sans arrêt. Mais au niveau un peu culturel et au niveau musical, il n'y a pas grand-chose. Donc, quand il y a un événement de cette ampleur, parce que maintenant, on peut le dire, hein, on a fait nos preuves et on continue à les faire, les gens viennent. Et le but, ce n'est pas de les assassiner à l'entrée ou de mettre un prix trop haut. Non, l'intérêt, c'est que tout le monde puisse venir et profiter.
0: Vous êtes inclusif?
1: Oui, oui, totalement. Et évidemment, comme chaque année, on met l'accent sur l'accès au PMR, parce que bon, alors ça, j'ai été hyper sensibilisée à ça de par la profession que j'avais avant.
0: Vous pouvez juste nous rappeler, ça veut dire quoi, PMR ?
1: Personne à mobilité réduite.
0: Merci.
1: Voilà, et puis tout handicap, c'est pas que la mobilité, c'est restrictif d'ailleurs, PMR. J'aurais dû dire handicapé, quel que soit le handicap, bienvenu. Et voilà, donc là, justement, en plus, là, il y aura de l'ombre, il y a un WC qui est adapté pour les PMR. Voilà, on a essayé de... Enfin bon, les toilettes, elles sont, c'est la mairie, hein, donc c'est hyper important. Au niveau sécurité, ben, il y aura la sécurité civile, enfin bon, voilà, on organise, on fait pas ça, juste, on n'arrive pas, on dit pas, tiens, on va faire un concert, non, il y a un an de préparation derrière. Et on aura des éthylotests pour les gens qui doivent repartir. Voilà, il suffit qu'ils le demandent à l'accueil. On a des bouchons d'oreilles pour protéger les plus sensibles, les plus petits. On offre une organisation de concerts professionnels alors qu'on est tous des amateurs et on reste à la campagne.
0: Et comment elle est mise à votre disposition ? Vous disiez que vous aviez du matériel professionnel ? Genre les scènes ?
1: Oui, mais oui. Donc,
0: comment vous avez fait alors ?
1: Ah d'accord, ok. Ça, on passe par des prestataires, hein, on loue les scènes. Et là, cette année, la particularité, c'est qu'on va avoir une sonorisation et un éclairage de folie. Okay. D'une énorme boîte de Bordeaux qui sonorise les plus grands. Enfin, voilà, on sera peut-être le premier petit événement pour lequel elle va participer. Donc, je pense que là, les gens vont en prendre plein les oreilles au bon sens du terme. C'est pas que ça va être fracassant, mais et au niveau de l'éclairage aussi. Voilà, donc ça a un coût, forcément. Hein. Ça revient cher.
0: Bien sûr.
1: Mais donc venez nombreux, hein, parce qu'il faut qu'on puisse continuer, une cinquième édition. Voilà. Et puis on commence à avoir maintenant notre propre matériel aussi, puisque à chaque fois, chaque année, on rajoute des petites choses pour que en décoration.
0: Vous réinvestissez.
1: On réinvestit.
0: Ouais, ouais. Parce que vous êtes une association.
1: Oui, association loi 1901, Rockin 24 Dordogne.
0: Est-ce que vous cherchez des bénévoles pour cet événement ou des adhérents?
1: Oui, alors bien sûr. Alors on va en avoir quelques-uns par la mairie, hein, voilà. Mais les bénévoles, c'est toujours là où ça coince un peu. Et forcément, oui. Alors, s'il y a des personnes qui sont intéressées, il y a un mail qui est contact@rockin24.fr. Voilà, contact@rockin24.fr. Rocking, R-O-C-K-I-N.
0: D'accord.
1: Il n'y a ni d'apostrophe, ni de G, ni de rien du tout, et le 24 est collé. Voilà.
0: Ok. Vous êtes une grosse équipe alors dans cette formation du Rocking Maca, une dizaine, vous disiez, c'est ça?
1: Alors les chanteurs.
0: Ah oui, d'accord.
1: Les chanteurs, oui.
0: Ok.
1: Au niveau de l'association, non, on est une association avec un bureau normal, voilà, mais. En fait,
0: en termes d'adhérents, vous n'avez pas forcément beaucoup
1: alors
0: de monde,
1: non,
0: c'est ça?
1: On en a zéro, mais ça, c'est un choix.
0: C'est un choix, d'accord.
1: C'est un choix.
0: Okay.
1: Je n'ai pas d'adhérents. Il y a une participation, ceux qui veulent participent, mais il n'y a pas d'adhérents.
0: D'accord, ok. Ouais. Ça évite les débats peut-être trop longs sur les choix.
1: Ça évite les problèmes, les débats, les réunionites.
2: Oui,
1: les,
2: réunionites.
1: Comment?
2: Oui, ça coupe court.
1: Oui, voilà. Et, alors, ça peut paraître très... rigide, on va dire, ou très, je me fais souvent traiter de dictatrice ou
0: c'est fort quand même.
1: Oui, avec surtout l'autre association, mais où là il y a des adhérents. Mais c'est un choix là aussi. Si moi, quand j'ai un objectif, je vise l'objectif. Et tout ce qui vient parasiter ou je vois que de toute façon ça ne va mener à rien et on perd du temps, j'écarte.
0: Ok, j'entends.
1: Et ça fonctionne, puisque visiblement, voilà. Honnêtement, la première année, quand on a commencé en 2023, je n'avais aucun plan en me disant, bon, l'année prochaine, on va faire... Le but, ce n'est pas de devenir riche et célèbre, hein. C'est de se faire plaisir, d'essayer de rentabiliser au maximum pour pouvoir, justement, refaire une année supplémentaire, mais voilà, quoi.
2: Après, si on en devient riche et célèbre, moi, honnêtement, je n'ai rien contre.
1: Ouais, bon, alors moi, honnêtement, moi, ça ne m'intéresse pas.
2: On en rediscute dans l'association.
1: Oui. Mais parce qu'après, ça change, on change de paradigme. On ne peut plus jouer à se limiter à la campagne dans des petits endroits et tout. Voilà, c'est. Enfin voilà, mais de toute façon, Coralie, elle est déjà célèbre.
2: Oh, donc, mais oui, bien sûr. Voilà. Dans mon hameau.
0: Je vais avoir une dernière question. Imaginez que je ne souhaite pas forcément venir à votre événement. Essayez de me convaincre en 2 minutes.
1: Bah, si vous, alors, il faut aimer le rock. Si vous êtes rap, si vous êtes reggae, si vous êtes
0: techno,
1: voilà, ça venez pas, franchement, bon. Parce que vous allez vous embêter.
0: Ça peut pas être une bonne initiation.
2: Eh ben oui et non. Si je voulais convaincre, pardon, moi je suis pas du tout une métalleuse à la base, honnêtement,
0: d'accord.
2: Mais j'aime des morceaux. Enfin voilà, j'aime certains groupes, mais bon, des groupes qui ont un certain âge, Maiden, voilà. Mm. Et je suis allée au Hellfest pour la première fois parce que tout le monde m'a dit arrête, tu vas changer d'avis. Et oui, eh ben écoute, là pour le coup, j'ai pris la claque de ma vie.
0: C'est vrai.
2: Au niveau orga, au niveau les gens sont extraordinaires. Bon, je savais que les métalleux étaient extraordinaires, mais à ce point-là, franchement, waouh, ça se raconte pas, ça se vit. Donc, en fait, même si moi, je n'étais pas fan de ce genre de musique, je me suis dit, waouh, je vais mettre les bouchons, ça va être insupportable. Eh bien, non seulement j'ai trouvé autre chose qui m'a convaincue, mais maintenant... Oh là là, que mon mari ne m'entende pas surtout, mais j'écoute en douce de la musique métal parce que j'ai été convaincue par tout ce qu'il y a autour, en fait. Donc, la musique, c'est aussi ce qu'on véhicule, et même si on n'aime pas un style... Il y a une énergie, il y a quelque chose qui fait qu'on peut être convaincu par des gens. Et ça, c'est ça, je trouve, le plus beau. Et on passe tellement à côté, souvent, avec
0: nos préjugés.
2: Avec nos préjugés, ou nos discours, nos sinos-là. Ben ouais, il faut venir. Il faut venir, il faut tester. Ben,
1: bravo
2: ensuite,
1: Coralie, parce que moi, j'ai mal vendu. Mais bon, voilà, je dis... Après, voilà, mais à partir du moment où vous écoutez de la musique, c'est la musique. Je veux dire, il faut arrêter de mettre vraiment dans des cases.
0: Ouais.
1: Il n'y a pas le classique, il y a de la musique. Et quand on aime la musique, on est en principe, il faut s'ouvrir à tous les styles. Et puis là, alors, moi, je ne vais pas trop essayer de convaincre sur la musique, mais... si vous avez envie de passer un bon moment convivial, où les gens viennent là pour s'amuser, où ils repartent avec des étoiles dans les yeux, il faut venir.
0: Est-ce qu'il y aura des points d'eau ?
1: Oui.
0: Qui fera peut-être chaud ?
1: Oui. Oui, oui.
0: Ou gratuite ?
1: Oui. Super. Gratuit, et il y aura des bouteilles à vendre, mais il y aura des... Oui, oui.
0: Ok.
1: Oui, oui.
0: Merci beaucoup, mesdames. Est-ce que vous avez un dernier message ou un...
1: Oui, moi j'ai un dernier message.
0: Ah, faites.
1: Donc, on fait cette 4e édition, je rappelle, Saint-Olé, 24-410, avec des groupes qui vont se succéder. J'aurais pu donner le nom des groupes. Il y a le groupe Cerf, donc, qui est de Dordogne. Il y a le groupe Dérive, qui est dans la région libournaise. Il y a le groupe PHB, qui est sur Bordeaux. Le groupe, alors, qui est semi-pro, ils sont. Le groupe Play the Others, et qui a un double groupe qui va. Enfin, ils ont deux groupes et ils vont faire un set un peu plus long que les autres. Il y a le groupe Badge, qui est un tribute de Eric Clapton, qui sait que j'oublie. Et il y a un trio, Herbert's Trio. Donc, ça, ce sont les groupes qui seront présents. Et puis, particularité, parce que justement, ils n'ont absolument pas d'audience en Dordogne, mais je pense que c'est pareil ailleurs. Les trois quarts vont faire des compositions. Et des groupes de compositions qui ont un accès, qui peuvent jouer sur scène devant du public. Les organisateurs prennent pas le risque, parce que si c'est pas connu, alors les tributes, ça marche très bien parce que tout le monde connaît Queen, connaît
0: donc Balavoine.
1: Oui, mais là c'est pas, et voilà, mais au niveau composition, moi je voulais aussi cette année donner la part belle à ces personnes, à ces groupes là
0: Au petit groupe.
1: Je finis juste en parlant de la prochaine, mais j'espère que vous nous ferez le plaisir de nous réinviter.
0: Évidemment.
1: Mais pour l'année prochaine. L'année prochaine, donc on a fait deux années, là, les deux dernières. Enfin, il y a eu deux premières années, Rockin' 24, formation au Rockin' 1000, entre guillemets, avec plusieurs musiciens, plusieurs chanteurs qui jouent les mêmes choses. Deux années avec des groupes qui se succèdent. Et l'année prochaine, on repart sur mes premières années. d'amour, on va dire, sur le concept du Rockin' Mill. Donc, reformation de musiciens par pupitre et reformation de chanteurs. Et donc, ben, je lance un appel, hein, si des musiciens sont intéressés, ou des chanteurs, enfin, des musiciens et des chanteurs, ben, qu'ils envoient un petit message, soit sur notre page Facebook, Rockin' 24 officiel, soit via toujours la même chose, le mail contact@rockin24.fr. Voilà, donc au niveau sono, comme je vous ai dit, son et lumière moyen professionnel, fait par des professionnels. Et on a, comme les trois premières éditions, aussi tout l'événement sera capté par drone, vidéo, caméra, et ensuite projeté sur la chaîne YouTube. Et c'est une boîte de production de Bordeaux, Mediacore 33, qui interviendra donc.
0: Merci Florence et Coralie d'être venues dans nos studios.
1: Merci à vous.
2: Merci beaucoup.
0: Avec plaisir.
2: À bientôt.
0: Et bonne édition.
1: Merci beaucoup. Merci. On vous attend nombreux.
0: Ouais, Jo.
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4: Bonjour, Yanis Saint-Chauffort.
5: Bonjour.
4: Vous êtes un contrat d'alternance à RLP.
5: Mm-hmm.
4: Et votre contrat arrive presque à la fin. Il reste encore quelques jours. Donc, c'est un moment de faire un bilan de cette aventure à RLP. Finalement, vous êtes resté un petit peu plus longtemps comme ce contrat d'alternance parce que vous êtes venu aussi en stage pendant une année. Donc, on peut dire presque 2 ans de collaboration avec RLP.
5: Oui, c'est ça.
4: Bien. Qu'est-ce que vous avez appris chez nous ?
5: Eh bien, ce qu'il faut peut-être savoir, c'est que pourquoi je suis rentré à la radio, c'était dans le cadre d'un BTS en développement animation de projet de territoire à la MFR de Périgueux. Et j'ai connu la radio par le biais d'une camarade qui était justement venue en stage ici, qui s'appelle Ambre Carpentier, que je remercie de m'avoir fait découvrir la radio. Et ce que la radio m'a permis de découvrir, c'est un peu surprenant, c'est qu'avant la radio, je ne m'informais pas du tout. Et je passais souvent par les réseaux sociaux pour suivre des comptes d'informations, mais sans plus, je regardais l'actualité d'un œil un peu, de temps en temps, quoi. Et le fait d'être rentré à la radio, ça m'a permis de suivre beaucoup plus l'actualité locale, de découvrir des festivals, des événements et des personnalités locales que je ne connaissais pas avant. Et c'est riche en expérience, la radio. On découvre des personnes, on découvre des techniques. Et puis, c'est pas tous les jours qu'on peut faire de la radio.
4: On peut aussi vous féliciter, Yanis, parce que vous avez obtenu le diplôme de BTS. Bravo, en plus.
5: Merci.
4: Avec mention. Est-ce que c'était facile en même temps travailler, parce que alternance c'est ça, il y a certains jours de travail, et en même temps étudier et réaliser les travaux, les examens, les projets?
5: Alors c'est vrai que on peut se dire que l'alternance c'est bien parce qu'on peut être un peu en off de l'école et en off de l'apprentissage, enfin du stage, mais quand on a plusieurs projets en même temps, que ce soit personnel, dans le cadre des cours et dans le cadre du stage, faut s'organiser, faut planifier, faut travailler, quoi.
4: Et quel souvenir va rester, quelle rencontre, quelle manifestation vous a vraiment marqué pendant ce passage à RLP?
5: Alors là, une seule...
4: Ça peut être plusieurs.
5: Ouais. Et bien, pour le coup, je dirais avec l'ancien maire de Périgueux, avec Émeric Lavitola, c'est des personnalités... qu'on rencontre pas tous les jours, les maires, c'est bien de pouvoir les rencontrer et
4: réaliser même un reportage.
5: Ouais, c'est ça.
4: C'est ça.
5: Ouais. Après, que ce soit de rencontrer des adhérents, enregistrer avec eux, découvrir de nouveaux sujets, tout ça, ça va rester et j'y penserai sûrement tous les jours parce que c'était une super expérience, quoi.
4: Il faut dire aussi qu'un projet qui il a pris beaucoup de temps et d'énergie, mais qu'on a les résultats aujourd'hui, c'est une série des émissions sur les aides européennes dans la vallée de Lille.
5: Ouais, c'est ça. Ça s'appelle La Voix de Lille. Un projet que j'ai réalisé dans le cadre de ce BTS qui a fait l'objet d'une évaluation à la fin pour les examens de fin de BTS. Et ce projet, il m'a pris beaucoup de temps, que ce soit pour enregistrer avec les personnes et monter surtout, parce que je voulais faire quelque chose qui me ressemble et qui soit complet, que l'auditeur standard puisse comprendre tout ce
4: mécanisme administratif et qu'est-ce que ça donne sur le territoire, c'est ça?
5: C'est ça.
4: Donc, il y a une série des émissions, il y a combien au total?
5: Il y en a 7.
4: Et qu'est-ce qu'on peut apprendre en écoutant ces 7 émissions, Yanis? Qui tu as rencontré? Quel thème tu as abordé?
5: Alors, la rencontre qui est la plus importante, elle a été avec Sarah Guidelman, qui est chargée de fonds européens au Pays de Lille en Périgord. C'est elle qui a engagé le mécanisme avec l'aide de mon formateur Martin Crouzal, qui connaissait bien les fonds européens et le mécanisme. Cette première rencontre, elle m'a permis de comprendre beaucoup plus ce que sont les fonds européens et le mécanisme derrière, et également de pouvoir rencontrer d'autres porteurs de projets, des porteurs de projets du territoire qui ont bénéficié de ces aides européennes. Et également de pouvoir participer, ce qui est très rare, participer à un GAL, un groupe d'action locale. J'ai eu beaucoup de chance parce que normalement, les groupes d'action locale n'accueillent pas de public. Et grâce à Sarah Guidelman, j'ai pu y participer, voir comment ça se déroulait. Et j'ai vu des acteurs de la région, des acteurs associatifs, des élus se réunir et réfléchir sur des projets du territoire. C'est une expérience qui est unique.
4: Et concrètement, à votre avis, est-ce que les aides européennes telles quelles que vous avez pu voir, interroger les bénéficiaires, est-ce qu'elles aident vraiment pour le territoire ici en Dordogne, surtout sur la vallée de Lille? Parce que parfois, l'Europe paraît très loin et parfois, on pense que l'Europe ne peut pas aider le territoire sur place.
5: Oui, c'est ça. C'est un peu un frein qui est très actuel. L'Europe, ça, c'est quelque chose d'assez lointain. Pourtant, l'Europe, c'est un des financeurs majeurs des territoires ruraux, comme le Grand Périgueux, la Dordogne. Ce qui revient beaucoup, c'est que c'est une certaine rigueur administrative, mais que et les paiements sont faits après la réalisation du projet, ce qui est un peu freinant pour certains types d'acteurs, notamment les associations qui doivent déployer une seule personne pour avoir cette rigueur. Mais tout le monde, enfin tous les acteurs sont satisfaits de ces fonds et de les avoir débloqués pour certains projets. Ouais.
4: Ouais, pour réaliser sur place. Malgré qu'administrativement c'est lourd et compliqué, mais finalement ça donne le résultat.
5: Ouais.
4: Mais pour comprendre tout ça et pour voir les résultats actifs, on va inviter nos auditeurs à écouter cette série des émissions qui va être diffusée à partir de la semaine prochaine, c'est ça,
5: Yanis? C'est ça.
4: Donc, tous les matins.
5: C'est les lundis à 10h30. Ouais.
4: Que le lundi.

0: Pour les autres personnes qui voudraient venir faire le stage à RLP ou peut-être postuler pour alternance, quels conseils vous donnerez?
1: C'est une très bonne question. Pour le coup, la radio, c'est une expérience qui est unique, que je recommande à quiconque de venir faire. Notamment, moi, j'ai des gros problèmes de stress au niveau de parler avec des gens. Et la radio, ça m'a débloqué complètement ce frein que j'avais là. Et c'est unique. Je recommande à tout le monde de venir à la radio au moins une fois pour y enregistrer ou pour y faire du montage ou pour y découvrir une nouvelle expérience.
0: Voilà, ça aide à travailler sur soi-même, c'est ça. Prendre confiance à soi-même. Mm-hmm. Et en même temps, c'est une telle richesse de rencontres. Mm-hmm. Parce que peut-être on n'oserait pas s'approcher ouais. d'un élu, d'une personnalité qu'avec cet outil de radio, avec préparation d'une émission, tout est possible. Et on peut apprendre et découvrir et créer ce réseau beaucoup plus facilement.
1: C'est ça.
0: Et après, Yanis, après vos études et alternance RLP, quel projet vous avez?
1: Alors, c'est un peu flou pour l'instant. J'avais une possibilité d'offre d'emploi. Malheureusement, elle a été pourvue il y a quelques temps, ce qui fait que je n'ai pas eu ce poste-là. Et du coup, pour l'instant, c'est un peu le flou. Mais je vais postuler un peu partout.
0: Et dans quel domaine vous voudriez travailler?
1: Dans le domaine de mon BTS, donc l'animation et le développement de territoires.
0: Ça peut être dans le milieu rural comme ailleurs, c'est ça?
1: Je préférerais dans le milieu rural, si possible en Dordogne, pour rester dans ce magnifique territoire. Voilà.
0: Mais merci Yanis pour tout qu'est-ce que vous avez apporté à RLP. Merci pour votre ponctualité, votre rigueur, votre sérieux. Et je pense que avec mon remerciement personnel, tous mes collègues et adhérents se rejoignent aussi. Bonne continuation. Et sinon, les portes de radio restent toujours ouvertes pour les autres projets. Si ça peut se présenter les occasions avec les autres emplois, les autres activités ou projets personnels.
1: Ça
0: sachez bien que RLP est toujours là et qu'on accueille toujours les belles initiatives de tout le monde. Merci.
1: Merci.
0: Et à bientôt.
1: À bientôt.
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4: Michèle Lestel, je suis présidente d'une radio associative, Radio Nos Cultures sur Bordeaux, et je suis également consultante et formatrice pour les radios associatives sur toute la France. Je fais toujours partie aussi du Conseil national du Syndicat national des radios libres et trésorière de la FRANAR, la Fédération régionale des radios associatives de la Nouvelle-Aquitaine.
0: Peut-être il y a encore les autres titres, vos mandats dans Prud'homme.
4: Et effectivement, je suis conseillère prud'homale pour la section activité diverses au tribunal des prud'hommes de Pau.
0: Beaucoup de responsabilités, tous ces titres montrent que la radio, surtout le monde des radios associatives, c'est une partie de votre vie, Michèle.
4: Ah ben c'est même une très grosse partie de ma vie parce que j'ai mis les pieds dans une radio associative, j'avais 21 ans, ça a été mon premier emploi, je me disais que ça serait qu'un certain temps, j'ai exercé d'autres choses à côté pendant un petit temps et finalement non, j'ai fait ça pendant 22 ans, journalisme et directrice d'une radio associative, ensuite j'ai voulu changer et la radio s'est rappelée à moi. Et je le fais différemment. Et je le dis bien souvent, quand on met un pied dans une radio associative, c'est très dangereux parce qu'on n'en part pratiquement jamais, jamais, jamais. C'est tellement intéressant, c'est tellement enrichissant, mais à plein de niveaux parce qu'on est un média, faut pas l'oublier, au même titre que toutes les autres radios. Parce qu'on est considéré par l'ARCOM, notre organisme de tutelle, comme une radio commerciale ou une radio généraliste. Nous sommes également un acteur culturel, puisqu'on organise des animations, on organise plein de choses, et on valorise aussi tout ce qui touche le milieu artistique dans nos radios associatives. On est une association, on est une entreprise, puisque dès le moment où on a des salariés, donc c'est l'entreprise. Et surtout, on fait partie de l'économie sociale et solidaire, voilà, qui représente quelque chose de très

0: C'est important pour moi, un savoir-faire et un savoir-être.
1: Vous êtes resté dans ce milieu jusqu'à aujourd'hui et le monde de la radio, radio associative, a évolué, a changé. Comment vous voyez le futur de ce média ?
0: Le futur dépend malheureusement de financement public, qui est le fonds de soutien à l'expression radiophonique qui existe depuis 1982 et qui a permis justement à ce qu'il y ait actuellement plus de 770 radios associatives en France. Et c'est le pays où il y a le plus de radios associatives, mais grâce à ce financement public qui est très important, qui est menacé depuis 3 ans. Et menacée à plusieurs niveaux, et donc l'avenir est vraiment lié à ce financement. Ce financement qui, je vous rappelle, permet d'embaucher du monde. Les radios associatives ont en moyenne en France 3 emplois, donc ce qui est énorme quand même, qui est la majorité des petites entreprises, même plus quoi. Dans certains secteurs, c'est la plus grosse entreprise. Donc ce financement, je peux dire, c'est qu'il sert à ça, mais il sert à plein d'autres choses que l'on fait, un accompagnement avec l'éducation aux médias. On reçoit, comme vous, beaucoup de stagiaires, parce que des stagiaires qui ne trouvent pas d'autres lieux de stage, qui ne veulent pas les accompagner. Donc nous, on leur permet d'avoir une formation et bien d'autres choses. Donc cet argent est vraiment très bien utilisé par nos radios associatives. Et si on nous l'enlève, donc bien, c'est notre plus grand danger. Ce n'est pas les technologies, ce n'est pas les changements de société, parce qu'on a su s'adapter à chaque fois. Dans les années 2000, au passage de l'informatique, on a dit les radios associatives ne vont pas suivre. Mais bien sûr qu'on a suivi, et au contraire, à l'automatisation. Au numérique, on a le DAB, aux réseaux sociaux, on sait s'adapter, on sait le faire, parce qu'on est plein de savoir-faire, et notre savoir-être qui nous permet aussi, parce qu'on n'a pas beaucoup de moyens de devoir s'adapter, nous permet de perdurer. Mais la seule chose, c'est le soutien financier qui me fait craindre, si jamais il n'est plus là, le soutien financier public, hein, qui va contraindre beaucoup de radios à fermer.
1: Les radios font beaucoup de choses dont vous avez cité, mais souvent elles restent discrètes, invisibles, mal connues. C'est la faute à qui ?
0: À elles, tout simplement, parce que je le dis bien souvent, on valorise les autres, mais jamais nous. On ne sait pas se vendre, on ne sait pas. Voilà, nous sommes, comme je l'ai dit, 3 salariés. C'est plus que des radios commerciales privées, même des franchises ou des choses comme ça. C'est déjà énorme. Mais parce que ce n'est pas dans notre ADN de se faire valoir. Nous, on est là, c'est dans notre rôle. Et également, on nous donne une fréquence pour mettre en place une communication sociale de proximité. Donc, c'est travailler et valoriser le tissu culturel, social du territoire. Donc, c'est ce que l'on fait. Ce que l'on fait très bien. Et on se cache derrière ça bien souvent. Mais les deux périodes de crise qu'on vient de connaître pour le fonds de soutien, finalement, c'est les autres qui ont mieux parlé de nous que nous-mêmes. Tous ceux qui nous sont soutenus, ils ont été énormes. Beaucoup de gens et de milieux complètement différents, et politiques et autres. Et c'est eux qui ont vraiment parlé de ceux qui savaient. Pourquoi ? Parce qu'ils nous utilisent, dans le bon sens du terme. Et on est là, on répond toujours présent quand ils ont besoin de nous. Et ils l'ont dit haut et fort, et surtout comment on le faisait. On le faisait avec professionnalisme, parce que les gens dans nos radios aussi se forment énormément. Ce sont des professionnels. On a des journalistes, on a des animateurs. Bien souvent, justement, on forme ces gens-là. Pour des raisons, malheureusement, de moyens, on ne peut pas les garder, ou que les salaires sont supérieurs, donc ils vont dans d'autres radios, qui en est un vivier de formation pour ces autres radios. Énormément de gens de chez nous travaillent après, soit dans le service public, ou alors dans des radios nationales.
1: Et que le stage de découverte, oui. C'est ça le terrain qui aide pour les jeunes, savoir s'ils veulent faire ce métier ou non.
0: Oui, exactement. Parce que c'est vrai que ces stages de découverte, certains sont assis sur une chaise et ils observent. Tandis que nous, eh bien, on leur fait déjà découvrir le micro, parler dans un micro, comment on fait une émission, et ils partent de là en faisant une émission, c'est qui est génial, où on les amène en conférence de presse, on les amène en reportage et tout ça. Donc ils sont vraiment sur le terrain et c'est du concret ce qu'ils font. C'est pour ça qu'ils adorent.
1: Aujourd'hui, on se retrouve à Ribérac, dans les locaux d'une radio sœur, Liberté FM. On suit une formation avec vous, Michel. Donc, chaque fois, c'est aussi utile pour nous de savoir comment travaillent les autres, parce que malgré tout, on est toutes très différentes, les radios locales associatives.
0: On est toutes différentes. Donc, moi, mon métier, je l'adore parce que c'était un peu novateur, c'est que j'ai décidé, moi, de me déplacer dans les radios. Plutôt que d'amener les gens gens à se former dans un lieu fixe. Moi, je me déplace comme ça pour des raisons pratiques. Hein. Les gens n'aiment pas trop se déplacer. Souvent, c'est un poste pour... voilà. Et donc, la personne, si elle n'est pas là, ben, le travail n'est pas fait, il faut le faire avant. Tandis que là, il a la possibilité. Donc, je crois que je connais bien une grosse partie des radios. Alors, elles ont toutes les mêmes points communs, les mêmes histoires qui paraissent farfelues, parce que c'est fou. Il ne faut pas oublier que nos dirigeants bénévoles qui, avant tout, voulaient faire de la radio et pas être un chef d'entreprise. Donc, c'est très compliqué pour ça. Mais non, il n'y a pas de différence. Il y a des différences sur le plan matériel, peut-être. Voilà, d'autres ont des studios plus beaux, tout ça. Mais on a tous la même envie, c'est vraiment être au service du territoire. Ce que j'aime bien, moi, comme terme, c'est qu'on n'est pas du service public, mais on est un service au public. Et ce que j'aime aussi dans ces formations que je fais, c'est que justement, je rassemble plusieurs radios qui, même si elles sont sur un même territoire et pas très éloignées, n'ont pas le temps de se rencontrer parce que tout le monde a la tête dans le guidon. Il n'y a pas assez de personnes par rapport au travail énorme que font les radios associatives. Et on ne s'imagine pas qu'avec si peu de salariés et avec si peu de personnel, parce qu'il y a le bénévole, on puisse brasser autant d'informations, d'animations et de gens que fait le service public avec ses 10 fois plus, 15 fois plus de moyens. Donc il y a énormément de travail, donc chacun reste sur ça. Et ça permet que chacun puisse... Et alors, voir ce qu'il fait l'autre, parce qu'il y a toujours des bricoleurs, des gens qui sont ingénieux, voilà, échanger à ce niveau-là, mais aussi se réconforter et conforter, ah ben finalement, c'est chez nous la même chose, quoi. Et donc, on repart gonflé de ces rencontres, de ces, c'est vrai que ce soit dans les assemblées générales ou les séminaires que l'on fait de radio, c'est le moment vraiment important, cette formation informelle ou information informelle dans les couloirs, dans les trucs, dans les repas où on discute, où on échange sur plein de choses et ça fait beaucoup de bien.
1: Et je voudrais bien terminer sur l'économie sociale et solidaire. On a participé ensemble dans le forum international à Bordeaux en automne dernier. Mais souvent on oublie, mais les radios, c'est un bon exemple de cette économie moins connue, moins communiquée, mais on peut montrer qu'est-ce qu'on sait faire.
0: Absolument, donc on est partie prenante du part que on a un nombre salarié qui est quand même important dans les radios associatives, c'est plus de 3000 professionnels quand même pour il y a 770 mais tout le monde n'a pas de salariés. Donc voilà, l'économie sociale et solidaire, c'est avec des organismes à but non lucratif. Voilà, donc associations, mais ça peut être aussi des fondations, des mutuelles et des choses comme ça. Donc nous sommes complètement partie prenante. Nous faisons partie des instances dirigeantes de l'UDES, où nous sommes également représentés dans les CRES. Nous sommes également au mouvement associatif, la radio associative y est, pour faire valoir nos idées, parce que c'est l'économie sociale et solidaire, c'est des idées, c'est des comportements. Et donc on se doit d'appliquer après par nous-mêmes, c'est des chartes, c'est plein de choses et c'est surtout aussi accompagner des salariés qui accompagnent le bénévolat, parce que sans le bénévolat, on ne serait rien et la France ne serait rien non plus, parce que ce bénévolat ne remplace pas de la masse salariale, mais fait un travail que personne ne peut faire. Et donc, nous, on s'inscrit évidemment là-dedans, parce que nos radios associatives, sans les bénévoles, on ne peut pas rien faire. Exactement, ils sont partie prenante de notre programmation et d'autres, donc on en a besoin et l'économie sociale et solidaire, c'est tout ça.
1: Est-ce que vous imaginez le paysage audiovisuel en France sans radio locale associative ?
0: Pas du tout, parce que d'une part, moi ce que je connais bien le territoire, il y a certains lieux où on est les seuls comme moyen de communication. Et moi je dis pourquoi dans un petit coin de campagne ou en pleine rase campagne vallonnée, ces gens-là n'ont pas le droit à l'information ? Pourquoi les commerçants du coin ne peuvent pas se payer une publicité parce qu'ils n'ont pas les moyens de le payer sur une radio commerciale? Pourquoi ils n'ont pas le droit à faire de la publicité, à communiquer comme tout autre commerçant? Et si on n'y est pas, eh bien, ils ne peuvent pas le faire. Si on n'y est pas, il n'y a pas d'information, il n'y a pas d'animation, il n'y a rien, quoi. Et on est les seuls à quadriller entièrement le territoire. Et surtout dans des territoires où il n'y a rien d'autre comme information, même le service public ne passe pas. Et il passe, oui, avec les réseaux de télécommunications qui ne sont pas gratuits. La radio par voie externe, c'est le seul média qui est gratuit. On ne paye pas d'abonnement, on achète un poste et on a la radio gratuite. Et on défendra, moi je défendrai cette radio-là, cette communication-là.
1: Merci, Michel Estelle.
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8: On est dans la cour basse du château de Biron. Et ce château de Biron, il a connu plus de 1000 ans d'histoire. Donc là, l'immense chapelle du château de Biron, c'est une chapelle qui est juste gigantesque de par sa taille, hein, avec ce porche gothique flamboyant qui est tout à fait remarquable. On a toutes ces feuilles de vigne, ces grappes de raisins qui s'entremêlent. Alors ce qui est super à Biron, c'est qu'aussi on a conservé beaucoup d'éléments anciens, comme ici cette loggia, qui est juste sublime, entièrement en chêne, et qui est encore debout depuis plus de 500 ans. Donc à Biron, dès qu'on prend un escalier à vis, comme on va prendre maintenant, eh bien on change d'époque. Alors c'est parti. Là ici on est sur les remparts donc, de l'ancienne forteresse, bon, qui ont été remaniés hein, au fil des siècles. Puis après tout autour de nous on a toutes les époques. Hein. On a le château neuf à côté, où on a les pierres en saillie qui est encore en attente hein, de continuer à marcher sur l'ancienne forteresse médiévale. Là ici on a une tour ronde défensive de la fin du Moyen-Âge. Et là on a encore ces tours carrées médiévales avec ces meurtrières. Et on va passer au château neuf. Donc là, nous, on passe sur la deuxième partie du XVIe siècle. Et tout devient gigantesque d'un seul coup, puisque nous arrivons dans cette pièce immense qui est l'une des plus grandes cuisines de France. Elle est couverte d'une grande voûte en anse de panier. De chaque côté, les deux grandes cheminées, hein, c'est là où on faisait cuire les rots, c'est-à-dire les grandes viandes. Hein. On peut faire cuire clairement ici un cerf entier sans aucun souci. Hein. Donc là, on prend un petit escalier domestique, on le voit par sa taille, il est étroit, avec des petites marches. Et ensuite, on a ce panorama, encore toujours extraordinaire, ici, à perte de vue, la forêt, hein, ce pays au bois, on devine le clocher de Montpazier, là-bas, voilà, exactement. La galerie, à l'origine, ici, était en colonnes torsadées, on en a des traces, ici, de ces colonnes torsadées. Et ensuite, au XVIIe siècle, tout cela est démantelé pour ouvrir cette grande galerie sur le parc et les jardins. Et là, l'influence est à Versailles, hein. On va carrément avoir ce style un peu Trianon, avec ces colonnes qui s'installent pour ouvrir sur le parc et les jardins du château. Donc le voyage dans le temps, justement, il continue ici, avec le XVIIe et XVIIIe siècle, avec cette petite bibliothèque. On a cette fois les grands lustres de cristal, la bibliothèque, le plein à ras-bord de livres. En tout cas, on a cet appartement qui est assez remarquable avec toutes ces boiseries, ces parquets à la Versailles qui sont cirés, hein, illustrés énormément de dorures, hein, parce qu'on a ces candélabres, ces horloges qui décorent cette pièce, comme ça pouvait être donc à l'époque. Voilà pour ce château qui est un lieu de confluence à la fois des cultures, de l'histoire, mais aussi des paysages. Alors cet été, en termes d'animation, on a prévu plein de choses. C'est-à-dire que le but, c'est qu'il y ait des animations en continu. Au mois de juillet, cette année, on va fêter les 250 ans de la dépendance américaine. Donc une véritable immersion à cette époque en Amérique pendant la guerre d'indépendance.
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1: Nouveau festival avec une nouvelle association qui se crée à Périgueux, association Mélomanie, qui présente aussi le festival avec le même nom. Mais aujourd'hui, pour connaître l'histoire de cette association, l'histoire du festival, dans nos studios de RLP, Radio Libre en Périgord, on reçoit directeur artistique de Mélomanie, Maximilien Wang. Bonjour.
9: Bonjour.
1: Vous êtes de Périgueux aussi, j'ai appris, c'est ça ?
9: Oui, tout à fait, je suis de Périgueux. Et l'association Mélomanie est une association basée à Périgueux et qui a une histoire fortement liée à la ville, puisque nous l'avons créée il y a environ un an avec une amie, Élise Charel, qui elle est chanteuse lyrique, moi je suis organiste, et nous nous sommes rencontrés au conservatoire. Alors il y a quelques années de cela, on était enfants à l'époque. Et cette idée de créer une association musicale à Périgueux a germé il y a quelques temps. Et puis maintenant, nous avons décidé de nous lancer dans l'aventure et de créer notre propre festival qui tient donc sa première édition du 22 août au 27 août.
1: Il faut dire que tous les deux, vous voyagez dans le monde entier. Vous se produisez dans différents pays. Et revenir à Périgueux, c'est vraiment une chance pour les Périgourdins.
9: Oui, je pense qu'on est... On est tous les deux attachés à notre ville et on avait envie qu'il y ait une vraie proposition en matière de musique classique, mais au sens très large du terme, qu'il y ait une vraie proposition pour la musique à Périgueux, qui permette d'inviter aussi bien des artistes professionnels, internationaux, reconnus, et aussi, ce qui nous tient beaucoup à cœur, d'inviter les artistes issus de la région. Donc par exemple, on va cette année programmer Sophia Kervan, qui est une artiste lyrique qui fait sa carrière actuellement en Angleterre, mais qui a commencé le chant lyrique à Périgueux, au conservatoire de Périgueux, et qui a toujours des attaches en Dordogne. Elle est bien connue des Périgourdins, parce qu'elle a chanté par exemple au Lab Opéra Périgord, il y a peu de temps, dans le rôle de Musetta dans la Bohème.
1: Comment ça s'est fait que ces racines de Périgueux vous rappellent que vous voulez quand même faire quelque chose dans cette ville ?
9: Je pense qu'on est attaché à ce territoire parce qu'il y a des lieux emblématiques, un patrimoine qu'on a envie de mettre en valeur. Donc, par exemple, on va faire des concerts à la cathédrale Saint-Front, au cloître. On a des salles qui sont des salles qui peuvent tout à fait convenir pour le concert, le centre départemental, le palace, l'Odyssée. Et je pense que c'est des lieux qu'on a envie de mettre en valeur en apportant une offre culturelle aussi pour la ville.
1: En proposant les concerts de qualité.
9: Voilà, en proposant des concerts de qualité qui allient aussi bien des jeunes professionnels, des artistes plus expérimentés et dans tous les styles. Donc là, cette année, on a du chant lyrique, de l'orgue, de l'improvisation, un salon musical avec de la mélodie française, de l'opéra. Mais pour les prochaines éditions, on n'exclut pas de faire du jazz, de la musique de chambre, la musique sous toutes ses formes.
1: Donc ça signifie se lancer, donc il y a les idées déjà pour les années à venir. Mais pour cette première édition, est-ce que c'était difficile ou facile se lancer et mettre en place ce premier festival qui va démarrer ce samedi 22 août ?
9: Alors effectivement, les idées ne manquent pas. Ce qui est dur, c'est pas de trouver les artistes, de trouver les idées. Ce qui est dur, c'est de mettre en œuvre les choses, de choisir une programmation qui soit cohérente aussi, qui attire le public, qui corresponde aussi aux enjeux locaux, c'est-à-dire d'inviter des artistes qui sont connus en Dordogne, comme Sophia, d'inviter des stars aussi. Et donc, le plus dur, je dirais, voilà, c'est toute l'organisation, l'anticipation, mobiliser, faire connaître aussi un nouveau festival, c'est un enjeu important.
1: Mais il manquait ce type de festival sur le territoire.
9: Oui, alors certains se souviennent peut-être d'un festival de musique baroque qui s'appelait Symphonia, qui a cessé son activité. Alors notre objectif, c'est pas du tout de reprendre le créneau de la musique ancienne, même si on ne s'interdit pas de faire des concerts de musique ancienne. Mais je trouve qu'effectivement, il y avait une offre de musique classique qui a Périgueux même manqué ces derniers temps.
1: Vous-même, Maximilien, vous êtes organiste, vous avez dit. Actuellement, vous exercez plutôt à Bordeaux parce que vous êtes organiste attitré à l'église Saint-Ferdinand à Bordeaux, c'est ça ?
9: Tout à fait. Donc, je partage mon temps entre une activité d'organiste. Donc, je suis étudiant au CNSM de Paris, donc qui est le Conservatoire National Supérieur. Et puis, j'étudie aussi la musicologie. Donc là, j'ai une petite activité de... très jeune chercheur en musicologie à l'École Normale Supérieure.
1: Et en plus, vous avez du temps pour organiser le festival, nouveau festival, lancer et mettre en route, comme on dit.
9: Oui, tout à fait. Mais je pense que c'est important aujourd'hui en tant que musicien de pas seulement travailler son art du mieux possible et d'attendre que le téléphone sonne pour avoir des concerts, mais aussi de se donner les moyens de faire connaître son art, son instrument et de développer dans un contexte aussi culturel, budgétaire, qui n'est pas forcément évident en France et ailleurs, de développer aussi de nouvelles propositions, de nouveaux lieux pour diffuser l'orgue, le chant ou tout autre instrument.
1: Et maintenant, présentez-nous cette première édition de ce festival Mélomanie, qui, comme je dis, commence dans quelques jours. C'est un festival qui va durer un week-end et la semaine suivante aussi. Mais je vous laisse découvrir le programme. Donc, ça commence ce samedi 22.
9: Exactement. Le premier concert a lieu ce samedi 22 août. Donc, ce sera au centre départemental Joséphine Baker à 20h30, avec un concert autour de l'opéra de Francis Poulenc, La Voix Humaine, chantée par Sophia Kirvanbez et mise en scène. En première partie, il y aura également du Schubert. Et donc, c'est un concert qui nous rassemble autour du chant lyrique pour un programme d'environ une heure. On a un deuxième concert qui a lieu au cloître de la cathédrale Saint-Front le dimanche 23 août, donc le lendemain à 17h. Donc là, c'est un concert un peu plus détendu avec de la mélodie française, de l'opéra autour de compositeurs comme Bizet, Ravel, Massenet. Et nous terminerons avec le concert de clôture qui aura lieu à la cathédrale Saint-Front avec le parrain du festival, Thierry Esquèche, qui est un musicien assez incroyable, qui est organiste, compositeur, primé de nombreuses fois aux Victoires de la Musique. Et c'est un concert assez particulier parce que toute la deuxième partie sera consacrée à l'improvisation. Donc on va diffuser un film de Buster Keaton et l'organiste, donc Thierry, va improviser entièrement la partition musicale comme cela se faisait au début du XXe siècle avec les films muets en noir et blanc.
1: Et tout ça va être dans l'enceinte de la cathédrale.
9: Tout ça dans l'enceinte de la cathédrale, sur le grand orgue Merclin.
1: Donc c'est quelque chose d'inédit aussi.
9: C'est quelque chose d'inédit. En tout cas, ça n'a pas eu lieu à Périgueux depuis de nombreuses années, je pense. Et les ciné-concerts, c'est quelque chose qu'on oublie un peu parce qu'on avait des orgues dans les cinémas avant. Alors, ce n'était pas tout à fait les orgues qu'il y avait dans les églises. Mais ceci dit, ça s'en approchait par le principe. Et quand on n'avait pas de bande-son pour les films muets, ben on avait soit un petit orchestre, soit un organiste qui faisait la musique. Alors, ça pouvait être des partitions écrites, mais pour les claviéristes, c'était souvent de l'improvisation aussi. Donc, on retrouve un peu cette ancienne tradition avec ce concert.
1: Vous pouvez peut-être dire pourquoi le parrain a accepté, parrainer ce nouveau festival qui démarre juste.
9: Oui, Thierry est quelqu'un qui est attaché, je pense, à aider les jeunes festivals et les petites structures comme la nôtre. Et puis accessoirement, et je trouve que c'est avec lui que j'étudie l'improvisation à l'orgue. Donc c'était une bonne accroche pour l'inviter pour ce premier festival.
1: Et pour vous aider à lancer ce festival. Ouais. Pour les spectateurs, pour les périgourdins, pour les touristes, comment il faut faire pour réserver sa place? Comment vous avez mis en place la billetterie? Et je sais qu'un des atouts de ce festival, vous voulez que ce festival soit accessible à tous, et surtout pour les jeunes publics.
9: Tout à fait. Alors pour la billetterie, il y a plusieurs solutions, soit tout simplement sur place, soit une réservation en ligne. Donc sur les différentes affiches que vous trouverez, on a un QR code qui renvoie vers notre site Eloasso. Vous pouvez taper directement Mélomanie Périgueux, vous trouverez, et vous pouvez réserver vos billets en ligne directement. Pour la billetterie, effectivement, on a essayé que les tarifs soient plutôt accessibles, avec un tarif plein à 20€, un tarif réduit à 15€, et une offre pour les jeunes, notamment pour les étudiants du conservatoire mineur, le billet est gratuit, et également pour les moins de 15 ans.
1: Qu'est-ce que vous attendez de ce festival, de cette première édition?
9: J'espère que le public sera au rendez-vous pour qu'on puisse ensemble écrire quelques pages de l'histoire de la vie musicale de Périgueux pour les prochaines années. On manque pas d'idées pour les futures des éditions, donc on vous souhaite nombreux à nos concerts pour vous faire découvrir ces nouveaux projets musicaux.
1: En ce qui tend, peut-être on va rappeler les dates et les rendez-vous. Donc, premier rendez-vous samedi 22 août à 20h30
9: au centre départemental Joséphine Baker.
1: Ensuite, dimanche 23, c'est un petit peu plus tôt, à 17h.
9: Au cloître de la cathédrale Saint-Front.
1: Et en plus, il faut dire qu'il y a un cocktail.
9: Un cocktail sera proposé. Et en ce moment, au cloître de la cathédrale, il y a également une exposition de peinture qui vaut le détour.
1: Donc tous les arts vont se retrouver ce jour-là, dimanche 23. Et le bouquet final de ce festival, ce jeudi 27 août à 20h30 à la cathédrale Saint-Front, c'est voilà. Ça
9: concert de clôture avec Thierry Esquèche, organiste de Notre-Dame de Paris et parrain du festival.
1: J'espère que ce rendez-vous sera aimé et accepté par les Périgourdins et les amis de Périgueux et aux alentours, et que cette première édition va enchanter le public. On va vous souhaiter belle réussite. Et dans le futur, est-ce que le festival va avoir lieu toujours dans les mêmes dates
9: ou... A priori, on conserverait la troisième semaine d'août pour le festival.
1: Et dans l'année, est-ce que vous proposerez les autres rendez-vous ou non ?
9: On envisage aussi d'autres rendez-vous en saison, peut-être avec des concerts de chœur notamment, mais les informations arriveront plus tard.
1: Et sachez bien que RLP est là pour annoncer ces concerts et ces rendez-vous. Merci à vous, Maximilien.
9: Merci beaucoup.
1: Wang, directeur artistique de Mélomanie, et bon festival de cette première édition. Merci.
9: Merci.
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2: Disclosure D. Croire ou savoir. Rien de nouveau de notre cher et incontournable Steven Spielberg depuis 2022 et The Fabelmans. Insupportable attente avant de découvrir ces formidables 145 minutes qui prouvent, s'il en était encore besoin, qu'il est un cinéaste majuscule. Le pitch. Si tu découvrais que nous ne sommes pas seuls, si on te le montrait, te le prouvait, ça te ferait peur ? Les gens ont droit à la vérité, elle appartient à 7 milliards de personnes. Chaque seconde nous rapproche de l'inévitable Disclosure Day. Bon, pour ceux qui ne parlent pas un anglais courant, ça veut dire le jour de la révélation. Spielberg revient à ses premières amours et signe une œuvre de science-fiction mettant en parallèle la quête de vérité et la spiritualité pour un résultat déroutant mais indéniablement fascinant, notamment lors d'un dernier acte où le temps semble suspendu. Spielbergissime. Une leçon de cinéma sur tous les plans, techniques et surtout scénaristiques. Comme souvent chez ce cinéaste, le film commence comme s'il avait déjà une bonne demi-heure derrière lui. On est d'emblée un tantinet paumé, l'intrigue est ainsi construite comme un puzzle dont on n'a la vue d'ensemble qu'à la toute fin, et encore. Quoique perturbante dans sa construction, cette première partie est totalement captivante et met en place une espèce de mystère avec un léger ton d'humour bienvenu. Puis, le scénario semble entrer dans une sorte de ventre mou, mais ça ne dure pas. La bonne nouvelle, c'est qu'on retrouve très vite la magie propre au cinéma de Spielberg qui arrive encore et toujours à transmettre l'émerveillement aux spectateurs. Ajoutez à tout ça quelques scènes d'anthologie, des questionnements philosophiques de haute volée, la musique de l'immense John Williams, le complice de toujours pour leur 30e collaboration, et une interprétation plus qu'inspirée, et vous tenez ce qui est, pour moi, sans doute le meilleur film de ces 6 premiers mois de l'année. On y retrouve tous les thèmes chers aux cinéastes de Minority Report, avec la révolte contre les institutions, Pentagon Papers avec la divulgation de dossiers secrets, les rappels à l'enfance et à ses secrets enfouis, et bien sûr, les aliens de Rencontre du Troisième Type et de E.T. Jusqu'à une fin abrupte et ambiguë pour nous frustrer, ne pas donner directement les réponses et laisser libre cours à notre propre interprétation et réflexion. Incontournable. Côté casting aussi, c'est du nanan, avec Emily Blunt, habitée comme jamais, Joss O'Connor, qui n'en finit pas de grandir à mes yeux après Entre les lignes, Rebuilding ou Le son des souvenirs, Colin Firth, énorme, Colman Domingo, Wyatt Russell, Eve Hewson, tout ce beau monde est visiblement sous le charme de Spielberg, et il y a de quoi. Ne croyez surtout pas que toute cette histoire est sortie entièrement du cerveau du cinéaste, non. Tout ce thriller de science-fiction est solidement documenté et nous amène à réfléchir sur notre monde et la place que nous y occuperons quand des événements qui nous dépassent s'y produiront. Passionnant, troublant et génial. Du très très grand cinéma.
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4: Atlas de la Seconde Guerre mondiale en Dordogne, c'est le titre d'un ouvrage que j'ai reçu il y a quelques jours dans les studios de RLP. Et aujourd'hui, j'ai l'honneur de recevoir deux auteurs de ce livre. Patrick Renoux, bonjour.
5: Bonjour Aïda.
4: Et Bernard Reviriergo.
6: Bonjour.
4: Bonjour. C'est pas la première fois que vous venez dans nos studios. Non. Vous connaissez bien le fonctionnement de Radio Libre en Périgord. Le livre qui était présenté il y a quelques semaines déjà en Dordogne. Toutes nos excuses, on n'a pas pu y assister, mais on a le privilège de vous avoir aujourd'hui ici. Vous avez eu gentillesse de nous déposer ce livre qu'on puisse préparer cette émission. Et comme je vous ai dit en arrivant, première l'impression, c'est un livre de grand format avec plusieurs cartes. Donc première réflexion, oh là là, il y a trop de cartes, comment je vais faire, comment je vais préparer cette émission, c'est trop complexe, c'est trop difficile. Ça, c'était la première pensée qui est venue en recevant ce livre. Et vous savez que c'est pas du tout ça. Deux premières pages, j'étais plongée dedans, j'ai vérifié les lieux, les dates, les événements. C'est vraiment quelque chose d'extraordinaire que vous avez fait tous les deux. Donc c'est maintenant à vous d'expliquer pourquoi et comment. Donc, comment est née cette idée de préparer ce atlas? Dites-nous, qui commence?
5: L'idée est venue autour d'un café. L'idée est venue autour d'un café. Mon frère Jacques, qui était chargé de la mémoire, de la transmission de la mémoire auprès des jeunes de la résistance par le président Germinal Perrault du conseil départemental, n'était pas historien. Il venait me voir, nous étions voisins, il venait me voir au café le matin, on discutait, et il disait la Seconde Guerre mondiale en Dordogne, et je trouve ça très compliqué. Et puis me penchant sur la question, parce que je suis historien et géographe, je me suis rendu compte aussi que pour moi, qui n'étais pas spécialiste de la Seconde Guerre mondiale en Dordogne, c'était aussi très compliqué. Alors j'ai réfléchi un moment, et puis un beau jour, Eureka, une idée m'est venue en tête, comme j'étais cartographe, je me suis dit, pourquoi ne pas faire des cartes qui seraient, la première carte commencerait en 1939, au début de la guerre, et puis en tournant les cartes, on avancerait jusqu'en août 1944. Et là, j'ai pensé aussitôt à Bernard Reviriego, qui lui, quelques années auparavant, avait fait deux ouvrages majeurs, un ouvrage sur les Juifs en Dordogne pendant la guerre, être juif en Dordogne pendant la guerre, et ensuite Fusillé et mort au combat, qui reprenait le même schéma, c'est-à-dire un schéma chronologique finalement. Donc je me suis dit, il faut absolument rencontrer Bernard pour lui proposer au départ de mettre ses deux livres en carte. Et Bernard a été absolument enthousiaste à cette idée-là. Et au fur et à mesure, lui, parce que mes connaissances étaient limitées, lui, ses connaissances étant très larges et ayant une très grande connaissance bibliographique de la question, une connaissance intime, je dirais même, de ces périodes, on a élargi le champ, on a chaque fois enrichi les données, et voilà comment est né cet atlas de la Seconde Guerre mondiale en Dordogne.
4: Travailler ensemble, c'était difficile, parce que chacun, vous deviez avoir vos visions, comment dire, les choses que vous aimez plus, au moins, voilà. Comment tout ça, deux connaissances, mettre en commun et présenter de telle façon que ce soit vraiment compréhensible et tellement intéressant pour tout le monde?
6: Alors, sur la question du comment travailler ensemble, c'est une très bonne question, parce que très souvent, il est impossible ou très complexe de travailler ensemble sur des sujets qui sont eux-mêmes complexes. Alors, ça tombait très bien, parce que nous nous connaissions un petit peu, parce que Patrick a oublié de dire qu'il avait quand même écrit trois précédents ouvrages, trois précédents atlas, dont un sur la Gironde et un sur la Dordogne. Et moi, celui sur la Dordogne, je l'avais repéré, puisque j'ai travaillé aux archives en 1995, je crois. Et c'était un genre d'ovni, quand même. C'est un objet qui sortait du lot et du commun et qui est toujours utile. Donc moi, j'avais repéré cet outil-là, extraordinaire. Et ensuite, voilà, donc nous nous sommes retrouvés. C'est vrai que nous sommes, comme j'ai l'habitude de le dire maintenant, complémentaires et compatibles. Et les deux termes sont importants. Voilà. Donc, ce qui fait que nous avons pu très facilement travailler ensemble. C'est vrai qu'il est géographe, mais il est aussi historien. C'est-à-dire que Patrick n'hésite pas à plonger dans le vif du sujet, qui est les archives. Parce que cet ouvrage-là repose, certes, sur la cartographie, mais aussi sur l'histoire. Et on ne peut pas écrire l'histoire sérieusement si on ne travaille pas sur les archives, c'est-à-dire sur les documents originaux, qui permettent, qui sont des outils pour écrire l'histoire. Donc, nous avons travaillé dans la bonne entente et à la fois, comme il l'a dit, en reprenant des données déjà existantes, mais aussi en complétant. Donc Patrick a complété beaucoup de recherches, il a fait beaucoup de recherches en archives. Alors c'est vrai que moi, ma connaissance des codes d'archives, etc., et de la cuisine interne, ça aide aussi. C'est vrai que ça permet d'aller plus vite et de savoir où il faut aller, parce que les archives, c'est un monde à part. Voilà. Donc maintenant, je vais finir juste en disant que notre intention première consistait sur un sujet très dense et très complexe, ramassé sur quelques années seulement, à donner un savoir, mais aussi une compréhension, des clés de compréhension, parce qu'on peut ingurgiter un savoir, mais sans forcément comprendre les ressorts intimes et les logiques internes de cette histoire-là. Donc nous avons cherché à faire un ouvrage qui s'adresse à un public peut-être différent, un public qui n'est pas forcément spécialiste, un public aussi bien scolaire que âgé, enfin je ne vais pas dire de 7 ans à 77 ans, mais quasiment, et de façon à ce que l'on donne des clés d'entrée. Parce que le plus difficile pour entrer dans un sujet, c'est de savoir comment on entre dans le sujet. Et donc, notre souci était celui-ci. Je suis très heureux de savoir que cela a fonctionné, en tout cas avec toi ou avec vous, puisque tu as très bien décrit le processus dans lequel tu t'es intégré et tu t'es accaparé l'ouvrage. L'ouvrage qui est donc un outil.
4: Cette présentation avec les cartes, les photos et les dates clés, comme vous avez dit, ça aide à rentrer dans le sujet et chercher les informations beaucoup plus précises où chacun peut se retrouver selon le lieu, les dates ou peut-être l'événement qui s'est passé pendant cette période.
5: Il y a deux axes principaux qui nous ont guidés. Le premier axe, c'est de dire que s'est-il passé, où et quand. Ça, c'est le premier axe. Et le deuxième axe, c'était de sortir la Dordogne de son cadre purement périgordo-périgourdin et de l'élargir finalement au conflit par un système de carton, par un système de grille de lecture de l'histoire des événements de la Seconde Guerre mondiale qui se trouve page de gauche à gauche de la page de gauche. Donc ce qui fait que le lecteur, comme disait Bernard, celui qui est plus ou moins fâché, qui était fâché avec son prof d'histoire au collège ou au lycée, il peut parfaitement s'y retrouver. Et le langage de la carte est instantané, il est universel, on le comprend immédiatement lorsqu'on voit certains phénomènes sur la carte, on comprend tout de suite ce qui se passe. Donc ce sont vraiment ces deux aspects-là qui nous ont guidés.
4: Tous les deux, vous avez dit que c'est un sujet complexe. Comment on le présenter de façon ludique et comment simplifier? Comment vous avez essayé de travailler ensemble concernant cette complexité?
6: Alors, tu as utilisé un mot qui est judicieux, c'est ludique. Je crois que le mot ludique est exact. Alors, moi, je n'étais pas cartographe du tout. Et c'est vrai que cette approche-là, purement, certes, on s'accroche toujours en histoire à la chronologie, forcément, je dirais. Mais quand on écrit un livre d'histoire, c'est plutôt un discours linéaire. C'est du narratif et on donne des informations. On donne des informations qui sont structurées plutôt thématiquement. On n'échappe pas non plus à la thématique. C'est plutôt la thématique qui domine avant. Bien sûr, il y a cette logique chronologique, mais c'est plutôt une thématique. Or là, c'était un objet nouveau. Et c'est vrai que j'étais décontenancé, et je n'étais pas certain, moi-même au départ, Patrick l'était, du résultat, c'est-à-dire de la pertinence et de l'efficacité. Parce que la logique que nous avons suivie, c'est donc celle de la chronologie, c'est-à-dire que sur les 52 cartes, il y a 52 cartes, nous sommes partis donc, comme Patrick l'a dit, de 1939, début 1939, c'est-à-dire l'arrivée des premiers Espagnols avec la retirada. Enfin, des Espagnols étaient arrivés un petit peu avant, mais disons, le gros des troupes est arrivé en février 39, ou à partir. Et donc, nous avons créé 52 cartes qui sont autant d'arrêts sur image, autant d'espaces de théâtre. C'est-à-dire que, de façon, non pas arbitraire, mais de façon systématique, on a figé une carte à un temps, comme sur une scène de théâtre, avec une unité de temps et de lieu, on a donné tous les événements qui se produisent. Alors les événements, ils se produisent, ils n'ont pas forcément au début de lien les uns avec les autres. Mais petit à petit, quand on avance dans la progression des cartes, on se rend compte qu'il y a des logiques, qu'il y a des liens, qu'il y a des processus cohérent. Et c'est cette lente évolution, finalement, d'écriture de l'histoire qui, petite scène après petite scène, avance jusqu'à août 44. Et c'est là où on comprend que l'histoire n'est pas écrite d'avant. Nous, maintenant, effectivement, a posteriori, c'est très facile de dire « Ah, il y avait telle organisation, tel réseau ». Mais non, quand on prend cette méthode-là, on se comprend que c'est par tâtonnement, ou par parfois brutalement, mais le plus souvent par tâtonnement, que l'histoire s'écrit. Donc là, c'est une façon aussi de constater l'écriture de l'histoire à travers la multiplicité des événements qui se déroulent. Et je trouve que alors l'intérêt, puis j'arrêterai là, c'est que finalement, à chaque page, et c'est là où ça devient ludique, le lecteur, qui n'est pas gavé par un discours qu'on lui fournit, son œil se pose sur la carte, et que fait l'esprit humain, qui est un peu paresseux, ou qui va à l'économie, il va chercher ce qu'il connaît déjà. Donc l'œil cherche un élément rafraîchissant pour lui, quelque chose qu'il connaît déjà. Il y va, il le trouve, et puis à côté, il va trouver d'autres choses qu'il ne connaît pas. Et à ce moment-là, il va entrer dans une forme de dynamique par rapport à cette écriture. Et c'est un processus dit à la fois ludique et dynamique de lecture de l'histoire, d'une histoire inscrite dans un territoire donné.
4: Je vous félicite pour la réussite de cet objectif que vous avez voulu atteindre, mais en même temps, vous se permettez de sortir un petit peu de ce cadre en racontant, par exemple, l'histoire d'itinéraire de certaines personnes. Ça aussi, c'est comme un roman, ça nous envoie un petit peu à voir différemment cette logique de présentation d'Atlas.
6: Oui, c'est-à-dire qu'il y a plusieurs formes de lecture de l'Atlas. Un livre, on le lit d'une façon. Il n'y a pas 36 façons de lire un livre en général. Mais l'Atlas, il y a plusieurs niveaux de lecture. Il y a une chronologie générale, une chronologie du Périgord, il y a des photos, il y a des histoires particulières, il y a de l'événementiel, il y a des encarts. Donc il y a une multiplicité d'approches, ou synthétiques, ou très analytiques. Parce que l'intérêt aussi de l'Atlas, c'est qu'on peut passer du micro-détail, dans un lieu très précis, à quelque chose de très synthétique, parce qu'il y a la page de droite avec les cartes, effectivement, mais la page de gauche est synthétique. Donc à droite, on a une multiplicité de détails sur le terrain, et à gauche, on a des repères, des éclairages sur ce que l'on voit à droite, et aussi des perspectives historiques plus larges, soit au niveau national, comme l'a dit Patrick, ou soit même international. Donc il y a plusieurs entrées, et pour en finir avec ça, c'est une histoire enracinée. Enfin, en ce qui me concerne, je tiens à rappeler que cette histoire-là, cette période-là, c'est une histoire où les hommes comptent beaucoup. Et quand on a vu, par exemple, le film récent sur De Gaulle, on voit bien la place prépondérante prise par les individus. Et donc, c'est pour cela que nous avons aussi introduit des parcours d'enfants, par exemple, sur des pages entières, pour rappeler que l'histoire est constituée de multiplicité, de milliers d'histoires personnelles qui se conjuguent les unes avec les autres parfois.
5: Oui, en complément de ce que dit Bernard, effectivement, c'était un élément essentiel que d'intégrer ces parcours d'enfants. Et en même temps, ça nous renvoie aussi au fait que la Dordogne, pendant cette période 1939-1944, a été cosmopolite comme elle ne l'a jamais été dans son histoire, puisqu'elle a accueilli sur son sol des Espagnols, des Alsaciens, des Mosellans, mais aussi des Juifs venus de l'Europe centrale, des gens venus de Saint-Pétersbourg, des Luxembourgeois, des Anglais, des Italiens, des Espagnols qui se sont intégrés. 260, sur une population de 380 000 habitants au début de la guerre, il y avait quand même 200, en plus des 380 000 habitants, il y avait 270 000 personnes qui sont venues se réfugier ou se retrouver en Dordogne. Donc ça a été véritablement un moment d'une intensité extraordinaire.
4: Et en même temps, les cartes montrent quelles communes ont reçu, certaines peut-être moins. Ça peut aussi expliquer certaines ouvertures d'esprit de certains territoires.
6: Oui.
5: Notamment l'ouverture d'esprit des territoires. Il y a notamment une page, mais c'est Bernard je vais laisser parler Bernard, qui cite un observateur alsacien qui constate d'un côté l'accueil extraordinaire qu'ont réservé les Périgourdins, et en même temps, l'état de délabrement de certaines maisons, de certaines conditions d'accueil, avec la cabane au fond du jardin, avec des conditions d'hygiène parfois un petit peu limites, mais tout en saluant le rôle formidable qu'ont joué des familles qui se retrouvent dans cet accueil par rapport aux Alsaciens, par rapport aux Mosellans, et aussi par rapport aux Juifs, puisque la Dordogne et là je vais laisser la parole aux spécialistes, compte un grand nombre de justes parmi les nations.
6: Oui, c'est-à-dire qu'effectivement cet ouvrage n'est pas un ouvrage que l'on peut réduire à une histoire de la résistance. Alors on a abordé bien sûr la ligne de fond, c'est la résistance malgré tout. Mais c'est la période de la Seconde Guerre mondiale de façon plus générale, c'est-à-dire qu'il y a aussi ce cosmopolitisme, ces brassages des populations, qui est aussi un fait inédit. La Dordogne a été marquée par plusieurs événements, pour répondre à ce que dit Patrick, c'est la ligne de démarcation, c'est l'arrivée des Alsaciens, c'est la présence d'une communauté juive particulièrement importante, c'est un des départements en France où il y a eu pratiquement le plus de juifs, avec une résistance aussi qui est hors norme, à la fois par le nombre de résistants, maquisards ou légaux, et aussi par le nombre de victimes. Donc le département de la Dordogne est celui où il y a eu, en termes de répression, des chiffres maximum, qu'il s'agisse de déportation, d'exécution ou de mort au combat. Et il y a eu aussi, par un effet miroir, c'est aussi un des départements le plus important par le nombre de justes. Donc on a d'un côté le deuxième département par le nombre de victimes de fusillés et de morts au combat, mais c'est le quatrième département par le nombre de justes. C'est-à-dire que ces chiffres-là s'expliquent. Évidemment, il y a des raisons derrière. Donc l'intérêt de l'Atlas, c'est aussi de dire tout cela et de montrer comment tout cela se met en place et comment cela est rendu possible. Donc je trouve que ce sont des faits importants et qu'il est important de rappeler dans ce genre d'ouvrage.
4: Est-ce qu'il y a les autres faits que vous avez découverts en faisant cet ouvrage ?
5: Nous avons mis à jour des éléments qui n'ont jamais été étudiés jusque-là de façon globale, qui n'ont jamais été cartographiés. Par exemple, le franchissement de la ligne de démarcation. Donc nous avons retrouvé, grâce à la gentillesse et à la compétence des personnes qui sont aux archives départementales de la Dordogne, nous avons retrouvé tous les passages de clandestins de la ligne de démarcation, de personnes qui se sont fait ensuite arrêter en Dordogne. Nous avons aussi cartographié, c'était la première fois, nous avons cartographié les communes qui ont été, dont les conseils municipaux ont été révoqués par la préfecture. Nous avons aussi mis à jour toutes les interventions des maquisards pour se nourrir, pour s'alimenter au jour le jour, leurs interventions auprès des bureaux de poste pour récupérer de l'argent, auprès des épiceries pour récupérer, ou des bureaux de tabac pour récupérer du tabac. D'ailleurs, lorsqu'ils s'approvisionnaient, bien souvent les résistants payaient ou alors laissaient des bons de réquisition lorsqu'ils récupéraient de la marchandise. Donc il y a beaucoup de points, il y en a d'autres sans doute.
6: L'épuration.
5: Il y a l'épuration aussi, nous avons repris les dossiers qui sont aux archives et nous les avons cartographiés commune par commune, période par période, l'épuration qu'on appelle extrajudiciaire, c'est-à-dire quelque part un système de protection mis en place par la résistance pour se prémunir contre les délateurs, contre les collaborateurs qui pouvaient mettre en danger l'existence même de leur groupe. Donc on a fait un travail de fond, on a, on, on

0: départ au STO, et notamment les jeunes qui ont été requis au STO, mais qui ont refusé de prendre le train pour partir soit en Allemagne, soit au Conseil olympique de l'Atlantique. Et on s'aperçoit qu'il peut y avoir plusieurs centaines de jeunes qui échappent au STO, et au même moment, on voit la carte des maquis qui enfle. Donc on peut penser que ces jeunes ont rejoint les maquis finalement au même moment. Donc tout ça, c'est des cartographies totalement inédites.
1: Donc ça va parler, ça va peut-être ramener les autres en formation, parce que vous touchez plusieurs familles, plusieurs événements, plusieurs faits sur le département, qui peut-être vont refaire deuxième tome avec complément d'information. Quels sont les retours après la parution ?
2: Les retours, il est encore un peu tôt, si ce n'est des retours comme le tien ou le vôtre, de bons retours, c'est-à-dire des gens qui avaient des difficultés pour entrer dans cette histoire-là et qui finalement se sont dit « mais non, je peux la comprendre, je peux la faire mienne, etc. Et, » et c'est tout l'intérêt aussi, c'est que l'histoire n'est pas un objet inerte, n'est pas un objet de musée que l'on met sous cloche quelque part, qui ne nous concerne plus. L'intérêt, c'est de voir que l'histoire, c'est notre présent aujourd'hui. C'est un héritage, c'est une transmission culturelle, historique, sociologique, tout ce qu'on veut. On n'est pas découpé en tranches successives. On voit bien d'ailleurs le processus de l'écriture de cet atlas. Nous sommes en plein dedans. Il est évidemment difficile de dire où commence et où s'arrête l'histoire, entre le journalisme, l'histoire, etc. Mais c'est ça, on est dans un processus. L'histoire est le temps est en permanence en train d'écrire de quelque chose. Donc il n'y a pas de coupure nette. Donc, c'est-à-dire que ce n'est pas un objet de musée. Et l'idée aussi, c'est cette question de transmission. Et cette question de transmission, elle était aussi au cœur à la fois de notre projet, mais qui a été soutenu donc, par le département ou par Jacques Ranoux, donc qui était conseiller départemental, qu'a rappelé Patrick, c'est-à-dire que le conseil départemental, comme nous étions attachés aussi à cette dimension de transmission. Il y a savoir et il y a transmettre. Et on sait aujourd'hui quelles sont les difficultés de la connaissance, parce que nous sommes confrontés évidemment à une marée, à des tsunamis de désinformations volontaires, la plupart du temps, ordonnées, etc., de très haut, de très loin, etc., son mouvement de fond. Donc ces fake news, comme on dit, ces complotismes, etc. Nous avons essayé aussi de faire non seulement un outil de compréhension, mais aussi une arme contre la désinformation et contre les fake news. Voilà. Mais Patrick,
1: oui, vous voulez ajouter des choses.
0: Je crois que le département a compris l'intérêt de cet ouvrage dans la mesure où il a la responsabilité des collèges. Et donc il y a la question de la transmission de cette période, et donc le département a fait l'acquisition d'un certain nombre d'exemplaires, de 250 exemplaires, pour les donner au CDI, au Centre de Documentation et d'Information des Collèges, de façon à ce que les jeunes puissent s'inspirer ou puissent avoir, comme disait Bernard tout à l'heure, de façon ludique, tous les tenants et les aboutissants. Parce que ce qu'il faut préciser aussi, c'est que l'Atlas, le découpage, il est communal, c'est-à-dire vous aviez les 577 communes. Chaque personne curieuse de ce qui peut se passer dans sa commune peut accéder aux événements, au déroulé de la guerre dans sa propre commune. C'est-à-dire si vous prenez la commune de Sainte-Marie de Chignac, ou si vous prenez la commune de Brantôme, ou si vous prenez la commune de Saint-Julien-de-Cramps, vous pouvez voir l'évolution, les passages, les événements qui se sont produits à travers la guerre. Alors, il y a aussi un autre point important, c'est on disait que c'était la résistance, mais il y a aussi la répression, et il y a aussi l'impact des grandes opérations allemandes qui sont cartographiées aussi pour la première fois dans un livre. Donc Bernard avait fait des recherches très poussées en allant jusqu'à compulser les procès des principaux protagonistes allemands, mais on a pu reconstituer grâce à son travail le passage de la division Bremer qui fut totalement dévastateur au printemps 1944, et on a pu reconstituer aussi les différents passages des divisions blindées pendant l'été 1944, et c'est là qu'on s'est aperçu, et je vais redonner la parole à Bernard, que finalement cette répression obéissait à une certaine logique.
2: Oui, et c'est là, on peut repartir sur ton questionnement, c'est vrai que les gens s'interrogent, et la répression, pour rebondir là-dessus, qui dit résistance et répression, mais la répression, c'est donc ces chiffres exceptionnels de la Dordogne, c'est-à-dire que beaucoup de familles continuent, aujourd'hui, de souffrir toujours de ce passé qui est toujours là. C'est vrai que quand on va à des stèles, à des cérémonies, la plupart du temps, ce sont des choses très officielles, les représentants du conseil régional, de ceci, de cela, du rectorat.

0: De tout ce qu'on veut, mais c'est vrai que c'est un aspect, il y a un aspect officiel, mais il y a toujours une douleur humaine qui est très profonde. Il suffit d'aller, par exemple, à certains événements comme les cérémonies de Pont-l'Azuéras ou de Saint-Germain-du-Salambre, où on voit des quantités impressionnantes de descendants de famille. Et il y a toujours une oppression, une douleur qui est là. Elle est sensible. Donc, c'est vrai qu'on a pu, comme le disait Patrick, restituer, et ça je suis vraiment très heureux qu'on ait pu le faire, et seule la cartographie permettait de le restituer, parce que dans mon ouvrage sur les fusils et les morts au combat, ça n'était pas possible, je l'ai dit et écrit, mais ça n'a pratiquement aucun impact, alors que là, on peut voir comment ces différentes opérations militaires qui sont menées depuis la division, depuis celle de la division Bremer fin mars, début avril, puis ensuite, surtout au mois de juin, à partir même du 8 juin jusqu'à la fin juin, comment différentes divisions blindées opèrent en Dordogne. Et quand on regarde haut comme ça, parce que la cartographie permet soit d'aller au plus près, un travail de fourmi, niveau de fourmi, soit un zoom très au millionième, si je puis dire, on peut comprendre à ce moment-là comment toutes ces interventions ratissent systématiquement la Dordogne, chaque portion de territoire, et ne peuvent être décidées finalement que l'état-major, mais au plus haut niveau. C'est-à-dire, ce ne sont pas des opérations qui sont là par hasard pour répondre à telle ou telle action du maquis. Non, on voit qu'il y a une réflexion au plus haut niveau de l'état-major en France. Et là, donc, on peut suivre, c'est-à-dire que les familles pourront voir qui, quelles troupes interviennent, à quelle date elles passent dans leur commune et qui est responsable. Parce que finalement, il y a des bourreaux. On parle bien sûr des victimes et c'est légitime, mais c'est bien aussi d'aborder une histoire globale, c'est-à-dire il y a des bourreaux, il y a des Allemands, des occupants, plutôt que des Allemands, c'est pas bien de dire des Allemands, des occupants, des occupants nazis, etc. Il y a aussi des miliciens, il y a des PPF, il y a des gens qui de la collaboration, etc. Il y a des gendarmes, etc. Tout ceci intervient. Donc ça constitue un corpus répressif qui est absolument phénoménal par rapport à la résistance. Et on peut comprendre, grâce à l'Atlas, comment, quand cela se produit. Et donc ces éléments de connaissance sont aussi quelque part thérapeutiques pour les familles. J'ai été souvent confronté à l'histoire des familles juives qui ne savaient pas du tout ce qui était arrivé à leur famille, pourquoi elles étaient là, puis ensuite pourquoi elles étaient là. En fait, il y a des logiques administratives, des logiques répressives, etc. Donc chaque parcours s'inscrit dans une logique plus vaste et le comprendre, c'est très important.
1: Je voulais juste revenir sur la fabrication des atlas, des cartes. Comment vous travaillez? Parce qu'il y a tant d'informations. D'où vient le source d'informations pour la production de ces cartes publiées dans l'atlas? Donc, parce qu'il y a 52 cartes.
2: Je suis cartographe de profession, je suis géographe de profession, je suis cartographe de profession. Lorsque j'ai terminé mes études de géographie, je me suis orienté vers la cartographie parce que je pensais qu'il y avait un champ devant moi qui s'ouvrait, puis j'ai toujours aimé dessiner. Et là, les cartes ont été réalisées totalement, c'est nous-mêmes qui avons réalisé les cartes. Et on partait finalement d'un système de tableurs. Quand on rentrait des données qui étaient récoltées aux archives, quand on transformait les données en chiffres et en lieux possibles, et après le tableur projette par informatique sur chaque commune un phénomène. Donc lorsqu'on avait un phénomène quantifiable, quantifié pour la totalité du département, là on pouvait utiliser ces données et les projeter sur des cartes. Après, c'est le métier du cartographe, c'est la capacité à utiliser les couleurs, à utiliser les symboles, à utiliser l'organisation de la carte, la typographie, etc. Mais enfin, la base, c'est ça. Et les logiciels qui m'ont permis de réaliser cet ouvrage sont des logiciels qui sont accessibles, qui sont gratuits, et c'est assez fabuleux par rapport à ça. Donc, il y a eu un échange permanent entre Bernard et moi sur qu'est-ce qui était cartographiable, qu'est-ce qui ne l'était pas. Parce qu'on peut nous reprocher aussi de ne pas avoir représenté certains événements, certains éléments. Mais fallait-il encore que ces événements, ces éléments-là, englobent la totalité du département? S'ils n'englobaient qu'une partie du département, ce n'était pas utilisable parce qu'on pouvait penser que dans le reste du département, il ne s'était rien produit, ce qui n'était pas le cas. Donc voilà, ça, en gros, ça a été un très gros travail de cartographie qui a duré une grosse année. Mais ce qu'il faut imaginer, c'est que derrière ça, il y a eu un immense travail de collecte qui avait été fait auparavant par Bernard, qui a, pour faire son livre sur les fusillés et sa recherche sur les juifs, qui a pris plusieurs, peut-être même plus de 10 ans, quoi, au total. C'est possible.
0: Oui, j'insiste. Moi, oui, effectivement, tu as raison. Et j'insiste sur la qualité. Alors, moi, ce n'est pas moi qui suis responsable de la qualité, donc je suis là un simple lecteur. Je suis co-auteur, mais je suis aussi lecteur. Et c'est vrai que je suis ébahi par les compétences de cartographie, parce que c'est effectivement d'une clarté, d'une très grande clarté graphique. Les couleurs, c'est d'une grande simplicité. Et la simplicité, c'est toujours trompeur, parce qu'on a l'impression que c'est facile. Alors que non, derrière cette simplicité, il y a un immense pas savoir, oui, savoir bien sûr, mais aussi un savoir-faire. Voilà. Et c'est vrai que Patrick là, a réalisé quelque chose qui est absolument magnifique. C'est aussi un objet d'art pratiquement.
1: Et c'est publié dans la maison d'édition Pierre Fisch. Donc c'est accessible dans toutes les librairies. Et peut-être il y a les rendez-vous de présentation, de signature publique que vous pouvez annoncer à nos auditeurs aujourd'hui.
2: Oui, il y aura au mois d'août, le 20 août, dans l'école de Saint-Lazare, au Lardin, à l'invitation du musée de l'industrie de Mme Dominique Bourri et de M. Henri Delage, les responsables, nous ferons une présentation de l'atelier. Et nous nous concentrerons plus spécialement sur le terrassonné. Nous avons une séance de signature qui est prévue le 19 septembre à la librairie d'Aix-Ideuil, la librairie du château, qui pour l'instant, nous j'ajoute aussi que nous recevrons le prix Joséphine Baker remis par le festival des Milans, le festival Joséphine Baker qui nous sera remis au mois d'octobre, le 24 octobre, sous l'initiative de Claude-Pierre Bloch, qui est son animateur. Nous avons donc différents rendez-vous qui sont programmés pour la suite, oui.
1: Sinon, il faut aller dans la librairie et chercher l'atlas.
2: J'ajoute même que dans certaines épiceries se trouve l'atlas de la Seconde Guerre mondiale en Dordogne.
0: Oui, juste une chose, effectivement, cet atlas a obtenu le prix Joséphine Baker, option Périgord, si je puis dire. Donc c'est le prix du festival Joséphine Baker organisé par Claude-Pierre Bloch et la LICRA, et nous en sommes très fiers. Mais il est possible aussi de suivre nos activités ou d'acheter directement, je dis bien, aux éditions Pierre Fisch, en allant sur le site des éditions Pierre Fisch. Donc il suffit de taper édition Pierre Fisch sur internet, on trouve tout de suite, et là on peut acheter directement aux éditions Pierre Fisch ou alors effectivement dans les librairies de Dordogne. Voilà.
1: Merci à tous les deux d'être venus déjà chez nous, dans nos studios. Et merci pour ce livre, Atlas de la Seconde Guerre mondiale en Dordogne, 1939-1944. Merci à vous deux, Patrick Ranoux et Bernard Rivière-Yago.
2: Merci à vous.
0: Merci infiniment. 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

0: Il est 10h.
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1: Bonjour et bienvenue à l'émission L'autre Amérique sur les ondes de Radio Libre en Périgord et à Coulommiers et Chamiers, aussi de par le monde sur notre site internet. Cette émission est diffusée en direct tous les jeudis à 10h et rediffusée les mardis à 14h. Pour vous donner des informations sur le continent latino-américain, à mon côté, Béatrix. Bonjour Béatrix.
2: Bonjour Eduardo.
1: Et à la technique, Simon. Au sommaire de cette semaine, nous allons vous parler de, largement de Cuba, de l'Amérique latine évidemment et de la Chine. On va parler aussi de l'Amérique latine et des États-Unis. Et on va finir en musique. Vous allez être surpris. Voilà, je laisse la parole à Béatrix pour nous parler de Cuba.
2: Oui, menace sur la Havane, l'île à la dérive. La pression états-unienne pour un changement de régime est maximale depuis l'enlèvement du président vénézuélien Nicolas Maduro le 3 janvier dernier. La veille, la journée de célébration du 2 janvier, date de l'anniversaire de l'arrivée des rebelles castristes à la Havane en 1959, s'était traduite par une fête d'une tristesse rarement observée. Pas d'argent dans les poches, pas de festivités spontanées. La crise aiguë qui a commencé il y a près de 5 ans a atteint un paroxysme au point d'étouffer jusqu'à ce dernier capital cubain, universel et gratuit. La joie. Dès l'aube du 3 janvier, à peine les nouvelles de Caracas tombées, le pouvoir à la Havane a battu le rappel de la population pour se rendre à la tribune anti-impérialiste, nom d'une place située face à l'ambassade des États-Unis en soutien au Venezuela. Les premières déclarations états-uniennes n'ont laissé aucun doute sur les intentions de Washington d'œuvrer, après Caracas, à un changement de pouvoir à la Havane. Dans les semaines suivantes, par des déclarations à la presse, Donald Trump donnera le contenu de son propre scénario. Il n'y aura plus de pétrole ou d'argent à destination de Cuba. Il interpelle aussi le pouvoir de la Havane. Faites un deal, avant qu'il ne soit trop tard. Les intentions états-uniennes sont claires sur leur brutalité, à défaut d'être précises sur leurs objectifs. On a calculé à Washington que le pouvoir cubain ONI tomberait tout seul, comme l'annonçait Trump. Le pouvoir cubain, il est vrai, était déjà sur les dents. Depuis 5 ans, tout va mal à Cuba.

0: Voilà, nous avons parlé de la Havana et la chanson parle de la nostalgie de la Havana. Et nous allons continuer encore sur parler de Cuba, n'est-ce pas, Béatrice? Il est très difficile la vie là-bas.
1: Oui, le quotidien, oui, très, qui est difficile à Cuba. Se déplacer par ses propres moyens est un privilège de riche. D'autres questions liées au présent immédiat pèsent lourdement sur les esprits. Est-ce que l'électricité sera coupée ou pas à leur retour? Des coupures d'électricité, Cuba en a connues dans le passé. Mais elles sont devenues désormais massives, récurrentes et transforment en cauchemar l'existence quotidienne tout en contribuant à saccager une économie déjà en difficulté. S'il y a eu du courant, il est possible de compter les fenêtres allumées. Il y en a si peu. Ticket, une application dont l'emploi est obligatoire, est supposé fluidifier la distribution d'essence, mais ses utilisateurs expliquent qu'elle rend la situation plus difficile encore. Chaque propriétaire de véhicule peut aller chercher une quantité d'essence rationnée à 20 litres par mois environ. Dans ces conditions, les menaces états-uniennes, dont l'objet est de couper le robinet de pétrole vénézuélien, sont à prendre comme un potentiel coup de grâce. Dans l'île, ce devrait être le branle-bas de combat. Le président Miguel Díaz-Canel a désormais revêtu un uniforme vert olive. Le 18 janvier, il a présidé un conseil de défense nationale qui précise un communiqué intervient dans le cadre de préparatifs du pays en application de la conception stratégique de la guerre de tout le peuple. Depuis, le président Díaz-Canel a supervisé des manœuvres militaires impliquant une unité de chars. La démonstration de force semble destinée à rappeler à la population que le parti qui dirige tout n'est pas prêt à lâcher quoi que ce soit, que le gouvernement, l'armée et les forces de sécurité tiennent le pays avec les rênes courtes.

0: musique de Cuba. On a envie de danser. Mais nous allons continuer à parler de Cuba parce qu'il y a un grand patriote cubain qui s'appelle José Martí. Et il a dit quoi, plus ou moins? Qu'est-ce que c'est cette histoire, Béatrix?
1: José Martí? Mais je ne sais pas trop, moi. Je ne connais pas trop l'histoire de José Martí. Hein. En 1891, José Martí vit depuis 10 ans aux États-Unis. Il admire bien des choses dans ce pays multiple où rien de ce qui est nouveau ne fait peur. Mais il dénonce aussi dans ses articles les ambitions impérialistes de la jeune nation, la convoitise érigée en droit et le racisme atroce qui extermine les Indiens, humilie les Noirs et méprise les Latins. Au sud du Rio Bravo, dit José Martí, il y a une autre Amérique, notre Amérique, cette terre qui n'en est qu'à ses balbutiements, et cette Amérique-là ne reconnaît pas tout à fait son visage dans le miroir européen, ni dans le miroir nord-américain. C'est la patrie latino-américaine, dit-il, que réclame Cuba pour, avec elle, être complète, alors que l'Amérique du Nord la réclame pour la dévorer. Les intérêts d'une Amérique et de l'autre ne sont pas les mêmes. José Martí a consacré sa vie à cette autre Amérique. Il veut la ressusciter dans tout ce qu'on a tué en elle depuis la conquête et il veut la révéler, la rebeller parce que son identité cachée et trahie ne sera révélée que si elle se déchaîne. Fils d'Européens, mais fils de l'Amérique, cubain, patriote de la grande patrie, José Martí sent couler dans ses veines le sang des peuples blessés qui sont nés des graines de palmiers ou de maïs. C'est pourquoi, épris de tout ce qui est étranger, il écrit « Il n'y a pas de lutte entre la civilisation et la barbarie, seulement entre la fausse érudition et la nature. »
0: Oui, alors on apprend quelque chose de José Martí qui a écrit ce poème qui est à la base de Guantanamera, n'est-ce pas?
1: Mm-hmm.
0: Et il a écrit ça en 1891. Donc on se rend compte qu'il a été visionnaire et ça continue l'oppression yankee. Mais c'est pour cela que nous allons passer à la musique.

0: Oye, ¿cómo va? Voilà, le rythme cubain. Vous êtes venu d'écouter l'émission L'Autre Amérique sur le son de Radio Libre en Périgord. Et nous allons maintenant parler de la Chine vis-à-vis de l'Amérique latine, n'est-ce pas?
1: Oui, le grand échiquier sino-américain. Depuis deux décennies, la Chine accroît son influence dans la plupart des pays de la région, Brésil en tête. Une situation que l'administration Trump tente de contrer par la pression diplomatique et les menaces économiques et militaires. L'ambition des États-Unis de lutter contre la montée de l'influence chinoise dans la région était explicitée lorsque l'administration Trump a publié en décembre 2025 sa nouvelle stratégie de sécurité nationale. Les concurrents non hémisphériques ont réalisé des percées majeures dans notre hémisphère, à la fois à notre désavantage économiquement et de manière qui pourrait nous porter atteinte stratégiquement à l'avenir. Washington considère Pékin comme son seul vrai concurrent, celui qui a le projet et les moyens économiques et diplomatiques de détrôner à terme les États-Unis. Le bras de fer sino-américain était déjà évident en Asie et dans le Pacifique. Bien que teinté d'un impérialisme qui risque d'être mal perçu par les opinions publiques latino-américaines, toujours marquées par le colonialisme et les ingérences de la guerre froide, le diagnostic n'est pas erroné sur le fond. En tout juste deux décennies, la Chine a pris une place prépondérante auprès de la plupart des pays d'Amérique latine. La Chine achète 75% du soja exporté par le Brésil. À cette interdépendance désormais solidement ancrée, les États-Unis opposent la pression diplomatique, la menace ou l'action militaire.

0: folklore de, au piano de l'Amérique latine, évidemment, sur les ondes de Radio Libre en Périgord. Et nous allons encore parler de ces problèmes. Chine, États-Unis, Amérique latine, ouais. N'est-ce pas?
1: S'il faut établir un point de départ à cette relation privilégiée entre l'Amérique latine et la Chine, c'est bien l'année 2001. Pendant la guerre froide, dans les années 1990, les États-Unis représentent l'acteur dominant en Amérique latine, avec des investissements massifs renforcés par les politiques de privatisation. Les entreprises états-uniennes s'y installent dans l'industrie, la finance, le pétrole. L'année 2001 est un moment essentiel pour la Chine, qui entre à l'Organisation mondiale du commerce, OMC. Grâce à sa forte croissance, elle achète bien davantage à l'étranger. Les autorités états-uniennes craignent que les ports, voies ferrées et les aéroports développés en Amérique latine, dans le cadre des nouvelles routes de la soie, vaste programme d'infrastructures lancé par la Chine pour étendre sa présence à l'international, puissent servir à des fins militaires. Elle constate que cette initiative à laquelle 21 pays de la région se sont associés amène aussi une proximité politique. Les États-Unis voient d'un mauvais œil l'implication de Pékin dans des secteurs sensibles, de haute technologie ou donnant à la Chine la main sur des richesses minières stratégiques. En septembre 2025, Trump a exprimé son mécontentement quant à l'inauguration, lors d'une visite au Pérou, du président chinois Xi Jinping, du grand port de Shanghai. Le président brésilien Lula da Silva affiche ouvertement sa proximité avec le président chinois. Les menaces de Trump semblent contre-productives.

0: L'autre Amérique sur les ondes de Radio Libre en Périgord, et ici en Europe, c'est l'hiver, mais au Brésil, c'est l'été, et il y a...
1: Le carnaval.
0: Voilà.
1: En ce moment, à Rio de Janeiro. Le carnaval est sans doute et sans conteste la période la plus festive et colorée de l'année à Rio de Janeiro, et l'édition 2026 ne fait pas exception. Les dates officielles sont du 13 au 21 février, mais comme le savent les passionnés, les festivités commencent bien avant et se prolongent largement au-delà. Selon l'agence de gestion de la ville, 462 défilés de rue sont prévus pendant la durée du carnaval. Les festivités devraient attirer quelque 6 millions de fêtards, habitants et touristes confondus, qui envahiront les rues, les places et les avenues de toute la ville. Rio de Janeiro n'est pas la seule ville d'Amérique latine à célébrer le carnaval. Chaque année, des millions de personnes à travers l'Amérique latine descendent dans les rues pour danser, vibrer au son de la musique, boire et faire la fête. Héritier d'anciennes fêtes païennes et lié depuis des siècles au calendrier chrétien, comme prélude au carême, le carnaval est devenu l'une des expressions culturelles les plus universelles et les plus diverses au monde. Bien que sa signification religieuse se soit estompée avec le temps, la célébration conserve son essence, musique, transgression sociale et identité collective. De grands spectacles urbains d'Amérique latine aux traditions populaires des Caraïbes reflètent l'histoire, le métissage culturel et la créativité de chaque région. Ce voyage réunit certains des carnavals les plus singuliers du continent, mettant en lumière leur singularité culturelle et leur pertinence contemporaine.
0: Et nous allons danser au rythme des sambas.

rythme de la samba brésilienne, notre émission touche à sa fin. Nous vous donnons rendez-vous pour la semaine prochaine pour continuer à découvrir ou redécouvrir des aspects très gais, sympathiques, folkloriques de ce continent. Merci à Béatrix qui nous a livré des informations sur notre continent d'Amérique latine. Et merci à Simon, à la technique. Muchas gracias. Hasta

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3: Bonjour à toutes et à tous. Je suis Pascale Moulet, une des 8 coprésidentes et coprésidents de l'association SOS Forêt Dordogne. Depuis 4 ans maintenant, nous alertons l'opinion publique, les politiques, les pouvoirs publics, les propriétaires et les exploitants forestiers sur les dangers de l'industrialisation de la sylviculture, dangers que je vais m'employer à détailler dans cette chronique. Précisons tout de suite que nous ne sommes pas opposés à la coupe et à l'utilisation de bois. Simplement, nous avançons qu'il y a d'autres façons de le faire qu'en industrialisant la sylviculture et qu'en remplaçant massivement les forêts mixtes ou de feuillus par des plantations de résineux. Parce qu'à SOS Forêt Dordogne, et comme nombre d'entre vous, nous ne confondons pas forêt et plantation en monoculture. Pourquoi n'aimons-nous pas les coupes rases à SOS Forêt Dordogne ? Dans notre association, nous dénonçons sans relâche l'industrialisation de la forêt périgourdine, basée sur des coupes rases, qu'on appelle aussi coupes à blanc, de plus en plus grandes. Pourquoi cette opposition ? La première réaction serait de penser que ces coupes dénaturent nos paysages, et c'est vrai, et que pour un département dont une bonne partie de l'économie repose sur le tourisme, laisser multiplier les coupes rases, ce n'est guère raisonnable. Déjà, dans certaines réunions publiques, les offices du tourisme font remonter des remarques de visiteurs s'étonnant de ces vastes espaces déserts. Il est sans doute temps d'entendre l'avertissement. Mais au-delà des touristes, quels sont les enjeux pour les périgourdins ? Les coupes rases détruisent l'ensemble du couvert forestier qui permet à de tout jeunes arbres de pousser et de s'implanter durablement, protégés par leurs aînés. On appelle cela la régénération naturelle. Même si les entrepreneurs de travaux forestiers laissent de plus en plus quelques arbres isolés ça et là sur les parcelles qu'ils coupent, ces pauvres arbres esselés sont fragilisés par leur solitude. Eux non plus ne bénéficient plus du couvert et des relations avec les autres arbres qui ont disparu. Et ils ne sont pas en capacité de protéger à eux tout seuls les jeunes arbres qui tenteraient de s'installer sur la parcelle. Il va donc falloir la replanter. Les coupes rases utilisent de lourdes machines, grosses consommatrices d'énergie, qui en outre tassent les sols lors de leur passage, anéantissant ainsi la vie du sol pour de nombreuses années. Et les organismes qui y vivent sont extrêmement nombreux et nécessaires à une bonne croissance de végétaux. Donc, en plus de pousser à la replantation artificielle, et la préparation du sol se fait souvent avec des machines, donc avec de nouvelles dépenses d'énergie, l'appauvrissement du sol pourra inciter à utiliser des intrants pour nourrir le sol. Après les dépenses énergétiques, nouvelles dépenses d'énergie fossile et nouvelles dépenses pour le propriétaire. Alors que dans une forêt à couvert continu, la régénération naturelle, éventuellement renforcée par des semis, se fait, comme son nom l'indique, spontanément et donc gratuitement. Dans une forêt, plus de la moitié du carbone stocké l'est dans le sol. Le passage des abatteuses libère une grande partie de ce carbone stocké qui vient s'ajouter à celui stocké dans le tronc et les branches si le bois est destiné à devenir bois énergie. C'est-à-dire que si le bois est destiné à devenir bois énergie, le carbone qui est dans les branches et dans le tronc sera brûlé et donc libéré. Cette pratique va donc à l'encontre des objectifs nationaux de stockage de carbone. En outre, les plants remplaçant les arbres coupés mettront de nombreuses années à pouvoir stocker autant de carbone que leurs prédécesseurs. Pas de vraie compensation donc. Les sols tassés vont être sujets à l'érosion lors des phénomènes météorologiques comme la pluie, le vent, les tempêtes, et s'appauvrir encore plus. Au contraire, une forêt conservant son couvert absorbera mieux les fortes pluies, aidée en cela par les petits organismes vivants du sol et des bois morts, notamment les mousses, les vers de terre, dont les galeries permettent de canaliser l'eau vers les profondeurs, au lieu des ruissellements qu'on observe suite aux coupes rases. Le sol étant moins riche et plus sec, ce sera d'autant plus difficile pour les jeunes arbres plantés de pousser et de s'implanter durablement. Bien évidemment, l'écosystème est endommagé, très endommagé. Tous les animaux qui s'abritaient dans la forêt ont perdu leurs abris. Les végétaux et champignons qui vivaient en harmonie avec les arbres ne peuvent plus vivre sur ce nouveau désert. Bref, une perte sèche de biodiversité. Et l'effondrement de la biodiversité nous menace au moins autant que le dérèglement climatique. Ajoutons que les forêts épurent notre eau grâce au système racinaire de leurs arbres. Ainsi, de sévères coupes rases sur la commune de Peyre-le-Vade sur le plateau de Millevaches ont impacté les sources de la commune en permettant la libre circulation de particules d'aluminium qui, présentes depuis toujours dans le sol, étaient jusque-là captées et retenues par la forêt. La commune doit désormais être alimentée en eau potable par des bouteilles plastiques. Et même si l'on note une légère amélioration, celle-ci ne permet pas encore de boire de l'eau de source. Et cela dure depuis 2021. Dans le même ordre d'idées, la forêt purifie l'air que nous respirons. Les arbres n'absorbent pas seulement du gaz carbonique, ils nous débarrassent aussi des particules fines et autres molécules polluantes. Le fait que de nombreuses coupes rases soient faites sur des parcelles mixtes ou de feuillus a également un effet sur le climat et sur son dérèglement actuel. En effet, les forêts de feuillus ont une action importante sur les quantités de précipitations. Il a été récemment mis en lumière que les régions forestières bénéficient d'un meilleur régime de pluie. Et nous savons tous que les forêts mixtes ou de feuillus ont un effet tampon sur la température. Il y fait bien plus frais l'été qu'en plein soleil ou dans une plantation de résineux. Sans parler des champignons. Bien évidemment, les ceps ne seront pas au rendez-vous dans les plantations de résineux. Vous l'avez compris, les coupes rases nous privent de nombreux services rendus gratuitement par les forêts, surtout lorsqu'il s'agit de coupes rases de forêts de feuillus ou de forêts mixtes. Et tous ces services sont dans le désordre, la protection des sols, le fonctionnement quasi autonome et gratuit des replantations, le stockage du carbone, l'épuration de l'eau et de l'air, l'effet tampon sur les températures, une meilleure régularité de la pluviométrie. Tous ces services dont tous bénéficient grâce à ceux des propriétaires forestiers qui gèrent leurs forêts en maintenant un couvert forestier. Certains avancent même qu'on pourrait envisager des indemnités ou des rétributions pour encourager les propriétaires forestiers à gérer leurs biens dans leur intérêt propre, mais également dans l'intérêt général. Revenons quelques instants sur la perte de biodiversité. Depuis quelques années, les scientifiques nous alertent sur les pertes massives de biodiversité dans tous les milieux de vie. Voici ce qu'affiche sur son site l'Office français de la biodiversité, qui est une sorte de police au service de la biodiversité, donc un organisme public. Je cite « Aujourd'hui, le constat est sans appel. La biodiversité est en chute libre. De nombreux animaux et plantes disparaissent à un rythme encore jamais égalé. La disparition de la biodiversité est en train de provoquer des effets graves sur les moyens de subsistance, l'économie et la qualité de vie des populations humaines. On parle même d'extinction de masse. Un peu plus loin, depuis 200 ans, les extinctions d'espèces sont 10 à 1000 fois plus rapides que le rythme naturel. Un constat que 1400 scientifiques ont établi dans le monde entier. À ce rythme-là, la planète va perdre 75% de ses espèces en 500 ans. Cette sixième extinction est cette fois causée par une seule espèce, l'espèce humaine. L'Office français de la biodiversité poursuit un peu plus loin. 68% des populations de vertébrés, mammifères, poissons, oiseaux, reptiles et amphibiens ont disparu entre 1970 et 2016, soit en moins de 50 ans. 40% des insectes sont en déclin au niveau mondial. Depuis 30 ans, la masse des insectes diminue sur Terre de 2,5% chaque année, alors qu'au moins 75% des cultures alimentaires en Europe dépendent des insectes pollinisateurs. 75% des milieux terrestres sont altérés de façon significative et plus de 85% des zones humides ont été détruites. 15 milliards d'arbres sont abattus chaque année dans le monde. 46% de la couverture forestière a disparu depuis la préhistoire. Fin de citation. Ces chiffres sont une petite partie de la perte de biodiversité constatée et ce qu'on oublie trop souvent, c'est que l'être humain qui a coutume de se placer au-dessus de la mêlée et de se penser supérieur en tout aux autres êtres vivants qui l'entourent est cependant dans une interdépendance totale vis-à-vis de son écosystème. Je le disais plus tôt, sans insectes, plus de pollinisation. Sans pollinisation, nous en serions réduits à manger les quelques plantes que nous consommons et qui sont pollinisées par le vent, à savoir les céréales, le blé, le riz, un régime alimentaire qui tentera peut-être quelques-uns, mais qui risque de nous réserver quelques carences. et tous les scientifiques nous le disent, il y a urgence. Pour toutes ces raisons, nous organisons réunions, débats, manifestations pour alerter et convaincre le maximum de gens de l'urgence de changer de pratique. Alors, de temps en temps, trop souvent à notre goût, les exploitants forestiers mettent en avant des incendies d'abatteuses. Ils sont en réalité peu nombreux, mais nous comprenons bien leur colère face à la perte de leur outil de travail. Nous précisons simplement que nous n'avons jamais, jamais appelé à de telles dégradations. Et ces mêmes exploitants forestiers nous traitent d'extrémistes. Mais qui est réellement extrémiste? Ceux qui continuent à saccager nos écosystèmes pour le profit de quelques-uns, mettant en jeu nos conditions de vie à moyen et long terme, nous ressentons déjà tous les effets du dérèglement climatique, ou ceux qui alertent bénévolement leurs concitoyens sur les dangers de ces pratiques et sur les effets néfastes au détriment de l'intérêt général. Chacun des auditeurs en jugera. Cette accusation sert en

0: Si vous en croisez une et que vous disposez d'un smartphone qui géolocalise vos photos, prenez-la en photo et envoyez-nous-la, cette photo. Toute la démarche est expliquée à partir de notre page d'accueil. Là encore, plus nous serons nombreux, plus nous serons crédibles. Et si vous souhaitez afficher votre soutien à notre combat, prenez-vous en photo avec une affichette Stop Coupe Rase à télécharger également sur notre site. Votre photo alimentera notre compte Instagram et participera à montrer que nous sommes nombreux à dénoncer ces pratiques délétères. Alors certains nous objecteront que certaines coupes rases peuvent être utiles en cas de dépérissement de certaines essences comme le châtaignier. C'est possible sur de toutes petites surfaces. On peut estimer qu'à moins de 0,5 hectares, ça peut être possible. Mais des études scientifiques montrent désormais que lorsque votre voisin fait une coupe rase, eh bien votre parcelle est aussi impactée. Parce que les arbres qui sont en lisière, sur une assez grande profondeur, vont être touchés par le changement de température. Ils ne seront plus protégés par le couvert forestier. Et malheureusement, ils vont dépérir aussi. Alors dire que chacun fait ce qu'il veut chez soi, eh bien, de notre point de vue, ça se modère un peu, comme dans une résidence ou comme dans un appartement. On ne tolère pas forcément de notre voisin qu'il fasse absolument ce qu'il veut faire. Nous, ce que nous disons à SOS Forêt d'Ordogne, c'est « les coupes rases sont mauvaises aussi pour les parcelles voisines ». Et nous ne l'avons pas inventé. Voilà, donc en attendant de soutenir notre combat, n'hésitez pas à consulter notre site, notre page Facebook ou notre compte Instagram. Vous y trouverez des actualités sur la forêt, des conseils de lecture, des vidéos. Tapez SOS Forêt d'Ordogne dans votre moteur de recherche et vous nous trouverez. À bientôt et surtout, profitez des promenades en forêt pour vous ressourcer.
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Nombreux sont ceux qui admirent Napoléon. Le code civil, la réunification du pays, tout un tas de choses lui sont attribuées. Et effectivement, c'était un homme courageux, c'était un homme qui a fait certaines choses qui ont compté pour le pays. Ceci étant, l'homme n'était pas spécialement brillant, et si une chose le caractérise, c'est son arrivisme. Lorsque la Révolution éclate, en 1789, il a 19 ans. Il est présent depuis 1788, l'année d'avant, au régiment de la Fère, c'est l'école royale d'artillerie d'Auxonne, qui est dirigée par le maréchal du camp Jean-Pierre Dutheil. Son premier coup d'éclat sera la réalisation de la répression de la première émeute de la faim qui a éclaté dans la ville le 19 juillet 1789. Ce n'est quand même pas un fait d'armes très glorieux.

S'il y a un personnage que je ne porte pas particulièrement dans mon cœur, c'est Philippe Pétain. Philippe Pétain, c'est le régime de Vichy, c'est cette période absolument sombre où les Français se sont dénoncés entre eux, où on a fait des choses contre les Juifs. Enfin bon, ce n'est pas une période très brillante. Ceci étant, je pense qu'il faut rendre à César ce qui appartient à César. Le début de Philippe Pétain n'a rien à voir avec sa fin. Quand il est rentré à Saint-Cyr, il est rentré dans les derniers, ils étaient 412, il était 403e. Mais il est sorti en milieu de classement. Il était 229e sur 336, c'est-à-dire à la fin du deuxième tiers, on va dire. Il a eu des affectations et des promotions très lentes. Et il y a une espèce de dualisme particulier entre son éducation, qui a été faite dans le catholicisme et dans quelque chose d'assez habituel chez les militaires, et sa vie de garnison. Il passe pour un homme à femme, mais il est pas moche en plus, hein. Il va se marier à 60 ans passés, hein. Mais il a énormément de maîtresses et il fréquente très assidûment les maisons closes. Mais, à la limite, c'est son problème, je dirais, ça ne nous regarde pas plus que ça. Ce qui est étonnant, c'est que le dialogue qu'il a eu avec son chef de cabinet civil, Henri Dumoulin de la Barthète, le capitaine Pétain, il était capitaine à l'époque, il n'était pas publiquement anti-Dreyfusard, loin de là. Et il a dit qu'il avait toujours cru que Dreyfus était innocent. Cependant, il a jugé qu'il s'était mal défendu et que sa condamnation au niveau juridique était logique. Il n'y a pas de mauvais sentiments dans ce genre de choses. Par contre, ensuite, il y a un moment, une souscription en vue de ce qu'on appelle le monument Henri. Bon, Henri, c'est quand même le salopard qui, par ses faux, a fait condamner Dreyfus. Pétain a refusé ouvertement d'y participer. Et je dois reconnaître que même si je n'aime pas beaucoup le personnage, c'est plutôt un acte qui plaiderait en sa faveur.

On va parler de choses un petit peu plus légères maintenant, d'un grand compositeur classique qui s'appelle Joseph Haydn. Joseph Haydn est une espèce de modèle pour tous les gens qui adorent la musique classique. On le prend parfois pour une espèce de sous-Mozart, ce qui est une grosse bêtise, parce que c'était un très grand musicien qui a écrit des tas de choses, plus de 100 symphonies, d'équateurs à cordes sublimes, des concertos incroyables. Il a été un musicien un petit peu fonctionnaire, puisqu'il a été employé du prince Esterhazy, c'était son maître de chapelle et son chef d'orchestre. Ce prince entretenait à demeure un orchestre symphonique, et Haydn écrivait pour toutes les cérémonies, c'est-à-dire celles qui étaient civiles, pour les fêtes et également pour les choses religieuses. C'est lui qui se chargeait de tout ça. Mais étant enfant, il a fait partie de plusieurs maîtrises, 3 ou 4. Alors pourquoi 3 ou 4 alors qu'il aurait pu rester dans une? C'est parce que il était incroyablement joueur, il faisait des farces, il ne faisait que des bêtises, et sur une des annotations d'un des carnets du professeur qui avait marqué la raison de son renvoi, il avait mis « Il n'est pas possible à l'équipe de suivre les farces impossibles et constantes de cet enfant ».

La petite pépite que je viens de vous sortir, là, est de Haydn, bien sûr. Il s'agit du premier mouvement de son concerto pour trompette. La deuxième partie, simplement, parce que le mouvement en entier fait entre 7 et 8 minutes. Et il est joué par une femme qui s'appelle Sixtin Elsett. Elles sont trois femmes trompettistes actuellement, solistes à parcourir le monde d'une manière magique. Il y a elle, il y a Alison Balsom. Et on a une Française qui s'appelle Lucienne Renaudin-Vary. Toutes ces jeunes femmes qui jouent des cuivres font vraiment honneur à la famille et ça fait vraiment plaisir de voir de plus en plus de filles qui ne jouent pas seulement du piano, du violon ou du cello, mais qui se tournent vers la trompette, le cor, le tuba, le trombone. Ce sont des choses qui font très plaisir aux musiciens. Alors je vais enchaîner avec quelque chose de tout à fait différent, avec un personnage qui a réussi dans la vie, c'est le moins qu'on puisse dire, dont les descendants sont également à l'abri de besoins. Il s'agit de Rockefeller. Alors je ne vais pas vous dépeindre la famille Rockefeller actuelle et toutes ses possessions. On sait qu'ils ont des actions notamment dans les banques et surtout dans le pétrole. Et c'est lui qui a été un des premiers à développer ça, John Davison Rockefeller, qu'il a démarré avec un diplôme de comptable et il a fait des tas de choses. Mais ce qu'il faut savoir, c'est que quand il était jeune, il n'était pas, on va dire, embarrassé par les scrupules. Il faisait des petites transactions déjà, il faisait des prêts tout à fait usuriers à ses camarades et aux gens qu'il connaissait. Et son père, qui était d'origine anglaise et franco-allemande, c'était un marchand itinérant, grand coureur de jupons. Il se disait officier de santé. Il vendait des médicaments miracles qui étaient en fait des flacons d'huile mélangés à du laxatif. Et il prétendait qu'il était un spécialiste du cancer et que ses produits le guérissaient miraculeusement. La généalogie nous réserve parfois des surprises.

comme tout à l'heure en ce qui concernait le maréchal Pétain, qui effectivement était un homme comme tous les hommes, et au début de sa carrière a prouvé qu'il n'était pas un homme foncièrement mauvais, comme à la fin de celle-ci, où je pense que peut-être que l'âge avait fait des ravages aussi sur pas mal de choses. Je vais vous parler de quelqu'un qui n'est pas un homme politique, ni un militaire, mais un acteur, Charlton Heston. Charlton Heston a laissé plusieurs traces dans le cinéma, et la dernière qu'il a laissée, c'est quelqu'un qui s'était engagé auprès du Parti républicain, et qui, à la fin de sa vie, a milité carrément au sein de la NRA. Pour ceux qui ne sauraient pas, c'est cette association à but non lucratif qui est de protéger le droit de posséder et de porter des armes. Et sur certains États, c'est quelque chose de très compliqué et qui occasionne des événements qui ne sont pas tous de bon augure. Et bien pourtant, au début de sa carrière au cinéma, Charlton Heston était engagé politiquement contre le racisme. Il est même devenu une des figures hollywoodiennes du mouvement des droits civiques dans les années 60. Il a adopté d'ailleurs, quelques années après, une petite fille, en plus de ses enfants, qui était née en 1961. Je crois que le mieux, c'est qu'on conserve tous, pour avoir une bonne image, celle du conducteur de char de Ben-Hur et de cette scène de cinéma absolument inoubliable.

Je ne vais pas faire de grandes révélations en ce qui concerne le président François Mitterrand, puisqu'on sait très bien que cet homme politique a toujours été trouble et son vouloir être médisant a mangé un petit peu à tous les râteliers. Donc on connaît effectivement l'histoire de la Francisque dont il a été décoré, on ne sait pas trop pourquoi, et on connaît ses différentes appartenances à des groupes particuliers. Mais à cette époque-là, je veux dire, en 1939, c'était plus un jeune homme. En revanche, jeune homme, il s'est inscrit bien sûr en droit, puisqu'il était avocat, à l'École libre des sciences politiques. Il en a été diplômé en 1937, classé 5e sur 5 ans, parce qu'il était intelligent, avec une mention. Mais par contre, c'était aussi un arriviste forcené. Et à partir de 34, il a 18 ans, il va militer pendant plus d'un an en volontaires nationaux. Alors, les volontaires nationaux, c'est pas des gentils. C'est une association qui était plus ou moins à tendance très conservatrice, qui venait en fait des Croix de Feu. C'était l'association des combattants de l'Avent et des blessés de guerre cités pour action d'éclat. Alors ça ne concernait effectivement Mitterrand en rien, puisque lui était né en 1916. Donc la guerre ayant commencé en 1914, il avait 2 ans. Il est bien entendu que ça ne le concernait pas. Le courant de cette ligue était très anticommuniste et il a adhéré à ce mouvement jusqu'à ce qu'il soit dissous. Il était dissous en 36, en juin. Ensuite, bien qu'il l'ait toujours nié, on a des preuves de cela, il a fait partie d'un parti pas très sympa qui s'appelait le Parti Social Français. C'était un parti alors qui se disait pas d'extrême droite, mais qui était en fait de droite conservatrice, ce qui veut dire exactement la même chose, d'autant plus qu'il était souligné qu'il était de tendance nationaliste, et c'est un parti qui est né à la suite de la dissolution des Croix de Feu, à la suite de son chef, le colonel de la Roque. Jusqu'à son service militaire, c'est-à-dire en 1938, il avait donc 22 ans, il a également participé en 1935 à la manifestation de l'Action française contre les médecins étrangers autorisés à exercer en France, qu'on a simplifié sous le titre d'invasion métèque, et au cri de la France aux Français. Ça nous rappelle étrangement quelques pages de l'histoire qui ne datent pas de 1936, mais plutôt de 2024, 2025 ou 2026. Il a écrit dans plusieurs revues, il avait une plume très acerbe, d'ailleurs lisez ses livres, c'est un modèle d'aigreur. Dans un article sur le Quartier Latin, quartier que je connais bien puisque je suis un ancien sorbonnard, il regrette qu'il se soit laissé envahir par le dehors. Je vous cite la phrase « Désormais, le Quartier Latin est ce complexe de couleurs et de sons si désaccordés qu'on a l'impression de retrouver cette tour de Babel à laquelle nous ne voulions pas croire. » Il est quand même triste de constater ce genre de choses, et en 36, il met en garde dans une conférence le danger de voir les masses indigènes se lever contre les colonisateurs si l'Éthiopie l'emportait. Je ne vais pas faire de commentaires particuliers sur cela, mais une fois de plus, la jeunesse a vraiment l'excuse de toutes les erreurs.

0: On nous parle beaucoup de De Gaulle en ce moment, les deux films qui viennent de sortir, plus tout le reste. Alors évidemment, De Gaulle, la Deuxième Guerre mondiale, la France libre, tout ça, c'est une chose. Mais avant, il faut revenir un petit peu en arrière pour s'apercevoir que ce personnage a quand même des côtés très troubles. De Gaulle et Pétain se connaissaient, mais pour une autre raison, c'est que la première affectation de De Gaulle en tant que sous-lieutenant a été faite à l'état-major du général Pétain. Ils n'avaient pas tout à fait les mêmes états de service, puisque quand De Gaulle est rentré à Saint-Cyr, il était à peu près à la moitié de la promotion. Quand il en est ressorti, il était 13e. C'est-à-dire qu'ils n'avaient quand même pas du tout les mêmes facultés intellectuelles. Mais bon, De Gaulle qui nous parle de la République, cette fameuse République, en fait, quand on regarde le De Gaulle d'avant-guerre, il est tout sauf républicain. Toujours lecteur assidu de l'Action française et défenseur de Maurras, ce qui n'est quand même pas rien, il est ouvertement légitimiste. Il va même essayer une certaine action avec le comte de Paris. En 1994, ce comte justement, le prince Henri d'Orléans, c'est son nom, fait un livre qui s'appelle « Dialogue sur la France ». Et la révélation fait un effet absolument incroyable chez les journalistes. Le prétendant au trône, ce Henri d'Orléans, affirme que le général de Gaulle aurait envisagé une hypothèse aussi fascinante que dérangeante pour la mémoire républicaine, une restauration de la monarchie.
1: C'est étonnant, non ?

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5: Bonjour, ce jeudi 20 août, notre édition de mi-journée à midi va proposer deux sujets. Au début, on va revenir sur le festival Rockin', édition 2026. Les organisatrices sont venues dans nos studios et nous présentent le programme de cette année. Et on va faire un tour dans une association qui s'appelle le Rucher du Périgord. On les a rencontrés fin juin au moment de fabrication de pièges aux frelons asiatiques. Voilà deux sujets pour aujourd'hui, ce jeudi 20 août. Mais sans tarder, on va revenir sur l'organisation et l'origine de ce festival Rockin' 24. Cette année, cette édition aura lieu, au château de Saint-Olé. Elle aura lieu 22 août. Et on écoute Florence, présidente d'association et organisatrice de Rockin' 24.
6: Oui, alors l'historique, c'est parti en 2020 même, puisque ça faisait 3 ans que je regardais en boucle le Rockin' 1000. Qui est un concept, je pense que maintenant les gens connaissent bien, qui est parti d'Italie. Le concept, c'est de mettre pour eux 1000 musiciens ensemble qui jouent tous le même morceau. Enfin, les mêmes morceaux, puisque ce n'est pas qu'un seul morceau. J'ai été fascinée en me disant ça doit être fantastique de faire jouer plusieurs musiciens et plusieurs chanteurs ensemble. C'est un sacré challenge.
5: Et on va revenir à une rencontre avec Rucher de Périgord, les adhérents de cette association qui regroupe les apiculteurs de la Dordogne. Sachez bien que cette association organise des ateliers pour aider construire les pièges aux frelons asiatiques. Écoutons Lionel Lecaux, vice-président du Rucher Périgord.
7: Fin février, on avait organisé une journée frelons asiatiques et Philippe Théioux, qui est notre technicien, avait amené ses propres harpes électriques. Et devant la demande des collègues, voilà, on a pensé organiser, on voulait organiser un seul atelier. Mais comme il y a eu beaucoup de demandes, on a mis en fait en place 2 ateliers.
8: C'est quoi l'ensemble de l'histoire? Ne la racontez pas, mais en 2 mots. C'est le...
9: Parce que dans
8: l'amour,
9: c'est,
8: il y a le
9: c'est...
8: ratage, il y a la réussite, il y a le bonheur, il y a tout.
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1: Mesdames et messieurs, bonjour à toutes. Bienvenue sur les ondes de Radio Libre en Périgord. Je reçois aujourd'hui Florence et Coralie qui font partie de Rockin 24. Bonjour mesdames.
2: Bonjour.
3: Bonjour.
1: Bienvenue sur nos studios de Radio Libre en Périgord. Vous êtes aujourd'hui présentes pour nous présenter la quatrième édition du Rockin 24. Est-ce que c'est bien ça?
2: Oui, oui, c'est tout à fait ça. Ça fait maintenant 4 ans que le Rockin 24 existe et on est là pour vous présenter l'édition 2026.
1: Alors, qu'est-ce que c'est et qui êtes-vous, Rockin 24? Est-ce que vous pouvez nous raconter un petit peu le pourquoi ou l'historique de ce projet?
2: Oui, alors l'historique, c'est parti en 2020 même, puisque ça faisait 3 ans que je regardais en boucle le Rockin 1000, qui est un concept, je pense que maintenant les gens connaissent bien, qui est parti d'Italie, qui est le concept, c'est de mettre pour eux 1000 musiciens ensemble qui jouent tous le même morceau. Enfin, les mêmes morceaux, puisque c'est pas qu'un seul morceau. Et j'ai été fascinée en me disant ça doit être fantastique de faire jouer plusieurs musiciens et plusieurs chanteurs ensemble. C'est un sacré challenge. Et pendant 3 ans, j'en parlais autour de moi. Les gens me disaient, c'est irréalisable, tu vas pas y arriver. Alors, j'ai jamais pensé être 1000, hein, parce que après, on part dans une logistique qui est plus gérable à mon niveau, en tout cas. Et donc, j'ai mis un post sur Facebook. De suite, la mayonnaise a pris et on s'est retrouvé à 50. Donc la première année, la deuxième année, on était 70. Donc on a reproduit le concept du Rockin 1000. Je suis pas à l'origine du projet, c'est des Italiens qui ont créé ce concept. Et donc on a fait ça pendant 2 ans. L'année dernière, j'ai voulu changer. J'aime pas trop la routine ou j'aime pas me laisser enfermer dans des cases. L'année dernière, on a changé le concept, c'est-à-dire qu'on a fait venir des groupes locaux. Et toujours à la campagne, parce que ce qui m'intéresse, c'est de faire bouger un petit peu nos campagnes où il n'y a pas grand-chose qui se passe. Moi, j'habite à Ménesplay, et les 3 premières années se sont passées sur le stade de Ménesplay. On parlera de l'édition prochaine, du mois prochain, justement. Donc voilà, c'était allier des musiciens, des chanteurs, dans une bonne ambiance, parce que ça, c'était primordial. Il fallait qu'on ait du plaisir à se retrouver autour de la musique, autour du rock, parce que c'est mon ADN, on va dire. Et l'année dernière, donc, comme je vous disais, on a changé le concept, on a fait venir des groupes. Je voulais que ça soit des groupes locaux. Ce sont des groupes locaux qui sont venus.
1: Locaux du Périgord ou même les départements à côté?
2: Alors, les 3/4 l'année dernière étaient du Périgord. Enfin, il y avait 6 groupes. Et puis de la région bordelaise, voire libournaise. Okay. Et cette année, ça sera pareil. Enfin, voilà.
1: D'accord, ok. Autour de la musique rock'n'roll?
2: Oui.
1: Sous toutes ses formes?
2: Oui, voilà.
1: D'accord.
2: Alors, on a un peu élargi. L'année dernière, on a fait un Woodstock. Donc là, c'était quand même très ciblé. Voilà, très Peace and Love et très ciblé fin des années 60 et années 70. Et là, on repart dans du rock beaucoup plus large, quoi.
1: Ok. J'ai entendu dire que vous étiez... Il y avait une dissociation ou quelque chose comme ça. Est-ce qu'il y aurait besoin de reclarifier cette histoire?
2: Ou non, je pense que... Bon, voilà, il y a eu des dissensions la deuxième année. Les musiciens qui sont partis ont créé leur groupe de leur côté. Mais disons qu'à l'origine, ça vient quand même de la base. Alors, c'est pas du tout pour me jeter des fleurs, parce que, comme je le dis, je suis pas à l'origine du concept. Mmh. J'ai repris un concept qui existait déjà en le transportant à la campagne, quoi. Voilà, c'est tout. Donc,
1: d'accord.
2: Bon, ils ont créé leur groupe parce que moi j'avais dit stop, je veux changer un petit peu de choses. Et comme j'ai dit, j'aime pas me laisser enfermer, donc on pourra parler peut-être du projet pour l'année prochaine, on reviendra peut-être aux sources. Voilà, mais ça, okay. C'est.
3: Voilà, ce qu'il faut juste préciser, c'est que le Rockin 24 n'est pas mort.
2: Ah non, non.
3: Et il continue, et il a juste évolué avec des petites. Des petits bouts de choses différentes, en fait, histoire que ce ne soit pas toujours la même histoire, justement. Mais c'est toujours présent et c'est toujours là, avec des petites surprises.
2: Et très attendu.
3: Voilà.
1: Alors j'ai une question d'abord, comment vous faites si vous êtes 70, vous dites ?
2: Non, alors ça c'était les deux premières années.
1: Hein. Ah pardon.
2: Voilà, là ce sont des groupes qui se succèdent. Bah, on va peut-être passer à ce qui va se passer le mois prochain pour expliquer...
1: Dites-nous tout, Florence.
2: Voilà, donc pour la première fois, on va changer de lieu. On reste à la campagne, mais les trois premières années sont passées dans ma commune, à Ménesplé. Là, on change tout simplement parce que ben, le Rockin' 24, le nom est synonyme de... Les gens qui ont assisté aux trois premiers savent que c'est quelque chose qui tient la route. On met des moyens professionnels au niveau du son, de la lumière, des scènes aussi. On offre vraiment un spectacle au public qui est digne des plus grands. Moi, ce que je voulais, c'est que les gens n'aient pas à aller sur Bordeaux ou sur même Périgueux pour voir quelque chose qui tienne la route. Et ça, les gens l'ont très vite compris et donc ils attendent chaque année le Rockin' 24. Ma commune, par exemple, Ménesplé est très déçue que on ne refasse pas cette année sur le stade. Et donc, il y a une commune qui a dit, nous, ça nous intéresse pour 2026. C'est la commune de Saint-Aulé-Puy-Mangou. Et qui nous a dit, mais nous, on peut être même partenaire du Rockin' 24, ça nous intéresse. Voilà, et ils ont mis à disposition un lieu qui est absolument fabuleux, on va jouer sur les terrasses d'un château.
1: Joli cadre.
2: Oui, un cadre qui est magnifique et qu'on va... je pense qu'on a prévu au niveau des lumières de faire un jeu de lumière sur le château qui normalement devrait bien rendre. Et voilà, donc pour la première année, je suis épaulée, on va dire, au niveau de l'organisation par une municipalité, ce qui n'est pas rien.
1: Du coup, ça va être plutôt un soutien logistique ?
2: Oui, c'est un soutien logistique. Oui,
1: d'accord,
2: oui, oui. Okay. Un soutien logistique au niveau du personnel, enfin des agents qui peuvent mettre à notre disposition, ouais, du lieu et voilà quoi, en gros voilà, les parkings, tout ça c'est plus à nous en occuper. C'est eux qui prennent ça en charge, donc c'est quand même un énorme point technique qui a plus à gérer. Et voilà, alors cette année on refait venir des groupes. Il y aura donc 6 groupes, 3 de Dordogne, 3 de la région bordelaise, voire libournaise, puisqu'il y a un groupe de Libourne. Alors pour vous ça peut paraître loin, mais nous c'est quand même très proche. Saint-Aulé-Libourne, il y a même pas 30 kilomètres, hein, okay. Donc on reste dans notre périmètre. Au niveau de la Dordogne, on a un groupe, par contre, j'oublie toujours d'où ils y arrivent, mais qui est à l'opposé de la Dordogne. Je ne sais pas si ce n'est pas Miac, d'Oberoche ou quelque chose comme ça, enfin loin, mais qui est de Dordogne. Donc il y aura ces 6 groupes. On a le même parrain qu'on a eu la seconde année, donc qui est Farid Medjan. Farid Medjan, c'est un des anciens batteurs du groupe Trust. Bon, alors si son nom ne dit pas forcément, le groupe Trust, tout le monde connaît. Et pour un concert rock, où on met le rock en avant, hein, on ne pouvait pas trouver un meilleur parrain.
1: Ah,
2: donc il était venu la seconde année, il a dit banco, moi, c'était super bien, je remets ça. Alors la particularité cette année, c'est que moi je ne veux pas qu'il y ait d'intermède entre les groupes. Donc ce qu'on va faire, on a 2 scènes.
1: Okay.
2: On a prévu 2 scènes, donc 2 sonos, 2 éclairages, en fait tout est doublé pour que quand un groupe finit sur une scène, le public n'aura juste qu'à pivoter pour voir le second groupe qui se produira sur l'autre scène. Donc ça c'est l'originalité de cette année, ces 2 scènes et ces groupes qui vont se succéder sans temps mort. Ce que j'ai oublié de dire, c'est que si Coralie est là, c'est que Coralie, elle nous suit depuis le début au niveau des chanteurs.
1: Suivre dans quel sens ?
2: Eh ben c'est que Coralie est notre coach chant. Alors c'est pas, elle est pas là pour nous apprendre à chanter, elle est là pour nous coordonner, Coralie, vas-y, définis ton rôle puisque tu
3: coach chant. Oui, comme tu dis, définir les rôles, essayer de coordonner une équipe, essayer de garder une bonne énergie, une bonne ambiance malgré le travail qu'il faut fournir, c'est pas évident. Parce que ce qu'a pas dit Florence, c'est que quand même le Rockin' 1000 s'adresse beaucoup à des professionnels. Ils sont quand même au départ, sur une liste. On envoie des tracks pour que les gens les enregistrent, savoir si c'est bon, si c'est pas bon. Là, Florence, elle a ouvert à tous, que ce soit même la première année, que ce soit à des batteurs débutants, des chanteurs débutants. Donc c'est vrai que coordonner des gens qui n'ont pas le même niveau, qui n'ont pas le même âge, qui ne viennent pas des mêmes endroits, des mêmes cultures, c'est pas toujours évident, parce qu'il y en a qui ne sont pas rock aussi dans les chanteurs, à qui ils aiment ça, mais la culture rock, ça s'apprend aussi, la façon de chanter, on chante pas de la même façon du folk ou de la rock music, on va dire. Donc c'est ça que j'essaye de faire, de manière à ce que ça soit assez cohérent, que ça soit, j'espère, convivial et dans une ambiance... qui est quand même énergique, celle du rock, hein. C'est évident. Est-ce qu'on y arrive? J'espère. J'espère que le résultat sera...
2: Oui, on y est arrivé jusqu'à maintenant.
3: Voilà, en tout cas, ce que moi je peux constater, c'est qu'au bout de 4 ans, il y a des progrès énormes de l'équipe, de chacun et de l'équipe. Donc voilà, j'ai envie de dire, rejoignez-nous si Florence parle de son prochain Rockin' de l'année prochaine, parce que dans sa tête, elle a toujours une année d'avance, mais rejoignez-nous, même si vous n'osez pas, même si vous êtes débutant... Voilà, c'est la différence, c'est que c'est ouvert à tous. On ne fera pas de sélection. La sélection, elle est pour moi sur la bonne humeur et la bonne foi. Voilà. Là, c'est par contre, c'est mon veto aussi. Effectivement, ça marche pas à ce niveau-là. On prend pas. Mais ouais, celui qui a envie, qui vienne, au contraire.
1: Vous avez quelque chose à dire, Florence?
2: Non, mais je pense qu'elle a bien résumé. Qu'elle a bien résumé. Et Coralie, pour nous, dans la mesure où les groupes qui viennent cette année, qui sont venus l'année dernière, et même les deux premières éditions, les musiciens ont quand même tu as dit débutant, il faut quand même
1: un niveau minimum.
2: Un minimum, on va dire. Quelqu'un qui n'a jamais touché un instrument.
3: Alors, on appelle ça primo-débutant hein, dans les classes. Donc, je parle de débutant. C'est quelqu'un qui, effectivement, sait faire un punchak à la batterie ou trois accords de guitare.
2: Mais il y avait quand même un petit niveau de départ chez les musiciens qu'il n'y avait absolument pas chez les chanteurs. C'est-à-dire que tout le monde chante. Je pense que vous chantez. On chante sous la douche, on chante dans la voiture. Mais quand on se retrouve à plusieurs et qu'il faut tous démarrer en même temps, être dans la bonne tonalité, essayer quand même de chanter juste parce que c'est quand même un minimum. Là, c'est plus du tout pareil. Et au niveau du chant, le niveau de base, on l'avait pas. Et grâce à Coralie, je pense que là maintenant, pour la quatrième année, on est beaucoup plus à l'aise. Déjà, on est à l'aise sur scène parce qu'on n'avait jamais fait de scène non plus. Alors, ce que je vous ai dit, c'est qu'il y a 6 groupes, effectivement, de musiciens, de groupes qui sont déjà formés, qui existent par eux-mêmes, mais il y a aussi les anciens du Rockin' 24, chant. Alors, bon, petit effectif, hein, on sera une dizaine sur scène.
1: C'est pas si petit quand même.
2: Par rapport à ce qu'on a été ici, Oui. Alors, le challenge, il est aussi grand, ouais. Important, c'est-à-dire qu'il est même plus important, parce que quand on est 40 chanteurs, s'il y en a un qui n'est pas très juste ou qui part pas au bon moment, c'est noyé dans le groupe, on ne remarque pas. Par contre, quand on est 10, là, on ne peut pas se permettre le moindre truc, parce que ça se voit et surtout, ça s'entend. Donc, voilà, et c'est pour ça que le rôle de Coralie, il est crucial. Et puis, je voudrais rajouter, alors, on n'est peut-être pas là pour se lancer des fleurs, mais je voulais rajouter que, justement, pour nous, Coralie, elle a été super importante, parce que elle a une façon d'enseigner ou de nous faire passer les choses qui ne nous braquent pas. D'accord. Voilà. Et on n'est pas là à passer des auditions. On vient en répétition avec plaisir. Plaisir de la retrouver, de nous re-retrouver. Mm-hmm. Et sans ça, si c'est l'embauche le lundi chez Renault à la chaîne, ça ne m'intéresse pas. Ou qu'il y ait des petits clans, ça ne m'intéresse pas non plus. Il faut vraiment qu'on forme une famille et que coordonnée par la musique, quoi, en gros.
3: Voilà. La musique nous porte, oui. Mm. C'est ça, c'est le maître mot. Et c'est vrai que c'est très important. Après, je vous dis, le dimanche soir, quand on finit de répéter, on est lessivé et tout le monde... Mais c'est bon signe. On est bien naze, on a bien bossé, on a bien transpiré. C'est ça, le rock aussi. Donc ouais, c'est vraiment une bonne expérience. C'est super. Moi, je re-signe.
1: Ce sont des séances hebdomadaires? Vous intervenez quand
3: même? Bimensuel.
1: Ouais, voilà, tous les 15 jours à peu près, quoi.
2: Tant qu'on y est, je vais en profiter pour remercier le centre hospitalier de Vauclair, qui, une fois de plus, nous a ouvert ses portes. Donc, on répète.
1: Ah ouais?
2: Oui. On répète, ils ont une super salle qu'ils mettent à notre disposition pour les répétitions. Et... merci à eux, parce qu'il faut pouvoir avoir le matériel. Il y a une sono dans cette salle qui nous permet de répéter correctement. Et voilà, donc on se retrouve deux fois par mois pour répéter à Vauclair.
3: Et c'est vrai que c'est une salle de théâtre, à la fois de cinéma, de théâtre, il y a la scène, il y a vraiment tout pour travailler aussi dans des conditions scéniques idéales, en fait. Mmh. On n'est pas juste dans une salle des fêtes, donc c'est vraiment super, ouais. Merci.
1: Vauclair, c'est à côté de Ménesplay, c'est ça?
2: Ben, c'est à côté de Montpont, ça fait partie de Montpont, qui est la commune qui est à 3 km de Ménesplay, quoi.
1: D'accord. Voilà. Du coup, ça va commencer comment, comment ou quand cette édition, cette quatrième édition? C'est le 23 août, c'est ça?
2: 22 août, le samedi 22 août à Saint-Olé, 24 410, voilà. Et alors la position plus de Saint-Olé, elle est assez stratégique parce qu'elle est à côté de la Charente, elle est à côté de la Gironde, enfin elle a une frontière avec la Charente, avec la Gironde, et évidemment bon, elle est en Dordogne, donc on va déborder un peu au niveau du public, voilà. Et la commune visiblement attend beaucoup de monde, donc ça va être encore une fois, on va le Rockin 24 rassemble, c'est-à-dire que les trois premières éditions, on a eu du monde, voire beaucoup de monde, hein, puisqu'on est monté jusqu'à 1800 personnes. Donc,
1: ah ouais, c'est une belle édition.
2: En campagne, voilà, avec pas une publicité démentielle non plus, on fait avec nos moyens.
1: Sur un soir en plus? Enfin, sur une journée?
2: Oui, voilà.
1: Ah ouais, ça pète, hein.
2: C'est, alors, comment ça va se dérouler? On va ouvrir le château, enfin l'esplanade du château à 16h. Okay. De 16 à 18, Farid va faire une initiation batterie pour les plus jeunes, ou même enfin n'importe qui veut prendre des baguettes et essayer de
1: s'initier un peu.
2: Et s'initier, ouais. Avec Farid Medjane, donc c'est pas le pire des professeurs qu'on peut trouver.
3: C'est une occasion rare en plus.
2: Voilà, occasion rare. Ouais. Et il y aura bien sûr des dédicaces, des photos, les gens pourront en profiter. Et à 18h, on commence le concert, enfin les concerts qui vont se succéder, donc comme je vous disais, d'une scène à l'autre, voilà. Et évidemment qu'on a des stands de restauration, on a buvette, on a des stands de merch, on a notre propre ballet t-shirt, enfin...
1: Que vous portez actuellement.
2: Voilà.
3: Je veux dire, entre deux scènes, il faut aller boire un coup quand même.
2: Oui.
3: C'est important.
1: Avec modération.
3: Déshydratation.
2: Avec modération, bien sûr. Oui. Alors la particularité par rapport à Ménesplay, où on jouait sur un stade où il n'y avait pas d'ombre et où il a fait très très chaud l'année dernière, puisque l'année dernière on n'avait pas fait juste la soirée, on avait commencé aussi en milieu d'après-midi, et là il y a de l'ombre. C'est-à-dire que les gens pourront se restaurer à l'ombre, tout en voyant d'ailleurs le concert, parce que c'est pas non plus immense, c'est pas un stade, hein, c'est plus restreint, et voilà. Donc, en gros, voilà.
3: Un petit peu plus intime que sur un stade, c'est ça qui
2: voilà,
3: est joli aussi. Ouais. Le cadre est joli, il y a une belle vue et plus intimiste.
1: D'accord. Du coup, ça commence à 18h, les concerts?
2: Les concerts commencent à 18h et le lieu ouvre à 16h.
1: Ok. Vous avez une jauge limite?
2: Alors, oui, on a une jauge limite. Pour l'instant, bon, on attend la jauge, là, pour l'instant, elle est à 900 personnes.
1: Vous avez déjà vendu des préventes?
2: Oui,
1: ou ça sera uniquement sur place?
2: Non, c'est sur place et en ligne, donc sur Hello Asso, il suffit de taper Hello Asso, Rockin 24 Dordogne, et on tombe sur le site, on peut prendre son billet à l'avance, et sur place, bien évidemment. Le prix, on reste dans le très abordable, parce que le but aussi, c'est que tout le monde puisse participer. Donc c'est 10 euros l'entrée. Et c'est gratuit au moins de 15 ans, donc pas 12, mais 15, ce qu'on me reproche en me disant « tu pourrais mettre moins ». Mais bon, non, j'estime que... Enfin, moi, mon plaisir, c'est de participer, bien évidemment, mais c'est aussi de faire plaisir au public. Je sais qu'il y a, dans nos coins, en tout cas, il y a une attente, il n'y a pas grand-chose, à part des lotos. Ah ben oui, ça, des lotos, il y en a sans arrêt. Mais au niveau un peu culturel et au niveau musical, il n'y a pas grand-chose. Donc, quand il y a un événement de cette ampleur, parce que maintenant, on peut le dire, hein, on a fait nos preuves et on continue à les faire, les gens viennent. Et le but, ce n'est pas de les assassiner à l'entrée ou de mettre un prix trop haut, non. L'intérêt, c'est que tout le monde puisse venir et profiter.
1: Vous êtes inclusif?
2: Oui, totalement. Et évidemment, comme chaque année, on met l'accent sur l'accès au PMR. Parce que bon, alors ça, j'ai été hyper sensibilisée à ça de par la profession que j'avais avant.
1: Vous pouvez juste nous rappeler, ça veut dire quoi PMR?
2: Personne à mobilité réduite.
1: Merci.
2: Voilà, et puis tout handicap, c'est pas que la mobilité, c'est restrictif d'ailleurs, PMR. J'aurais dû dire handicapé, quel que soit le handicap, bienvenu. Et voilà, donc là, justement, en plus, là, il y aura de l'ombre, il y a un WC qui est adapté pour les PMR. Voilà, on a essayé de... Enfin bon, les toilettes, elles sont, c'est la mairie, hein, donc c'est hyper important. Au niveau sécurité, ben, il y aura la sécurité civile, enfin bon, voilà, on organise, on fait pas ça, juste, on n'arrive pas, on dit pas, tiens, on va faire un concert, non, il y a un an de préparation derrière. Et on aura des éthylotests pour les gens qui doivent repartir. Voilà, il suffit qu'ils le demandent à l'accueil. On a des bouchons d'oreilles pour protéger les plus sensibles, les plus petits. On offre une organisation de concerts professionnels alors qu'on est tous des amateurs et on reste à la campagne.
1: Et comment elle est mise à votre disposition? Vous disiez que vous aviez du matériel professionnel, genre les scènes.
2: Oui, oui. Donc
1: comment vous avez fait alors?
2: Ah d'accord, ok. Ça, on passe par des prestataires, hein, okay. On loue les scènes. Et là, cette année, la particularité, c'est qu'on va avoir une sonorisation et un éclairage de folie. Okay. D'une énorme boîte de Bordeaux qui sonorise les plus grands. Enfin, voilà, on sera peut-être le premier petit événement pour lequel elle va participer. Donc, je pense que là, les gens vont en prendre plein les oreilles au bon sens du terme. C'est pas que ça va être fracassant, mais et au niveau de l'éclairage aussi. Voilà, donc ça a un coût, forcément. Hein. Ça revient cher.
1: Bien sûr.
2: Mais donc venez nombreux, hein, parce qu'il faut qu'on puisse continuer, une cinquième édition. Voilà. Et puis on commence à avoir maintenant notre propre matériel aussi, puisque ben, à chaque fois, chaque année, on rajoute des petites choses pour que en décoration.
1: Vous réinvestissez.
2: On réinvestit.
1: Ouais, ouais. Parce que vous êtes une association.
2: Oui, association loi 1901, Roquin 24 Dordogne.
1: Est-ce que vous cherchez des bénévoles pour cet événement ou des adhérents?
2: Oui, alors bien sûr. Alors on va en avoir quelques-uns par la mairie, hein, ouais. Voilà. Mais les bénévoles, c'est toujours là où ça coince un peu. Et forcément, oui. Alors, s'il y a des personnes qui sont intéressées, il y a un mail qui est contact@rockin24.fr. Voilà, contact@rockin24.fr. Rocking, R-O-C-K-I-N.
1: D'accord.
2: Il n'y a ni d'apostrophe, ni de G, ni de rien du tout, et le 24 est collé. Voilà.
1: Ok. Vous êtes une grosse équipe alors dans cette formation du Rocking Vaca, une dizaine, vous disiez, c'est ça?
2: Alors les chanteurs.
1: Ah oui, d'accord.
2: Les chanteurs, oui.
1: Ok.
2: Au niveau de l'association, non, on est une association avec un bureau normal, voilà, mais.
1: En termes d'adhérents, vous n'avez pas forcément beaucoup
2: alors
1: de monde,
2: non,
1: c'est ça?
2: On en a zéro, mais ça, c'est un choix.
1: C'est un choix, d'accord.
2: C'est un choix.
1: Okay.
2: Je n'ai pas d'adhérents. Il y a une participation, ceux qui veulent participent, mais il n'y a pas d'adhérents.
1: D'accord, ok. Ouais. Ça évite les débats peut-être trop longs sur les choix.
2: Ça évite les problèmes, les débats, les réunionites.
3: Oui,
2: les,
3: réunionites.
2: Comment?
3: Oui, ça coupe court.
2: Ouais, oui, voilà. Et, alors, ça peut paraître très rigide, on va dire, ou très. Je me fais souvent traiter de dictatrice. Ou,
1: c'est fort quand même.
2: Oui, mais oui, avec surtout l'autre association. Mais où là, il y a des adhérents. Mais c'est un choix, là aussi. Moi, quand j'ai un objectif, je vise l'objectif. Et tout ce qui vient parasiter ou je vois que de toute façon, ça ne va mener à rien et on perd du temps, j'écarte.
1: Ok, j'entends.
2: Et ça fonctionne, puisque visiblement, voilà. Honnêtement, la première année, quand on a commencé en 2023, je n'avais aucun plan en me disant, bon, l'année prochaine, on va faire. Le but, ce n'est pas de devenir riche et célèbre, hein. C'est de se faire plaisir, d'essayer de rentabiliser au maximum pour pouvoir justement refaire une année supplémentaire. Mais voilà, quoi.
3: Après, si on en devient riche et célèbre, moi, honnêtement, je n'ai rien contre.
2: Ouais, alors moi, honnêtement, moi, ça ne m'intéresse pas.
3: On en rediscute dans l'association.
2: Oui. Mais parce qu'après, ça change, on change de paradigme. On ne peut plus jouer se limiter à la campagne dans des petits endroits et tout. Voilà, c'est. Enfin voilà, mais de toute façon, Coralie, elle est déjà célèbre.
3: Oh, donc, oui, bien sûr. Voilà. Dans mon hameau.
1: Je vais avoir une dernière question. Imaginez que je ne souhaite pas forcément venir à votre événement. Essayez de me convaincre en 2 minutes.
2: Bah, si vous, alors, il faut aimer le rock. Si vous êtes rap, si vous êtes reggae, si vous êtes
1: techno.
2: Techno, voilà, ça venez pas, franchement, bon. Parce que vous allez vous embêter.
1: Ça peut pas être une bonne initiation.
3: Eh ben,
1: quand même.
3: Oui et non. Si je voulais convaincre, pardon. Moi, je suis pas du tout une métalleuse à la base, honnêtement. D'accord. Mais j'aime des morceaux. Enfin voilà, j'aime certains groupes, mais bon, des groupes qui ont un certain âge, Maiden, voilà. Et je suis allée au Hellfest pour la première fois parce que tout le monde m'a dit arrête, tu vas changer d'avis. Écoute, là. Pour le coup, j'ai pris la claque de ma vie.
1: C'est vrai.
3: Au niveau orga, au niveau les gens sont extraordinaires. Bon, je savais que les métalleux étaient extraordinaires, mais à ce point-là, franchement, waouh, ça se raconte pas, ça se vit. Donc en fait, même si moi j'étais pas fan de ce genre de musique, je me suis dit waouh, je vais mettre les bouchons, ça va être insupportable. Eh bien, non seulement j'ai trouvé autre chose qui m'a convaincue, mais maintenant. Oh là là, que mon mari ne m'entende pas surtout, mais j'écoute en douce, ouais, de la musique métal parce que j'ai été convaincue par tout ce qu'il y a autour, en fait. Donc la musique, c'est aussi ce qu'on véhicule, et même si on n'aime pas un style, il y a une énergie, il y a quelque chose qui fait qu'on peut être convaincu, voilà, par des gens. Et ça, c'est ça, je trouve, le plus beau, et on passe tellement à côté, souvent, avec...
1: Avec nos préjugés, peut-être.
3: Avec nos préjugés, ou nos discours, nos sinos-là, ben ouais, il faut venir. Faut venir, faut tester. Bah,
2: bravo
3: ensuite,
2: Coralie, parce que moi j'ai mal vendu, mais bon, voilà, je dis. Après, voilà, mais à partir du moment où vous écoutez de la musique c'est la musique. Je veux dire, il faut arrêter de mettre vraiment dans des cases. Ouais. Il n'y a pas le classique, il y a de la musique, et quand on aime la musique, on est en principe, il faut s'ouvrir à tous les styles. Et puis là, alors. Moi, je vais pas trop essayer de convaincre sur la musique, mais si vous avez envie de passer un bon moment convivial, où les gens viennent là pour s'amuser, où ils repartent avec des étoiles dans les yeux, il faut venir.
1: Est-ce qu'il y aura des points d'eau ?
2: Oui.
1: Qui fera peut-être chaud ?
2: Oui, oui, oui.
1: Ou gratuite ?
2: Oui, super. Gratuit, et il y aura des bouteilles à vendre, mais il y aura des... Oui, oui.
1: Ok.
2: Oui, oui.
1: Merci beaucoup, mesdames. Est-ce que vous avez un dernier message ou un...
2: Oui, moi j'ai un dernier message.
1: Ah, faites.
2: Donc, on fait cette 4e édition, je rappelle, Saint-Olé, 24-410, avec des groupes qui vont se succéder. J'aurais pu donner le nom des groupes. Il y a le groupe Cerf, qui est de Dordogne. Il y a le groupe Dérive, qui est dans la région libournaise. Il y a le groupe PHB, qui est sur Bordeaux. Le groupe, qui est semi-pro, ils sont. Le groupe Play the Others, et qui a un double groupe qui va. Enfin, ils ont deux groupes et ils vont faire un set un peu plus long que les autres. Il y a le groupe Badge, qui est un tribute de Eric Clapton, qui c'est que j'oublie. Il y a un trio, Herbert. Trio. Donc, ça, ce sont les groupes qui seront présents. Et puis, particularité, parce que justement, ils n'ont absolument pas d'audience en Dordogne, mais je pense que c'est pareil ailleurs. Les trois quarts vont faire des compositions. Et des groupes de composition qui ont un accès, qui peuvent jouer sur scène devant du public. Les organisateurs prennent pas le risque, parce que si c'est pas connu, alors les tributes, ça marche très bien, parce que tout le monde connaît Queen, connaît
1: donc Balavoine.
2: Oui, mais là c'est pas et voilà, mais au niveau composition, moi je voulais aussi cette année donner la part belle à ces personnes, à ces groupes là.
1: Au petit groupe.
2: Je finis juste en parlant de la prochaine, mais j'espère que vous nous ferez le plaisir de nous réinviter.
1: Évidemment.
2: Mais pour l'année prochaine. L'année prochaine, donc on a fait deux années, là, les deux dernières. Enfin, il y a eu deux premières années, Rockin' 24, formation au Rockin' 1000, entre guillemets, avec plusieurs musiciens, plusieurs chanteurs qui jouent les mêmes choses. Deux années avec des groupes qui se succèdent. Et l'année prochaine, on repart sur mes premières années. Amour, on va dire, sur le concept du Rockin' 1000, donc reformation de musiciens par pupitre et reformation de chanteurs. Et donc, ben, je lance un appel, hein, si des musiciens sont intéressés, ou des chanteurs, enfin, des musiciens et des chanteurs, qu'ils envoient un petit message, soit sur notre page Facebook, Rockin' 24 officiel, soit via toujours la même chose, le mail contact@rockin24.fr. Voilà, donc, au niveau sono, comme je vous ai dit, son et lumière moyen professionnel, fait par des professionnels. Et on a, comme les trois premières éditions, aussi tout l'événement sera capté par drone, vidéo, caméra, et ensuite projeté sur la chaîne YouTube. Et c'est une boîte de production de Bordeaux, Mediacore 33, qui interviendra donc.
1: Merci Florence et Coralie d'être venues dans nos studios.
2: Merci à vous.
3: Merci beaucoup.
1: Avec plaisir.
3: À bientôt.
1: Et bonne édition.
2: Merci beaucoup. On vous attend nombreux.
1: Ouais, je suis chaud.

0: là, je vous demande, qu'est-ce que vous faites ici?
1: Bien, ici, nous sommes avec le club Le Rucher du Périgord et nous fabriquons des harpes électriques pour combattre le frelon asiatique. C'est-à-dire que le frelon asiatique va passer entre deux fils. Il y aura un très fort voltage et les frelons asiatiques seront électrisés et tomberont dans un bac d'eau avec un petit peu de liquide vaisselle pour pas qu'ils ressortent. Voilà, en fait, c'est un instrument pour détruire les frelons asiatiques qui sont des grands prédateurs de nos abeilles parce que ici, il y a pratiquement que des apiculteurs.
0: Et vous êtes très nombreux ce matin fabriquer ça.
1: Nous sommes à peu près 30 personnes.
0: Oui. Et tout est alimenté par les batteries solaires, c'est ça?
1: Oui, ces petites batteries solaires là fournissent un courant basse tension qui est transformé et amplifié avec un courant haute tension. Oui. C'est-à-dire que si vous touchez les deux fils, eh bien, vous risquez d'avoir un choc.
0: Décharge électrique.
1: Une décharge électrique, oui. Ouais.
0: Et en plus, il faut mettre un bac d'eau parce que c'est tellement coriace, les frelons asiatiques, qu'ils peuvent repartir, c'est ça?
1: Oui, comme ils ont pris un coup de jus, ils tombent dans le bac, eh bien, le but, c'est qu'ils ne repartent pas dans leur nid et continuer leur prédation.
0: Monsieur, merci pour cette explication. Est-ce que vous pouvez juste dire votre nom et sur quel territoire vous avez vos abeilles?
1: Je suis membre du Rucher du Périgord. Je m'appelle Bernard Envoisé et j'habite Saint-Sorin-de-Prat.
0: Vous avez combien de ruches?
1: J'ai une vingtaine de ruches à peu près. Et tous les ans, je subis de la perte dû au frelon asiatique. C'est bien souvent décourageant, mais il faut plus que ça pour me décourager. Alors je vais mettre des harpes électriques, mais jusqu'à présent je mettais des pièges avec des appâts.
0: Est-ce que c'était efficace?
1: Oui et non, à une condition de piéger très tôt en début de saison, vers le mois d'avril, mars-avril, pour capturer les fondatrices, c'est-à-dire celles qui vont recréer des nouvelles colonies, des nouveaux nids. Et là, pour l'instant, c'est une période d'accalmie concernant la prédation du frelon asiatique. Et après la récolte de miel, après le mois d'août, là, les frelons asiatiques vont être beaucoup plus virulents au mois d'août, septembre, octobre et un petit peu novembre. Donc là, il faudra redoubler de piégeage et d'invention pour essayer de réduire la pression. Parce que tous les ans, moi, je perds à peu près 20 à 30% de mes ruches.
0: Vous êtes bien renseigné sur le mode de vie de frelons asiatiques.
1: Oui. Oui.
0: D'observer, voir comment ça va.
1: Oui, parce que ça fait plus de 40 ans que je fais de l'apiculture. Donc j'ai appris à mes dépens à lutter contre les parasites, les varroas, et maintenant à lutter contre les frelons asiatiques. Et puis bientôt, il y a des nouveaux parasites qui nous arrivent d'Europe de l'Est, le Tropilelaps. Là, il faut encore être vigilant. Et ben, c'est un combat perpétuel. Si on veut continuer à faire de l'apiculture et faire notre passion et puis régaler nos amis, notre famille, éventuellement nos clients. De bon miel, mais aussi de bons produits tels que le pollen, la propolis, la cire, voilà tous les produits que nous ne produisons pas suffisamment, puisque en France nous consommons à peu près 40 000 tonnes de miel et nous en produisons à peu près qu'un tiers. Donc tout le reste est importé de pays, dont on ne sait pas très bien la,
0: bon, c'est produit.
1: Leur éthique. Hein, donc il faut se méfier des produits d'importation, aussi bien des rennes que l'on peut importer, des rennes d'abeilles que l'on peut importer de l'étranger et qui peuvent nous apporter des maladies, des virus et des parasites. Voilà.
0: Merci beaucoup pour votre témoignage et votre explication. Merci. Au début, je vous demanderai de vous présenter. Bonjour.
2: Alors, Lionel Ducot du Rocher du Périgord. Voilà. Donc, en fait, on a organisé deux ateliers de fabrication de harpes électriques hein, qui servent en fait à piéger les frelons asiatiques.
0: C'est nécessaire. On a vu alors, l'intérêt.
2: Nécessaire pour les collègues apiculteurs qui ont beaucoup de prédation des frelons asiatiques sur leur ruche. Alors, bien entendu, pour d'autres qui ont peu de pression des frelons asiatiques sur leur ruche, bon, c'est pas une nécessité. Mais dès qu'il y a beaucoup, beaucoup de prédation, c'est nécessaire. Bon, à cela, les harpes, on associe souvent aussi des protections, pardon, sur les ruches. Voilà, on appelle ça des muselières. Les deux associés, en général, ça protège pas mal les ruches.
0: Donc, ça demande vraiment d'équipements spécifiques et apparemment, c'est vous-même que vous produisez fabriquer ces voilà. installations.
2: Donc nous, on a proposé ça aux apiculteurs, là, parce que quand vous achetez une harpe électrique dans le commerce, bon, ça monte tout de suite au-dessus de 100 euros. Hein. Donc nous, pour un tiers de ce prix-là, ils peuvent avoir leur propre harpe, qu'ils montent eux-mêmes d'ailleurs. On leur donne des consignes au départ pour monter leur propre harpe.
0: Qui était initiateur de ces ateliers ?
2: Fin février, on avait organisé une journée frelons asiatiques. Et Philippe Théou, qui est notre technicien, avait amené ses propres harpes électriques. Et devant la demande des collègues, voilà, on a pensé organiser, on voulait organiser un seul atelier. Mais comme il y a eu beaucoup de demandes, on a mis en fait en place deux ateliers.
0: Ouais. Voilà. Et finalement, les personnes arrivent à fabriquer eux-mêmes.
2: Bien sûr, il n'y a pas de problème.
0: Et les matériaux, vous avez fait une commande groupée.
2: Des matériaux, oui, on a eu la chance qu'une des personnes qui vient dans un des ateliers, le second qui se déroule samedi, nous a offert en fait toute la partie métallique des harpes électriques. Voilà, gracieusement, gratuitement. Donc ça a baissé beaucoup le prix en fait des harpes électriques. Voilà.
0: Ouais, mais ça demande quand même du temps. Et vous avez passé une matinée voilà, pour fabriquer.
2: Il y a toutes les commandes qu'on a faites au préalable. Différents endroits là, pour trouver les différents éléments. Voilà. On a essayé de trouver les prix les plus bas.
0: Combien vous avez produit à
2: Arca Electric ? Il y a 25 harpes pour chaque groupe. Donc en tout, ça fait 50. Voilà. Donc,
0: et c'est efficace, c'est prouvé, c'est essayé.
2: Oui, avant qu'on commence, nous, c'est une dizaine d'années au moins. Quoi. Mm-hmm. Oui.
0: D'accord.
2: Voilà.
0: Donc, et frelon asiatique est toujours présent, malgré tout.
2: Toujours présent, de plus en plus présent. Il s'est étendu, en fait, dans toute l'Europe. Voilà, vous en trouvez en République tchèque, à l'est. Vous en trouvez à l'ouest, du côté de l'Angleterre, la Hollande, au nord, puis au sud, le Portugal, l'Espagne sont envahis aussi de frelons asiatiques. Voilà. Ça essaime, si vous voulez, un essaim, quoi, un gros nid qui. Un gros nid de frelons asiatiques qui peut aller jusqu'à plus d'un mètre de hauteur peut générer entre 200 et 500 futures reines. Mmh. Il faut qu'elles se fassent féconder et ensuite ça essaime partout. Quoi, voilà.
0: Et les abeilles, comment elles font face à ce prédateur?
2: Pour l'instant, elles sont, comme c'est un frelon asiatique, comme son nom l'indique, elles ne sont pas encore vraiment adaptées aux frelons asiatiques, alors que les abeilles d'Asie, elles sont adaptées, elles réussissent à piéger le frelon asiatique et à l'étouffer sous la chaleur, et le frelon asiatique meurt sous l'effet de la chaleur. Voilà. Mais ici, pour l'instant, il y a quelques-unes qui commencent à prendre le pli. Et bon, il y a une qui est sacrifiée, il y a une abeille qui est sacrifiée, qui va devant le...

0: fait, ça suffit pas. On va se tourner davantage vers la détection des nids, c'est-à-dire de trouver un moyen de trouver les nids avant que ça génère autant de futures reines. Et quand on attrape, quand on tue un nid, bah, c'est autant de reines qui disparaissent. Quoi. Voilà. Donc ça, c'est le futur.
1: Un autre fait, on voit chaleur très intense. Comment font les abeilles? Est-ce qu'elles réagissent à ça ou non?
0: Ah oui, elles s'adaptent. Elles ventilent les ruches. Voilà. Et ce qui se passe aussi souvent, quand il y a des grosses chaleurs, la reine, elle pond de moins en moins. Il y a des ruptures, on appelle ça des ruptures de ponte. Et les abeilles ont tendance à sortir en fait, de la ruche pour laisser plus d'air en fait, à l'intérieur. Voilà. Donc vous voyez souvent devant la ruche des grappes d'abeilles qui s'agglutinent devant la ruche pour laisser de l'air dans la ruche elle-même.
1: Voilà. Si nos auditeurs nous écoutent aujourd'hui, est-ce que les autres ateliers vont être organisés ou comment il faut faire?
0: Il y en a un autre samedi, mais c'était par inscription préalable. Il faut appartenir au rocher pour pouvoir bénéficier. Voilà. Mais bon, c'est une expérience. Je ne sais pas si on le retentera l'année prochaine. On verra. Voilà.
1: Maintenant, vous êtes nombreux à savoir faire. Vous pouvez apprendre les autres.
0: Voilà notre technicien, oui.
1: Voilà, merci. Je vous demande de vous présenter.
2: Oui, bonjour, je m'appelle Philippe Théioux. Je suis ici pour aider les gens à fabriquer des harpes pour tuer le frelon, pour l'éliminer.
1: Vous savez le faire?
2: Oui, parce que ça fait 3 ans que j'en fabrique et puis là, j'ai décidé d'aider mes collègues. Voilà.
1: Quelle expérience?
2: Moi?
1: Oui.
2: Bricoleur.
1: Oui, vous avez bricolé, mais l'efficacité de ces arbres.
2: Alors, si c'est, ça dépend de la saison, mais on arrive à mois de septembre, octobre, où il y a le plus de prédateurs, c'est 60-70%. Mais c'est un cumul avec les autres pièges. Il n'y a pas que celui-ci, ça dépend de la saison. Il y en a avec l'alcool, il y en a avec la viande, il y a plein de choses. Quoi. Mm-hmm. Voilà, mais la harpe, c'est assez efficace.
1: Donc chacun a ses techniques, chacun a ses méthodes, voilà. Mais aujourd'hui on a vu un très très grand intérêt, il y a plusieurs personnes qui se sont mis à bricoler sous votre surveillance, donc ils sont bons bricoleurs les apiculteurs
2: Oui, et puis ils sont curieux, c'est ce qui est intéressant, ils sont curieux, ils aiment apprendre, voilà. On a rigolé un petit peu puisqu'ils ont pris un peu le courant pour voir comment ça se passait, voilà. Et puis c'est amical, c'est surtout ça.
1: Ouais. Et vous-même, comment vous avez appris à fabriquer? Comment vous avez s'initié à ces techniques-là?
2: Je suis très curieux. Voilà, tout ce que je vois, j'enregistre et puis je copie. Voilà, je suis allé sur Internet, j'ai vu des dizaines de modèles et puis j'ai pris le bon de Pierre, le bon de Jacques, et puis j'ai fait mon modèle et je recherchais un truc pas cher parce qu'on en a marre de dépenser de l'argent. Et là, on a trouvé la solution pas trop chère avec des bénévoles qui nous ont aidés à souder, à faire tout ce qu'il fallait. J'ai bien aimé l'entraide quoi, qu'il y a eu. Voilà, ça c'est sympathique.
1: Ouais. Voilà. Et vos conseils, et en plus c'est fait par eux-mêmes, et vous faites travailler l'énergie du soleil.
2: Voilà, et l'avantage, c'est que là, ils vont tous repartir. Déjà, il y en a plus de la moitié qui ont dit qu'ils allaient en refaire une tout seul à la maison. Et c'était le but, de les apprendre à se débrouiller et de refaire la même chose à la maison.
1: Et peut-être apprendre les copains, les amis.
2: Voilà, oui, il faut avoir un début à tout.
1: Et comme ça, frelon asiatique ne viendra pas dans vos ruches.
2: Oh, si, malheureusement. Ça ne l'empêche pas de venir, au contraire. Au contraire, ça, c'est une sale bête, ça.
1: Mais vous ne désespérez pas, vous s'armez.
2: Non, on n'est pas aidé, on n'est pas du tout aidé.
1: Quand vous dites ça, qu'est-ce que vous avez pensé?
2: C'est le gouvernement qui n'a pas fait son travail, parce qu'il a été déclaré nuisible que l'année dernière. Les pompiers n'ont pas le droit de détruire les nids. Et nous, pour détruire un nid, c'est 120-150 euros. Quoi. Donc c'est trop cher. Donc les gens ne les déclarent pas.
1: Et les nids se mettent souvent pas loin de ruches. Comment ça se passe?
2: Oui, pas très loin des ruches, mais surtout des points d'eau. Donc si on prend la Drône, tout le long de la Drône, il y en a beaucoup. Voilà, ils ont besoin d'eau pour faire leur nid, puisque c'est du carton à mâcher. Quoi. Je ne sais pas si vous avez vu à côté, c'est du papier mâché, leur nid. Hein. Donc voilà, ils ont besoin de flotte, donc ils sont souvent sur le long des rivières.
1: Et vous connaissez bien le mode de vie de votre ennemi, le frelon asiatique, parce que toutes les personnes qu'on a interrogées peuvent nous raconter plein de choses sur leur mode de vie, leur fonctionnement.
2: Ouais, c'est Lionel qui connaît plus, parce que ça fait plusieurs années, et puis lui, il est piqué, pas par les abeilles, mais par le frelon. Il cherche tous les moyens possibles pour les éliminer. Donc là, il est

0: Et en ce moment, en train de chercher, avec, je ne sais pas si vous en avez parlé, avec une petite puce collée sur la tête pour retrouver les nids.
1: Non, il ne nous a pas dit ça. Ah bien, il garde le secret.
0: Mais son but, c'est ça, c'est de suivre les frelons avec un petit radar pour trouver les nids et détruire les nids.
1: Mais merci pour toutes ces explications. Oui. Vous avez combien de ruches vous-même?
0: Une quinzaine.
1: Dans quelle région?
0: Tocan. Voilà.
1: Et elle travaille bien cette année?
0: Il y a mieux, non? Et la température du mois de mai a fait du mal, quoi. Voilà.
1: Et là, aujourd'hui aussi, quand on fait cette interview, il fait très, très chaud.
0: Il fait très chaud. On va leur donner à boire ce soir. Voilà.
1: Merci et bonne continuation dans votre atelier. Merci.

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2: Bonjour et bienvenue, 11h TU, 13h à Paris, le journal sur RFI.
1: Gilles Moreau.
2: À la une de ce journal, Donald Trump qui brandit la menace économique contre l'Iran, la menace d'une guerre économique sans précédent. Elle serait lancée contre Téhéran et ceux qui le soutiennent à suivre dès le début du journal. La Corée du Nord procède à des tirs de missiles. Séoul annonce que son voisin a tiré une dizaine de missiles balistiques de courte portée. Le président américain, lui, ne tarit pas d'éloges sur son homologue Kim Jong-un et annonce qu'il le rencontrera d'ici la fin de l'année. En Israël, les suites de la mort de la jeune In Rajab, affaire qui a beaucoup ému et même donné lieu à un film. L'armée israélienne ouvre une enquête criminelle. Dans ce journal aussi, la visite à Rome aujourd'hui du président libanais pour évoquer notamment l'avenir de la FINUL, la force internationale de l'ONU déployée au Liban Sud dont le mandat expire bientôt. Entre les États-Unis et l'Iran, le ton vient à nouveau de monter. Donald Trump, qui n'a jamais peur des mots, a promis à Téhéran l'opération économique la plus écrasante de l'histoire. Sur son réseau social, Truth, il l'a menacé d'une véritable guerre économique. Menacé aussi tous les pays qui continueraient de commercer avec l'Iran. Pierre Olivier, bonjour.
3: Bonjour.
2: 6 mois après le début de la guerre Iran-États-Unis, eh bien Donald Trump ouvre clairement un nouveau front. Pierre, hein, c'est un front économique cette fois.
3: Oui, face à cette guerre qui traîne et n'en finit pas, Donald Trump s'impatiente et s'agace de voir l'Iran refuser de capituler. Car pour l'instant, rien n'y a fait, ni les semaines de frappe militaire contre l'Iran, ni le blocus naval pour faire plier Téhéran. Car même avec une économie aux abois, le régime continue de survivre et de tenir tête aux États-Unis. Alors Donald Trump exige que cesse immédiatement toute contrebande de pétrole et transfert de liquidités. Après avoir bloqué le détroit d'Ormuz, il entend bien ne laisser aucune chance à l'économie iranienne et tout faire pour la mettre à genoux. Le président américain s'agite et menace, mais sans expliquer concrètement comment il compte mener cette guerre économique contre les pays qui continuent de faire des affaires avec Téhéran. Coup de pouce inattendu pour Donald Trump. Hier, les Émirats Arabes Unis, partenaires essentiels de l'Iran, ont annoncé le gel de toute relation économique avec le régime. Un exemple que le président américain aimerait voir suivi par d'autres pays.
2: Pierre Olivier du Service International. Jour après jour, de nouvelles victimes s'ajoutent sur la longue liste des civils palestiniens tués à Gaza. 10 personnes ont succombé hier à des frappes israéliennes, dont une adolescente de 13 ans. L'État hébreu jure avoir visé un rassemblement de terroristes. L'armée israélienne a dans le même temps rendu sa décision sur 5 événements ayant entraîné des morts civiles. Un débouche sur des sanctions disciplinaires. 2 autres vont donner lieu à des enquêtes criminelles. L'armée va en particulier rouvrir le dossier In Rajab du nom de cette fillette palestinienne tuée ainsi que d'autres membres de sa famille par des tirs israéliens. C'était en janvier 2024. Le président libanais Joseph Aoun est en visite officielle à Rome ce jeudi. Le programme comprend des entretiens avec son homologue italien, avec la présidente du Conseil, Giorgia Meloni, et avec le pape Léon XIV. Il sera en particulier question des négociations en cours avec Israël, mais aussi de l'avenir de la FINUL, la force internationale de l'ONU déployée au Liban Sud, dont le mandat expire à la fin de l'année. Les enjeux de cette visite avec Paul Ralifet.
4: L'expiration du mandat de la FINUL dans le sud Liban à la fin de l'année inquiète sérieusement les autorités libanaises. Le départ des 7500 casques bleus créera un vide sécuritaire qui permettra à l'armée israélienne de consolider son occupation au-delà des 700 km² qu'elle contrôle déjà dans le sud du pays. Beyrouth craint aussi un élargissement de la zone tampon de facto établie par Israël et une généralisation des destructions des villes et villages en l'absence de tout témoin. Le Parlement libanais a exprimé ses inquiétudes en juillet et 86 députés ont signé une lettre exhortant le Conseil de sécurité des Nations Unies à prolonger la présence des casques bleus. La visite de Joseph Aoun à Rome revêt une importance particulière car l'Italie fournit avec la France les 2 plus importants contingents de la force internationale. Les 2 pays ont proposé en juin la création d'une coalition internationale composée essentiellement de troupes européennes pour succéder à la FINUL. Cette proposition a obtenu le soutien ferme du Liban. Cependant, Israël et les États-Unis y sont totalement opposés. Joseph Aoun espère faire avancer ce projet lors de ses entretiens afin d'éviter que l'armée libanaise ne se retrouve seule face aux troupes d'occupation israéliennes. Paul Khalife, Beyrouth, RFI.
2: Également dans l'actualité, des tirs de missiles nord-coréens. La Corée du Sud annonce que son voisin a tiré une dizaine de missiles balistiques de courte portée. Donald Trump, lui, ne tarit pas d'éloges sur son homologue Kim Jong-un et annonce qu'il le rencontrera bientôt, avant la fin de l'année. Il affirme dans le même temps que la Corée du Nord est dotée précisément de 57 armes nucléaires et ajoute que cela n'aurait jamais dû arriver. Une série d'explosions dans la nuit à Kiev, la capitale ukrainienne, de nouveau visée par des tirs de missiles russes. Au moins 12 morts à Kiev et sa région. Le maire a décrété une journée de deuil qui sera observée demain. Ulaanbaatar, la capitale de la Mongolie, accueille actuellement une conférence mondiale contre la désertification sous l'égide de l'ONU. La Russie et les États-Unis bloquent pour l'instant des points cruciaux. Il y a aussi de bonnes nouvelles. Lors de la précédente COP, il n'y avait pas eu d'accord sur la façon de lutter contre la sécheresse. Actuellement, tous les participants sont de retour autour de la table, prêts à en discuter à nouveau. Et c'est déjà une victoire pour les pays africains. Étienne Cholez est sur place à Ulaanbaatar pour RFI.
5: C'est l'illustration du temps de la diplomatie. Deux ans après un échec, l'espoir d'un accord est permis à Audrey Nguyen, négociatrice pour la Côte d'Ivoire.
6: C'est une bonne chose. Donc là, nous sommes là, en train d'essayer de pouvoir avoir au moins une décision pour la COP 17. C'est pas évident de repartir encore vers nos différents pays avec rien du tout.
5: Une forme de prudence, quand même, chez les négociateurs. Cette avancée, d'après Issa Garba, du comité inter-état de lutte contre la sécheresse au Sahel, est due au caractère mondial du phénomène. 40% des terres de la planète sont dégradées.
7: Les lignes sont en train de bouger dans le bon sens. La sécheresse est en train d'être reconnue comme un phénomène contre lequel il faut lutter. Il faut une coalition mondiale pour gérer les effets néfastes.
5: Qui sont de plus en plus durs pour les éleveurs, selon Haruna Abarchi, qui représente A2N, une association de pastoralistes au Niger.
8: Il n'y a pas d'eau. Il n'y a rien du tout, donc si bien que il y a une mortalité énorme d'animaux. Et nous l'avons malheureusement tous les deux ans en moyenne.
5: Dans la Corne de l'Afrique, plus de 20 millions d'Africains ont besoin d'une aide alimentaire d'urgence, d'après l'UNICEF, à cause de la sécheresse. Étienne Cholez, Ulaanbaatar, RFI.
2: À la page médicale, maintenant un nouvel espoir dans la lutte contre les cancers de la peau. Un vaccin expérimental a donné des résultats encourageants contre les mélanomes, la forme la plus dangereuse de ces cancers. Alors que les chercheurs n'en sont qu'en phase de test, les investisseurs, eux, n'attendent pas. Théo Renaudon.
9: La recherche contre le cancer attire de plus en plus d'investisseurs. Un cinquième des transactions cette année dans l'industrie de la santé concerne la lutte contre cette maladie. Et ce n'est pas un hasard. D'abord, la population mondiale vieillit. D'ici 2050, le nombre d'humains de plus de 60 ans va doubler. Et ces seniors auront donc à se faire soigner. Aujourd'hui déjà, les chercheurs estiment que 38% des Américains, par exemple, auront un cancer au moins une fois dans leur vie. Ensuite, le secteur est en pleine révolution technologique. Les traitements sont maintenant dopés à l'intelligence artificielle. Les thérapies se font sur mesure, ce qui incite d'ailleurs les laboratoires à augmenter leurs prix, compter 100 000 dollars par an et par patient, par exemple, pour gagner quelques années de vie en cas de cancer du poumon. Enfin, l'innovation répond à un besoin important. Il existe 200 types de cancers et autant de traitements à trouver, ce qui fait de la lutte contre la maladie un placement fiable pour les investisseurs.
2: Théo Renaudon. Pour terminer, la fin de la grève des agents du SAMU social de Paris. Elle avait été lancée le 23 juin pour alerter sur les salaires, les conditions de travail et le manque de moyens alloués à l'hébergement d'urgence. Le bilan de ces presque deux mois de grève avec Jordan Bernard de la CGT SAMU social de Paris.
10: Ça peut paraître un peu abstrait vu de l'extérieur, mais jusqu'à présent, on n'avait aucune évaluation des risques qu'on encourait, que ce soit des risques psychosociaux, des risques physiques dans le cadre de notre travail. En tout cas, très peu de prévention. Il y avait très peu de considération aussi pour l'expertise qu'on peut porter. Donc, il y a énormément d'avancées sur ces sujets-là. Il y a des avancées qui vont nous permettre aussi de devancer les politiques publiques, en tout cas de les anticiper, de pouvoir soit les dénoncer, soit organiser le travail de manière à ce que elles impactent moins nos conditions de travail et qu'elles impactent aussi moins la situation des usagers. Il y a aussi des réengagements du SAMU social sur l'inconditionnalité et la continuité de l'hébergement, sur le fait de nous informer en amont et aussi de nous donner la possibilité, quand c'est l'État qui prend des décisions, de pouvoir transmettre des appréciations des représentants du personnel sur les politiques qui sont menées. Donc on espère que ça puisse permettre de limiter les impacts, voire même peut-être de faire en sorte que les politiques publiques, elles aient du sens pour les travailleurs et pour les usagers.
2: Jordan Bernard avec Aram Beng, et c'est la fin du journal.
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11: Tourner la page des énergies fossiles, pétrole, gaz et charbon. Face au changement climatique, il y a une telle urgence qu'une première conférence internationale spéciale s'est tenue au printemps en Colombie. Pays de choix, car chaque année, des millions de tonnes de charbon colombien sont extraits de la mine à ciel ouvert de Cerrejón, la plus grande d'Amérique latine. Mais à contrario des effets de cette bombe climatique, la Colombie a su inventer des alternatives. La Colombie produit déjà plus de 70% de son électricité grâce à ses barrages hydroélectriques, et le solaire existe également. Charbon, soleil et eau, la Colombie face à sa transition énergétique, à un grand reportage de Najed Benrabah.
12: Bienvenidos a Cerrejón. Nuestra operación integrada comprende la mina, de donde se...
13: Avant de se rendre sur le terrain, il faut visionner une vidéo qui énumère les règles de sécurité dans la mine du Cerrejón.
12: Respetando cada una de las normas de seguridad establecidas por Cerrejón, usted ayuda para que nuestra compañía siga su proceso.
14: Muchas gracias.
13: Alors, changement de chaussures. Ce sont des grosses chaussures en cuir avec une semelle compensée. On va dire des chaussures classiques de sécurité.
15: Hola, mi nombre es Joyce Romero.
16: Bonjour, je m'appelle Joyce Romero. Je fais partie de l'équipe de communication de la compagnie. Je travaille dans cette organisation depuis 16 ans. Et en plus, je viens d'ici, de la Guajira.
13: Vous êtes notre guide aujourd'hui, donc quelle est la prochaine étape? On vient de se préparer physiquement, on va dire, avec casque et chaussures. Quelle est la prochaine étape?
16: On va aller à la mine. On va avoir l'opportunité d'aller dans la plus grande zone d'extraction de charbon que l'on a. On l'appelle le Tarhoanes. De cette mine, on extrait plus de 40% de la production de Cerrejón.
13: À bord d'un des nombreux 4x4 de l'entreprise, nous parcourons le site pour atteindre la mine. Au total, El Cerrejón s'étend sur 69 000 hectares et représente plus de 12 000 emplois directs et indirects. Une véritable citadelle autosuffisante. Logements, collèges, centres de soins, supermarchés, pistes d'atterrissage et un chemin de fer de 150 km qui relie la mine au port de Puerto Bolívar. Après environ 20 minutes de route sur des voies tapis de sable blanc et de signalisation telles celles installées sur une autoroute, nous voici devant la plus grande fosse de la mine, la fosse dite Anes 2.
15: Este lugar que está aquí, ¿verdad? Es nosotros le llamamos un mirador. Desde aquí tú puedes observar toda nuestra...
16: Cette plateforme qui surplombe la mine, nous l'appelons le mirador. D'ici, on peut observer l'ensemble des opérations. Le travail commence avec l'exploration. On évalue la quantité, la qualité et à quelle profondeur se trouve le charbon. Mais avant ça, nous faisons un état des lieux de l'environnement pour identifier toutes les espèces d'arbres et d'animaux qui se trouvent dans la zone.
13: De notre plateforme, nous voyons des dizaines de camions, bennes et véhicules extracteurs de charbon en action. La carrière s'étend sur 3 km de long, plus d'un kilomètre de large et 180 mètres de profondeur. Environ 400 personnes réparties en 4 équipes travaillent sur ce chantier chaque jour.
17: Bonjour, je m'appelle Andrés Gómez, je suis l'intendant général du Tarhoanes pour la production. Cette année, ce Tarho doit produire 5,5 millions de tonnes de charbon et le reste du volume programmé pour cette année est produit dans les autres Tarho.
13: On est sur une plateforme qui sert en fait de point de vue panoramique sur le point d'extraction ici de cette mine. Comment s'organise le travail ici? Qu'est-ce qu'on voit?
18: Une fois
17: Une fois que nous avons déboisé, nous récupérons la terre. Nous stockons cette terre que nous allons utiliser à la fin de nos opérations pour la réhabilitation des sols. Les premières personnes à intervenir, ce sont les équipes de forage. Les foreuses sont chargées de faire des perforations, comme vous le voyez là. Vous voyez ces trous dans la roche ? Ensuite, nous remplissons ces trous d'explosifs. Dans quel but ? Pour pouvoir transporter la roche, il faut la fragmenter au préalable. Alors, ces véhicules, ces machines oranges que vous voyez là, entrent en action. Ce sont des excavatrices. Elles sont chargées de trier le charbon de la terre. Elles déblayent le charbon.
13: Où va ce charbon ? Quels sont les clients ?
17: Le charbon va dans ses tours et ensuite il est chargé sur le train en direction de Puerto Bolívar. Nous avons 150 km de voies ferrées qui vont de la mine à Puerto Bolívar, qui est le port de Cerrejón, et de là, le charbon est exporté. Notre marché naturel a toujours été l'Europe, mais bon, l'Europe, pour des raisons politiques, a diminué sa consommation de charbon. Nous avons donc dû nous tourner vers l'Asie parce que la Chine a encore besoin de beaucoup de charbon.
13: Toute la production du Cerrejón est destinée à l'export. Mais face à l'évolution des politiques environnementales, en Colombie comme à l'international, l'entreprise a dû revoir sa stratégie. Dans les bureaux de la Citadelle, le vice-président des questions publiques et de la communication, Luis Eduardo Marulanda, nous accueille pour faire un point sur les projets de la mine et la production actuelle.
14: Cerrejón existe depuis environ 40 ans. Elle a été fondée dans les années 80 et elle représente plus de 12 400 emplois directs et indirects. C'est l'entreprise la plus grande de la Guajira qui génère 45% du PIB du département. Notre projection est de continuer d'opérer de manière responsable jusqu'en 2034, qui est la date de fin de nos concessions. L'an dernier, nous avons décidé de réduire la production. Cela à cause de la conjoncture internationale du marché du charbon, mais aussi pour des raisons internes qui proviennent d'événements comme des blocages, des attaques terroristes sur nos installations et des mesures fiscales et régulatrices du gouvernement qui ont limité notre capacité à opérer normalement.
13: Parmi les changements notables, le développement des projets sociaux et environnementaux au bénéfice des communautés autochtones de la région.
14: Nous travaillons depuis le début sur la transition énergétique. Plus de 80% des investissements sociaux réalisés l'année dernière, ce qui représente plus de 21 millions et demi de dollars, ont été reversés aux communautés indigènes, afrodescendantes et aux agriculteurs afin de les préparer pour la transition énergétique.
13: La fermeture de la mine est évoquée depuis des années pour son impact sur la faune, la flore et sur la gestion de l'eau dans une zone déjà aride. Mais le poids économique du Cerrejón rend une sortie immédiate impensable. Des études explorent des usages alternatifs du charbon, notamment dans les nouvelles technologies. En attendant, le contrat d'exploitation court jusqu'en 2034. D'autres mines dans les régions comme le Cundinamarca ont déjà fermé. À une dizaine de kilomètres de là, dans la même région de la Guajira, une autre réalité prend forme. Des fermes solaires émergent. Nous visitons l'une d'elles, inaugurée en août 2025, aux abords de Maicao, ville frontalière avec le Venezuela. 4 employés terminent la clôture.
18: Bonjour, je suis Oleimis Barbosa, la responsable de la ferme de panneaux solaires de Maicao. Nous nous trouvons actuellement à la périphérie de la ville, dans le quartier Parential. Cette ferme solaire possède 1792 panneaux installés. Elle générera une puissance de 1000 kW et elle sera destinée à 500 familles issues des couches sociales les plus pauvres. En ce moment, nous terminons les raccordements au réseau électrique de la ville. Vous pouvez voir ici la ligne de câble qui permet cette connexion. Nous terminons les petits détails.
13: En effet, devant nous, il y a comme un amas de terre qui montre un tunnel qui vient d'être terminé et recouvert. Et de chaque côté de ce tunnel-là, il y a des lignes de panneaux solaires. J'en compte 7 de chaque côté. Installée par l'organisation FENOJE avec l'appui du gouvernement colombien, cette ferme solaire s'inscrit dans un programme social d'accès à l'énergie pour les populations vulnérables de Maicao. Dès le mois de mai, Luz Molina en sera bénéficiaire. Nous la retrouvons dans le centre-ville de Maicao, sur son lieu de travail.
19: Le numéro de téléphone, verdad? 312-74-79.
13: Luz travaille dans une petite maison faite d'acier avec un store qui permet de le refermer. Telle une boutique finalement transportable. Elle se trouve en face de la mairie qui justement est un centre administratif de Maicao, ce qui lui permet de travailler tous les jours ici en proposant des impressions de documents, mais aussi connexion internet et autres. C'est ce qu'on appelle un point de vente informel.
19: Mi comunidad se llama Barrio Nueva Esperanza.
20: Ma communauté vit dans le quartier Nueva Esperanza, situé dans la Comuna 5 de la municipalité de Maicao. Ma communauté est composée de familles assez vulnérables, de femmes chefs de famille, beaucoup de jeunes et d'adultes âgés avec des problèmes de pauvreté ou de handicap.
13: Et c'est donc pour cette raison que vous faites partie de ce projet de panneaux solaires.
19: Si.
20: Oui, à cause des coûts élevés de l'énergie, parce qu'une personne pauvre gagne une misère chaque jour, juste de quoi vivre. Par exemple, avec ce travail informel, si tu gagnes 40 000 pesos par jour, environ 9,50 €, à la fin de la journée, tu en as déjà dépensé 30 000, 7 €, rien qu'en facture. Ce n'est pas rentable, ça ne permet aucune stabilité financière, on n'arrive pas à s'en sortir, ni à améliorer notre qualité de vie.
13: Par exemple, en ce moment, combien vous coûte l'électricité? Combien payez-vous chaque mois?
20: En général, pour ma famille, je dois payer une facture de 200 000 pesos, environ 48 € ou plus. Mais avec cette ferme solaire, on devrait réduire de 30% nos dépenses en énergie.
13: Comme Luz Molina, des centaines d'habitants ont été recensés par le programme. Mais d'autres communautés ont déjà accès à cette énergie solaire. C'est le cas de la communauté Jutao du peuple Wayuu près de Maicao.

0: environ une vingtaine de minutes de Maikao. Nous sommes maintenant dans une communauté Wayuu. La communauté Wayuu ici est un des peuples autochtones de la région de la Guajira. Et ils vivent principalement dans des rancherias. Ce sont des maisons qui sont construites en plein milieu du désert. Et elles sont faites souvent de terre et de bois.
1: La comunidad donde te encuentras en estos momentos se llama Yutao.
2: La communauté où vous êtes en ce moment s'appelle Yutao et je suis la leader de la communauté. Mon nom est Mimi Barros. Le bénéfice, au final, ici, c'était quelque chose de merveilleux, quelque chose d'excellent parce que nous, les enfants, ils peuvent étudier, ils peuvent faire leurs devoirs sur l'ordinateur. Ici, dans la communauté, les artisans peuvent faire les hamacs tard dans la nuit, ils peuvent dormir à 21h ou 22h. Nous avons des boissons fraîches, nous avons de la viande, les réfrigérateurs, nous avons des panneaux, nous avons des téléviseurs. Nous vivons de façon plus moderne. Nous avons même Internet.
0: Plus de 70 familles Wayuu ont accès à l'énergie solaire depuis plus de 5 ans. D'autres projets se déploient, dont des parcs éoliens, certains inaugurés avant 2022 dans la Guajira. Cette transition s'accélère dans un pays qui, depuis des décennies, tire l'essentiel de son électricité de l'hydraulique. Nous allons donc visiter un barrage. Pour atteindre le site du barrage, il faut traverser des tunnels qui ont été creusés dans la montagne principale. Et par sécurité, maintenant, il faut mettre le casque. Ce bruit est celui de l'eau du barrage de la ville d'Ituango, dans la région d'Antioquia. Le barrage Hydro-Ituango, un chantier colossal lancé il y a plus de 20 ans. Depuis 2022, 4 de ses générateurs fonctionnent. À terme, ce sera le plus grand barrage de Colombie, capable de couvrir jusqu'à 30% des besoins énergétiques du pays d'ici fin 2027 ou début 2028.
3: En ce moment, nous nous trouvons à l'intérieur de la salle des machines d'Ituango. Nous allons au bassin. Mon nom est Jorge Rodriguez. Je suis ingénieur en électromécanique et je m'occupe des opérations dans le barrage d'Ituango. En ce moment, je suis en charge de la gestion des opérations, de la centrale et de la maintenance.
0: Donc là, on est au cœur du réacteur, comme on dit, au cœur même du barrage, dans la salle des machines.
3: Ici, vous voyez le capot extérieur de notre générateur. On va ouvrir la porte pour que vous puissiez voir la machine en marche. Ce que vous apercevez, ce sont des anneaux de couleur rosée. Ce sont eux qui alimentent le générateur en électricité. Ce courant remonte jusqu'au rotor, la partie mobile, tournante de la machine électrique, qui crée alors un champ magnétique. Et c'est ce champ magnétique qui produit l'énergie. D'abord, on prend l'eau stockée dans les bassins. Elle est ensuite acheminée par une conduite directement vers la turbine. En fonction de la puissance souhaitée, on régule le débit d'eau. C'est ce flux qui transforme l'énergie du mouvement en énergie mécanique. Et c'est ainsi qu'on produit de l'électricité, grâce au champ magnétique créé par la rotation. Une fois utilisée, l'eau doit être évacuée. Après être passée dans la turbine, elle arrive ici, dans ce bassin de sortie qu'on appelle l'Almenara. Et de là, elle repart naturellement vers la rivière.
0: L'an dernier, pour la première fois, la Colombie a produit plus d'électricité à partir du soleil qu'à partir du charbon. Une avancée historique, mais qui devrait s'amplifier. Alberto Mejía Reyes dirige la production d'énergie pour EPM, l'entreprise publique de Medellín.
4: En Colombie, notre mix énergétique repose à 80% sur les énergies renouvelables et principalement sur l'hydroélectricité. Mais nous faisons aussi appel à l'énergie thermique et solaire, notamment lors des périodes de perturbations climatiques comme le phénomène El Niño. Alors qu'est-ce qui se passe dans ce cas-là? Eh bien, on a des problèmes de ressources liés directement aux effets du changement climatique, et c'est pourquoi depuis plusieurs années maintenant, le solaire et l'éolien sont venus compléter notre production hydroélectrique.
0: Et quel est le bilan aujourd'hui en termes de production hydroélectrique, notamment pour votre entreprise?
4: Nous disposons de 27 centres de production d'énergie pour une capacité installée d'environ 4500 MW. Aujourd'hui, les PME couvrent près de 30% de la demande énergétique du pays. L'entrée en service du barrage d'Hidroituango a été déterminante. À lui seul, il satisfait déjà environ 11% de la demande nationale. Or, selon les analyses de l'opérateur du secteur électrique, nous allons faire face dans les prochaines années à un déficit en énergie garanti équivalent à celui d'une centrale thermique de 500 MW. Et c'est ce qui nous manquera d'ici 2 à 3 ans.
0: Même si les progrès sont sans précédent, l'urgence est telle qu'il semble insuffisant. Plus que jamais, les décisions politiques s'imposent, un défi immense pour la Colombie comme pour le reste du monde.
5: Charbon, eau, soleil, la Colombie face à sa transition énergétique, un grand reportage de Najed Benrabah, réalisation Vanessa Rovensky.
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les magiciens. Bonjour et bienvenue sur l'antenne de Radio Libre en Périgord. Vous êtes bien avec Jeff pour son émission Être musicien en Périgord.

Hello, Jeff, votre animateur est ravi de vous retrouver dans son émission Être musicien en Périgord, mais pas tout seul. Je suis en compagnie d'un invité que je vous présenterai tout à l'heure. Il piaffe d'impatience, mais il attendra un peu. Et puis bien sûr, alors, mon petit Antoine de 2m20 est parti en vacances en vélo sans les chaussures. Je ne sais pas où il est pas revenu encore. Et puis le petit Yanis qui a fait sa dernière émission avec nous la semaine dernière n'était pas là. Mais nous avons la chance, l'honneur et l'avantage d'être avec le grand Simon aujourd'hui. Simon, merci beaucoup.

Donc vous êtes bien avec Jeff sur LP 102.3 dans son émission Être musicien en Périgord. Tout d'abord, je vous rappelle l'objectif de cette émission. Il s'agit ici d'inviter toute personne qui en Périgord a quelque chose à voir avec la musique. Musicien, patron de bar, magasin de musique, studio d'enregistrement, etc., etc. Tout ce qui a un rapport avec la musique et toute musique. On va de la musette, du rock, du jazz, de tout ce que vous voulez. Il s'agit de venir ici à l'émission pour parler avec moi, faire leur promotion, voir qui ils sont, qu'est-ce qu'ils font ici. Et j'ai demandé aux invités de venir avec 3 morceaux personnels ou non pour les diffuser durant l'émission. Je souhaite aussi parler des statuts des musiciens professionnels, amateurs, semi-pro, savoir un peu la réglementation, qu'a-t-on le droit de faire ou de ne pas faire pour jouer, comment doit-on négocier des cachets, est-ce qu'on a le droit d'en faire, est-ce qu'il faut faire des factures, surtout maintenant avec l'IA et la facture électronique qui va arriver bientôt. À un moment donné, je vais essayer d'avoir quelqu'un qui est au clair avec ça, notamment le statut des intermittents aussi, parce que c'est toujours un peu compliqué, pour en parler. Donc on essaye d'avoir quelqu'un. On parle de musique, bien sûr, mais aussi on en écoute. Je vous propose d'écouter une grande dame, Janis Joplin.

Grande dame, grande dame. Voilà, mais sur RLP, nous on propose de la musique originale. J'espère que ça vous plaît sur 102.3. Bon, avant de parler avec mon invité du jour, c'est quand même le principe de l'émission, je suis quand même obligé de vous rappeler mes objectifs. Car si vous souhaitez passer à mon émission, envoyez-moi un email sur celui de la radio, radio avec un S, libre avec un S en Périgord, @gmail.com. Laissez-moi vos coordonnées pour que je puisse vous rappeler et fixer avec vous un rendez-vous. Je vous rappelle que les émissions sont enregistrées le mardi matin et sont diffusées à l'antenne le jeudi de 14h à 15h et le samedi de 20h à 21h. Et bien sûr, elles sont mises tout de suite en... Enfin, quelques jours après l'enregistrement en podcast. Par contre, si vous voulez avoir un rendez-vous, pour l'instant, je n'aurai des places que vers février 2027. Alors n'hésitez pas, ne tardez pas à me contacter. Enfin, aussi j'ai besoin ici de vous annoncer quelques infos pour les groupes que j'ai déjà ici reçus. Sachez qu'à chaque fois, tous les groupes qui sont passés ici ont des réseaux sociaux, qu'ils soient TikTok, Facebook, il suffit simplement de taper leur nom. C'est le cas pour Bruno Blum, Zubir Saïda, Sox, mon pote Sax, Danny Christian, avec qui j'ai joué longtemps, super chanteur, sympa comme tout, Gaëtan du Phoenix à Périgueux, qui fait toujours beaucoup de choses pour les concerts, et notamment des jams le mercredi, ainsi que Lionel du Saut du Loup, qui lui fait des jams le jeudi, Morgane Lesel, Mademoiselle Pourpre, qui a une voix d'ange, Corinne Van Montagu, que tout le monde connaît maintenant, mon ami Bernard Desgoulets, le personnage de la démothèque, toujours haut en couleur, Lucas, à qui je dis un petit coucou, je crois qu'ils ont atteint un chiffre record sur leur site, allez, n'hésitez pas, Lucas de Matt and the Messenger, Alexandre Dudermel, compositeur de documentaires et de films, bien sûr Marc Roumagne avec Somme Product, Gégé Puy-de-Bois, mon pote qui est toujours à fond, et Jean-Daniel, mon contrebassiste, à qui j'ai dit un gros coucou, Robert Kling, l'américain, hein, qui est un super contrebassiste et bassiste, et voilà, Guillaume et sa chanteuse de Mousse-Mousse, Antoine Guillet, Steph Collin, que je salue, hein, MNOP, n'est-ce pas, Oudou, qui reviendra début janvier 2027, compositeur, Chris de Memo Bloom, et Louise, bien sûr, D, qu'on voit souvent en ce moment, qui tourne beaucoup, beaucoup, beaucoup, et puis mes deux amis, Valérie et Patrick, qui sont très investis, César de Gulbert, et enfin notre ami du jour, à qui je donnerai bientôt la parole. Il faut aussi parler de la fin des marchés gourmands à Périgueux, tous les jeudis soirs, le dernier c'est le jeudi 20, qui ont été une réussite a priori. Jean-Marie Miette et l'assaut Rock 24 qui tournent, ils vont d'ailleurs être, je crois, à Saint-Aquilin, ils font un gros truc à Saint-Aquilin, allez voir leur site, c'est quand même 50 musiciens, c'est quand même bien. Un petit mot à Roselyne Berguin qui anime une ouverture au chant sur Esquoir, et à la... alors ça c'est... alors, ça va peut-être pas toucher les jeunes générations, mais à la Boissière Danse, tous les lundis 19h30, il y a des cours de danse rock à la salle des fêtes, tous les lundis soirs, donc débutants et convertis après, si vous voulez un petit peu danser le rock, c'est sympa. Et pour le 11 et 12 septembre à Saint-Aquilin, il y a le festival de campagne avec 10 groupes locaux au programme, et pour ceux qui n'ont pas mal aux oreilles, au change, le 26 septembre, il y a le Oberrock Metal Night 4 avec des groupes terribles, Mortuary, Witfy, Carbon Spin. Bon, moi j'irai pas parce que j'ai plus d'oreilles, mais apparemment c'est monstrueux, c'est du gros heavy metal. N'hésitez pas à m'envoyer des messages et si vous voulez que j'annonce vos manifestations, je suis ouvert à tout. Allez, on fait un autre petit morceau d'une grande dame qui malheureusement nous a quittés avec grand regret. Et ensuite, on s'occupe de notre invité.

0: Bonnie Williams. Ah ouais, la soul jusque dans ses veines, malheureusement, qui ont été trafiquées par des produits illicites donnés par un mec que je ne supporterai jamais de ma vie, qui nous l'a supprimé. Enfin, c'est comme ça. On a une chanteuse comme ça dans un groupe, je crois qu'à la limite, là, on peut que progresser. Quoi. Voilà. Après ce bon morceau de notre regrettée énorme chanteuse de blues et soul, j'ai maintenant le plaisir de recevoir ici à RLP, Radio Libre en Périgord, 102.3, un personnage multicarte, compositeur, musicien, créateur. Et oui, je suis content de sortir des alentours de Périgueux, n'est-ce pas, avec monsieur Olivier Bourdens. Bonjour.
1: Bonjour Jeff.
0: Alors, Olivier, qui tu es, d'où tu viens et qu'est-ce que tu es venu foutre en Périgord?
1: Alors, bonjour, donc moi je suis musicien, chanteur et musicothérapeute. Un petit peu parallèlement aussi, j'enseigne le yoga. Je suis originaire du Lot-et-Garonne, de Nérac.
0: Ah, le 47
1: et, ouais, c'est ça. Mais avant d'arriver dans le Périgord, j'ai passé pas mal d'années à Bordeaux et dans la région bordelaise, mais pas mal à Bordeaux, puis un peu autour. Je suis allé à Bordeaux pour faire l'école de musique du SIAM pendant 2 ans, de manière assez intensive. Et puis après, j'ai gravité autour de pas mal de projets musicaux. J'ai été intermittent du spectacle. J'ai fait beaucoup de différents spectacles, autour musique, théâtre, etc. J'étais auteur, compositeur, interprète aussi. Donc j'avais mon projet. Il y aura un morceau d'ailleurs que je vais vous faire écouter après.
0: D'accord.
1: J'avais mon projet un peu solo. De chansons, guitare. Alors, à l'origine, je suis vraiment guitariste, mais je me suis dirigé de plus en plus vers le chant. Et après, d'autres instruments aussi. Je joue aussi un peu de basse, des percussions.
0: Multicarte.
1: Voilà, ouais. Et pas mal de percussions corporelles aussi depuis pas
0: D'accord.
1: mal d'années.
0: Par rapport ça, un peu avec le yoga.
1: En tout cas, c'est en lien avec le corps. Moi, j'aime bien tout ce qui est corporel, organique, un peu.
0: Tu connais Plazac?
1: Oui, Plazac, ouais, je connais.
0: Ouais. juste un truc, tu me dis, j'étais intermittent du spectacle.
1: Ouais, donc tu as arrêté, j'ai arrêté en 2015 parce que voilà, ça correspondait plus trop à mon chemin de vie. Je me suis intéressé à d'autres choses. J'ai fait une formation de musicothérapeute
0: en
1: 2011-2012. Et du coup, ça m'a donné envie de me diriger vers d'autres axes de la musique, toujours en lien avec la musique, mais plutôt de manière à utiliser la musique comme outil de bien-être et de soins, etc.,
0: communication,
1: et de communication. Donc là, actuellement, je suis musicothérapeute D'accord. dans une structure à Saint-Astier.
0: Ouais.
1: Effectivement, comme tu dis, multicarte.
0: Oui.
1: J'utilise aussi la musique aussi dans le yoga. Actuellement, je fais plus trop de concerts. Ouais. Je me produis plus. En fait, je suis plus intermittent du spectacle. Donc maintenant,
0: j'en avais marre de faire les 507 heures par an obligatoires.
1: Ouais, il y avait ça. C'était
0: la contrainte des 507 heures. Ouais. Pour l'intermittent, c'est pas facile.
1: Et à l'époque, c'était même pas 507, je crois que c'était un peu moins, mais oui, c'était pas facile ça. Et puis aussi le fait, de tout l'aspect communication, se vendre, etc. Moi, c'est pas trop mon truc, comme beaucoup d'artistes en fait. Et voilà, donc du coup, ça m'a un peu pris la tête. Et puis c'est aussi que j'avais une autre recherche un petit peu plus intérieure aussi. D'accord. J'avais besoin de prendre de l'espace pour ça.
0: D'accord.
1: Donc je me suis dirigé un peu vers d'autres. Là, pendant plusieurs années, j'ai fait d'autres choses. Je me suis pas mal intéressé, donc comme je disais, au yoga, la méditation, la respiration, beaucoup, qui ont beaucoup en lien avec la voix. J'ai fait beaucoup de stages de chant, d'improvisation, de voix improvisée, etc.
0: Tu t'es installé au CAM dans un petit village du côté de Vers.
1: Après voilà, je suis arrivé du coup de fil en aiguille.
0: La zénitude.
1: C'est un peu ça. C'est dans un écolieu d'ailleurs. Un peu zen, pas zen, je sais pas si on peut dire ça, mais on a co-construit là-bas un lieu pour produire, on propose plein de choses, il y a donc il y a des ateliers, moi d'ailleurs je fais je vous en parlerai après, il y a des ateliers, il y a des concerts, il y a des spectacles qui se passent là-bas, c'est à Beauregard et Bassac, c'est à côté de Vers, entre Bergerac et Périgueux.
0: D'accord.
1: Donc là je me suis installé là-bas il y a une dizaine d'années à peu près.
0: Quand tu dis on...
1: Oui, parce que
0: en fait,
1: moi je me suis installé là-bas, mais en fait c'était un écolieu, donc il y a tout un collectif de gens qui habitent sur ce lieu. Moi, je suis dans le voisinage très proche et je me suis pas mal lié avec ces personnes et
0: une communauté, tu veux dire.
1: Voilà, une communauté. Moi, je préfère appeler ça un collectif plutôt, parce que communauté c'est encore
0: un peu autre chose,
1: mais voilà. Donc là, on est beaucoup en lien. Il y a beaucoup de choses qui se passent sur le lieu. Il y a du jardinage. Il y a des travaux collectifs, il y a des ateliers, plein de choses qui se passent. Et moi, j'ai lancé cette proposition de construire un lieu. Donc, c'est un dôme géodésique qu'on a construit de manière plus ou moins écologique quand même. Ouais. Et où vraiment, on fait plein de choses dans ce lieu.
0: Et être en symbiose ensemble.
1: Ouais.
0: Je suis allé dans un lieu comme ça avec mon pote Bruno. On est allé faire un concert en acoustique à côté d'Angoulême, une sorte de communauté comme ça. Mm-hmm. Et j'étais éclaté parce que je suis arrivé, il y avait un mec qui se trimbalait avec une hélice d'avion, habillé avec une cloche blanche, avec une hélice d'avion, et j'ai dit bonjour, chut, j'atteins le ciel.
1: Ah oui, d'accord.
0: J'avais aimé, on était dans un autre monde, franchement. Ouais. Et une autre qui embrassait les rochers en dansant sur les rochers. Moi, j'ai dit, bon, je sais pas, ils ont pris quelque chose.
1: Bon, là, chez nous, c'est peut-être pas.
0: C'est pas ce niveau, j'espère.
1: Pas aussi loin, mais.
0: D'accord.
1: Bon, quoique, des fois, faut voir. Mais...
0: Non, mais ça peut être sympa. Puis, en plus, en rapport avec la campagne, un petit peu, puisque c'est la campagne.
1: Voilà, c'est en plein dans la nature, il y a un étang et tout. Enfin, il y a la forêt, c'est vraiment.
0: Mais c'est sympa. Ouais. Ce lieu est ouvert à tout le monde ou c'est.
1: Tout à fait. Donc, quand on organise des événements, c'est vraiment ouvert à tous.
0: D'accord. Ouais.
1: On essaie, d'ailleurs, on aimerait bien justement que ça s'ouvre un peu plus aussi, parce que c'est vrai que dans ce type de lieu, il y a souvent des fois des gens un peu un a priori, des peurs.
0: Mais cette émission est faite pour ça.
1: Ouais.
0: Donc il faut que tu nous dises comment on vous contacte.
1: Comment on nous contacte? Et bien, en fait, ce lieu fait partie des oasis de Pierre, qui a été fondé par Pierre Rabhi, en fait. Je ne sais pas si ça vous dit quelque chose.
0: Non.
1: C'est une personne qui a lancé tout un mouvement autour de l'écologie, de la permaculture, etc. Ouais. Et donc il y a tout un tas de d'éco-hameaux, d'éco-lieux, de lieux collectifs comme ça qui sont structurés autour de ce qu'on appelle les oasis.
0: D'accord.
1: Donc c'est des choses assez structurées quand même. Ouais. Et il suffit d'aller sur le site, sur internet, sur les oasis, de chercher Beauregard et Bassac.
0: D'accord. Oasis, c'est ce que je voulais savoir. Oui. Quelqu'un qui veut vous rejoindre ou...
1: Le lieu-dit s'appelle La Serventie.
0: Ouais.
1: Et sinon, vous pouvez aussi me contacter directement.
0: D'accord.
1: Si on me donnera mon contact.
0: Tout à l'heure, on en parlera. Tu n'es pas venu les mains vides. Je crois que tu nous as amené quelques petits morceaux.
1: Ouais.
0: Si tu veux bien, on va écouter peut-être ton premier morceau. Ouais. C'est toi, je crois.
1: Oui, voilà, là j'ai choisi un.
0: En studio ou enregistré en studio?
1: Ça, c'est un morceau plutôt. Ouais, alors, le principal est enregistré en studio.
0: D'accord.
1: Et après, j'ai rajouté des choses un peu en forme maquette, un petit peu que
0: D'accord.
1: j'ai rajouté. Voilà, là c'est une version effectivement studio. Qui date de quand je faisais de la scène et quand je faisais
0: intermittent
1: D'accord. Voilà, c'est ça.
0: D'accord. Eh bien, on écoute.
1: Composition.
0: Oui, allez.

0: sympa.
1: Ben,
0: j'ai l'impression d'être sur un dessin animé, tu sais, un peu. C'est, ah oui. C'est gay, un peu, ouais, c'est, ouais. Tu vois, c'est un peu jovial. C'est...
2: Ben, ça parle, en fait, le thème de la chanson, c'est un peu l'évasion dans les rêves, en fait.
0: Oui,
2: donc,
0: ben oui, c'est ça, moi, je te dis, j'ai l'impression d'être dans un conte, on va dire. Hein. Bon, alors, disons, on va parler un petit peu de ton actualité, parce que je crois qu'en ce moment, tu as pas mal de choses à nous dire.
2: Ouais. Hein. Ouais, j'ai pas mal de choses.
0: Un projet qui était en train de se faire, je crois.
2: Ouais. Donc actuellement, bon, j'ai séparé un peu en deux. Donc, la première chose, c'est au niveau artistique, en fait. Donc comme je disais, je fais plus trop de concerts et tout, mais en ce moment. Mais voilà, de manière un petit peu, enfin en tout cas professionnellement, mais de manière un petit peu plus loisir, un petit peu, je fais des choses. Mais là, il y a un projet un peu plus professionnel qui est en train de se dessiner. C'est-à-dire, je suis en train de travailler sur un trio de vocal, de polyphonie. Avec des chansons traditionnelles et un peu de percussion aussi.
0: D'accord.
2: Donc c'est a cappella mais avec des voilà des percussions.
0: En français?
2: Non, c'est plutôt. Enfin, il y aura peut-être là pour l'instant on n'a pas. On en a une qui est en préparation en français. Mais c'est des chants du monde en fait. Donc,
0: d'accord.
2: Voilà, on a un thème un peu directif qui est. Enfin, le thème directeur du projet c'est plutôt autour de l'eau.
0: Ouais. Ah oui, c'est d'actualité.
2: Ouais, en plus, ouais. Et donc voilà, on a des chants. Ça peut être en espagnol, ça peut être en macédonien. Ça peut être, enfin,
0: pas trop difficile pour la diction quand tu.
2: C'est pas facile. Oui. Il faut le temps d'apprendre les quand des, des langues qu'on connaît pas très
0: pas
2: bien.
0: Évident. Ouais. Vous le faites pas en russe, j'espère.
2: non, mais le macédonien, c'est comme ça. Mais peut-être en russe, faudra voir. Je sais pas. Donc on a voilà, on est en train de monter un répertoire d'une heure, une heure et quart pour l'instant. Avec deux femmes, deux chanteuses. Donc voilà, là je vous en dirai plus tard. C'est en préparation, on a fait quelques concerts, on a chanté un peu pour la fête de la musique. Mais voilà, c'est en cours d'élaboration.
0: Plutôt pour la rentrée ou voir 2027
2: Ouais, je pense 2027. Ouais. L'idée, ça serait de tourner vraiment pour l'été 2027.
0: D'accord.
2: Voilà, il y a ça. Puis à côté de ça, sinon, ça m'arrive régulièrement de jouer pour des baltrades, en fait. On reprend, là, c'est avec des copains de chez moi, en fait. On s'amuse, on fait des chansons, des baltrades, on fait danser les gens. Donc ça, c'est le côté un petit peu... C'est ce que je fais en tant que musicien, vraiment, actuellement. Et puis l'autre aspect, c'est donc là, ça fait plusieurs années que j'ai monté une auto-entreprise, et là, je propose pas mal de choses autour de la transmission. Donc là, c'est plutôt des ateliers, des stages, des journées d'exploration. Et là, mon axe principal, c'est vraiment autour de la voix.
0: D'accord.
2: Et de la musique un peu. Que je dirais qualifierais un peu d'organique, un peu corporel, donc pas mal la percussion corporelle et la voix, donc ça peut être de travail de l'improvisation, du chant spontané, de la polyphonie. Donc j'ai une chorale, enfin un petit ensemble vocal sur le lieu où je vis. Donc on se réunit tous les lundis soirs. Là, à partir de fin septembre, ça a commencé. Je fais des chants du monde aussi. Là, c'est vraiment amateur, donc c'est vraiment ouvert à tous les gens qui ont envie de chanter, de découvrir un peu la polyphonie, de sentir un groupe vibrer ensemble à plusieurs voix. C'est vraiment intéressant. Après, il y a un projet vraiment là que je suis en train de lancer sur Bergerac. Ça sera la Traverse, l'association La Traverse. Ça va, pareil, ça va commencer à la fin septembre. Là, c'est un atelier vraiment qui va être destiné à explorer vraiment la polyphonie avec le rythme, en fait, la voix et le rythme. Et on va
0: polyphonie,
2: vraiment,
0: c'est-à-dire des réponses.
2: Alors la polyphonie, c'est plus quand il y a différentes hauteurs de voix qui se rejoignent et qui forment des accords, en fait. Et après, il y a la polyrythmie, donc ça peut être un mélange de polyphonie et polyrythmie, où il y a des rythmes et des harmonies qui se mélangent et qui s'associent. Voilà. Et donc là, j'associe aussi le rythme corporelle, donc la percussion corporelle. Vous allez voir, j'ai préparé un morceau aussi qui va vous faire capter un peu ce que c'est.
0: Oui.
2: Et donc c'est vraiment faire du rythme avec son corps, vraiment essayer de sentir comment on peut se laisser traverser par le rythme et par le son. Et donc là, c'est vraiment destiné à des gens qui veulent explorer l'improvisation, d'une part, et aussi sentir ce que ça fait quand on chante à plusieurs voix, qu'on est ensemble, en rythme, qu'on est dans le corps, qu'on bouge. Bon, toi, t'es en batteur, tu dois comprendre ça, parce que quand tu joues de la percussion, t'es vraiment dans le corps, en fait. Tu sens que le rythme te traverse. C'est un peu l'idée. Aussi, ça peut être destiné à des musiciens qui ont du mal à vraiment sentir le rythme. Ça arrive souvent, surtout des musiciens classiques ou quoi. Donc voilà, ça c'est un atelier qui sera hebdomadaire aussi, qui va se tenir tous les mercredis soirs à la Traverse à partir de fin septembre.
0: C'est bien. Donc ta formation de musicothérapeute te sert justement à amener ce type. Musicothérapeute, le terme, on veut dire quoi exactement ?
2: Alors, la musicothérapie, moi, telle que je l'ai abordée, telle que je l'ai apprise, l'objet principal, ça va être de développer, de favoriser les canaux de communication. Donc, ça va être vraiment d'amener des personnes qui ont des difficultés dans la communication, dans la relation, à exprimer, à communiquer de manière autre peut-être que le verbal. Et donc, c'est vraiment la musicothérapie. C'est vraiment orienté vers le non-verbal. Principalement, ça ne veut pas dire qu'il ne peut pas y avoir des mots, mais c'est d'essayer de capter ce qui se passe au-delà des mots et comment on peut rentrer en relation. Mais après, il y a plein d'axes différents dans la musicothérapie. Ça peut être aussi le bien-être, ça peut être la vibration. Enfin voilà, ça peut passer par plein de...
0: Puis t'as des gens qui ont des difficultés, enfin on dit vulgairement qu'ils sont bègues, qui bégayent, tu vois, et qui, quand ils chantent, ne bégaye plus du tout.
2: C'est ça aussi.
0: C'est ça aussi, ça, l'apport de la musicothérapie, je pense. C'est assez bénéfique.
2: C'est très, très, très large, en fait. Oui. C'est difficile de résumer comme ça. Oui. Mais effectivement, dans ces ateliers, je peux me servir de certains outils de musicothérapie. Mais d'ailleurs, il y a un autre atelier que je propose aussi cette année, qui va se dérouler plus sur 6 journées tout au long de l'année. Et là, qui va aborder un peu plus, justement, le côté... un peu plus thérapeutique, où on va rentrer vraiment en relation avec, avec soi-même, mais par l'intermédiaire de la voix, par l'intermédiaire de comment on peut laisser sa voix émerger, s'exprimer, chanter avec les autres, entrer en relation avec les autres par la voix. Improvisation, et ça peut passer aussi beaucoup par apprivoiser un peu notre souffle, notre corps. Moi, j'ai beaucoup aussi gravité autour de ce qui est la danse, etc. Donc on peut travailler aussi beaucoup avec le mouvement, et voilà, ce qui va permettre à des personnes probablement de devenir,
0: de se libérer,
2: de rentrer plus en contact avec leur leur être, voilà,
0: prendre confiance en eux. D'accord. Ok. Tu as amené d'autres morceaux, je crois. Tu nous présentes ton deuxième
2: morceau. Alors le deuxième morceau, c'est les humanophones. Alors je voulais apporter, parce que justement ça illustre un peu le propos des ateliers que je propose. C'est vraiment un groupe, c'est un groupe actuel. C'est vraiment là, c'est un groupe que j'adore ces derniers temps. C'est ce qui me touche beaucoup ces derniers temps. C'est de la musique uniquement corporelle et vocale. Donc ils font tout avec le corps et avec la voix, de la percussion et des harmonies. C'est un projet qui a été initié à la base par Rémi Leclerc, qui est vraiment un artiste que j'adore, qui est exceptionnel, qui est basé dans la région toulousaine. Et voilà, il a formé de ce groupe-là. Ils sont assez nombreux. C'est vraiment organique, c'est vraiment puissant. Les voix, alors là, quand on écoute, ça donne quelque chose, mais quand on les voit,
0: la
2: dimension, voilà. Donc là, c'est leur dernier, ça fait partie de leur dernière création.
0: Peut-être peut-on les voir quelque part en vidéo, peut-être.
2: Oui, il suffit de taper les humanophones
0: sur YouTube ou
2: sur YouTube. Il y a plein de trucs. D'accord. C'est vraiment. Je vous invite vraiment à aller voir, parce que c'est waouh. Et puis en tant que batteur, toi, tu devrais assez apprécier, parce que le rythme qui, c'est vraiment, il puise vraiment dans les origines des rythmes traditionnels, ancestraux. Il y a vraiment des mélanges afro modernes. Ouais. Enfin, c'est vraiment très intéressant.
0: Écoute, on va pas les voir, on va les écouter.
2: Allez, c'est ça.

0: Voilà, les humanophobes.
1: Faune, pardon.
0: Ouais, mais il y a du boulot derrière.
1: Ouais, là, il y a du boulot.
0: Parce qu'il n'y a aucun instrument pratiquement, ou très peu.
1: Non, il n'y en a pas.
0: La grosse caisse, éventuellement, il n'y en a même pas.
1: Même pas, c'est les pieds.
0: Les pieds, les mains. Et puis on sent une joie de vivre.
1: Ouais.
0: Hein, la nana qui chante, tu sens qu'elle est heureuse de chanter. Quoi. Non, mais c'est vrai. Elle ne va pas venir nous titiller comme dans certains groupes, tu vois. Ouais. Elle est bien à son aise. Mmh. Non, c'est original, c'est très original. Donc, si on veut éviter et éventuellement les voir sur scène, on va sur leur site Humanophone.
1: Ouais, ils ont un site, puis ouais. Sur YouTube, on peut voir.
0: Sur YouTube aussi, ouais. Mais écoute, les gens qui veulent écouter, super.
1: Voilà, bon. Et donc, après, c'était aussi pour illustrer. Ben, moi, je propose un peu des choses. Alors, à un niveau beaucoup plus basique, quand même.
0: C'est un peu le style que tu...
1: Mais voilà, c'est un peu l'invitation, c'est d'aller vers ce type de choses corporelles et
0: vocales. Écoute, quand ma femme continuera à me tendre, je viendrai te faire un tour chez toi, ça va me faire du bien. Un peu de zénitude, c'est sympa, quoi. Alors, juste, bon, c'est une question qui fâche aussi un peu. Hein. Les structures, les machins, financièrement, vous vous débrouillez, c'est difficile quand vous... c'est toujours le même problème, on est obligé de savoir un petit peu comment vous dépatouillez.
1: C'est vrai que moi, actuellement, là, je suis toujours... Donc, j'ai fait le pari de l'auto-entreprise depuis quelques années.
0: Ouais. Depuis combien de temps
1: c'est depuis 2020 que j'ai lancé mon auto-entreprise. J'ai aussi le panel yoga, etc., musicothérapie, ça me permet aussi de joindre un peu les bouts, mais c'est vrai que c'est encore difficile,
0: financièrement.
1: Là, je suis en cours je restructure plein de choses cet été pour essayer de redémarrer sur un nouveau pied, essayer d'avoir... Ce qui est difficile, c'est effectivement d'attirer quand même un peu du monde, avoir du monde dans les ateliers.
0: Oui. D'où l'intérêt des émissions de radio, tu vois.
1: Ouais, voilà. C'est vrai. Mais après, c'est vrai que l'intermittence, moi, je connais pas mal de gens qui le sont encore, et c'est vrai que c'est pas facile non plus.
0: Donc, l'un ou l'autre,
1: finalement, je sais pas ce qui est le mieux.
0: Les intermittents, le problème, si tu veux, c'est ce que, comme je dis à chaque fois, même pour les amateurs, moi je le vis, donc c'est vrai qu'en Dordogne, on n'a pas de tourneur. Je le dis à chaque fois, mais tout le monde se fout de moi. On n'a personne qui s'installe professionnellement avec 10 groupes sous sa coupe, qui cherche des dates, qui fait que ça, si tu veux, moyennant finance, professionnellement, ça manque énormément. Alors c'est vrai, il y en a sur Bordeaux, mais bon, les groupes vont pas les galoper, donc voilà. Mais écoute, très bien. Moi, je trouve que c'est bien, c'est, comment te dire, original. Ça change un peu des trucs traditionnels, puisqu'en plus tu amènes la musicothérapie par l'intermédiaire du yoga sur des expressions corporelles qui sont apparemment importantes. Et je trouve que c'est un bien-être. Les gens qui viennent doivent être en... Comment te dire, ça doit les soulager, leur faire du bien.
1: J'ai beaucoup de retours souvent. Les personnes, ça les aide vraiment à relâcher aussi déjà leur stress. Ça amène de la joie aussi, joie. Le fait de chanter ensemble, d'être vraiment dans le... Et puis aussi de sentir que c'est pas réservé à une élite. Il n'y a pas besoin, en fait, pour ce que je... Il n'y a pas besoin d'être musicien, en fait, à la base. On peut... N'importe qui, quelqu'un qui a juste envie de chanter peut arriver et puis se laisser embarquer par le truc. Parce que souvent on se dit, pour faire de la musique, il faut avoir étudié, il faut avoir fait le solfège et tout. Oui, c'est vrai que c'est autre chose, mais on peut vraiment accéder à un plaisir musical sans avoir vraiment tout ce bagage, en fait. Oui. C'est important de le souligner quand même.
0: Tu as essayé éventuellement, alors je ne sais pas si ça t'intéressera, mais les créneaux de soins hospitalier, maison de retraite, est-ce que tu as envisagé, choses comme ça?
1: Alors,
0: comme les clowns, tu sais, les clowns qui viennent dans les trucs, toi tu peux éventuellement, je ne sais pas si c'est possible à monter, proposer des ateliers avec des animatrices de maison de retraite ou de trucs.
1: Je pourrais, j'ai fait...
0: avoir des créneaux par rapport à ça aussi, peut-être.
1: Ouais. J'ai essayé un peu à maison de retraite à Sainte-Foy-la-Grande il y a quelques années, mais ça correspondait. Eux, ils voulaient de l'animation en fait, mais moi ce que je recherche, c'est vraiment quelque chose de participatif.
0: Oui, oui.
1: Ça marchait pas trop. Pourtant, les personnes qui étaient présentes aimaient bien, mais ça plaisait pas, enfin ça correspondait pas à ce que la direction avait envie de. Donc ça c'est autre chose.
0: Les choses ont évolué, je crois, un peu maintenant.
1: Mais après, là actuellement, j'interviens, comme je te disais, en musicothérapie, donc dans un centre, un lieu de vie pour personnes en polyhandicap, donc à la DHP
0: style,
1: à Saint-Astier.
0: Style John Boss, un truc comme ça.
1: Ouais, un peu dans le genre. Mmh. Donc ça, c'est vrai que ça marche, c'est super. Pour l'instant, j'interviens plutôt dans des séances individuelles, en fait. Et ça, c'est, je vois que ça fait vraiment du bien. Les personnes, elles s'expriment, ça leur fait vraiment plaisir, vraiment du bien. Après, il y avait l'idée de faire des choses en groupe aussi. Pour l'instant, ça ne s'est pas fait. Oui, c'est vrai que c'est un créneau que je pourrais explorer, mais en fait, c'est vrai que j'ai déjà tellement de choses que...
0: Je t'en parle, parce que ça peut être un débouché aussi, parce que ça évolue. Moi, tu sais, je suis infirmier de formation, et j'ai fait beaucoup d'intérim dans beaucoup de maisons de retraite, et les choses évoluent quand même. Ouais. On va quand même vers une prise en charge, plus globale de la personne, ce qui n'était pas le cas avant. Et en ce moment, justement, il va y avoir des évolutions. Tu sais, moi, quand j'étais surveillante de nuit à l'hôpital, il y avait souvent d'arrêt maladie en maison de retraite et on disait, écoutez, faut dédoubler, tant pis, RFI se retrouve à une au lieu d'être deux. Et maintenant, c'est l'inverse se produit. On se rend compte qu'on aboutit à une maltraitance institutionnelle en faisant comme ça. Et justement, les gens évoluent et les animatrices ont des formations autres. Je pense que ton créneau peut être intéressant, donc je t'en parle comme ça,
1: ça va venir.
0: Donc, voilà. Alors, moi, ce que je te propose de toute façon, c'est qu'à un moment donné, si tu as ton grand projet pour la rentrée de septembre, tu m'en parles assez tôt, on fixera une date pour que tu viennes le représenter encore, si tu veux, et en parler un peu plus. Puis tu peux en parler autour de toi, si tu as des amis qui sont intéressés pour venir passer une émission de radio, tu vois comment ça se passe.
1: Bien sûr,
0: Si on discute, tout simplement, comme si on était en train de boire un café au bistrot, tu vois. Sauf qu'il n'y a pas le bruit des autres. Donc, c'est l'avantage. Donc voilà, tu t'arrêtes à mes coordonnées, est-ce que tu as envie de parler un peu d'autre chose que tu aurais oublié, peut-être, qui te ferait plaisir de présenter dans les gens que tu connais là-bas, avec toi? Est-ce que tu as des gens qui t'apportent quelque chose, qui... Et la formation de musicothérapeute, tu l'as faite à Bordeaux, c'est ça?
1: Oui, à Bordeaux, à Blanquefort, en fait. C'était l'atelier de musicothérapie de Bordeaux.
0: D'accord.
1: C'est une formation professionnelle de musicothérapeute qui dure un an, qui est très, très, très
0: pas dense. Pas trop dur, pas trop...
1: Non, franchement, c'est accessible et c'est très didactique, en fait. Ouais. C'est pas très théorique, c'est beaucoup axé sur l'expérience, en fait. On fait beaucoup d'expériences. C'est vraiment accessible. Alors c'est vrai que il y a de tout dans ces formations. Il y avait des personnes qui n'étaient pas du tout musiciens, mais qui étaient soignants, par exemple, ou quoi. D'autres qui étaient plus musiciens. C'est accessible. C'est vraiment accessible.
0: D'accord. Ouais. Le yoga, pareil. Tu étais venu naturellement.
1: Le yoga, je pratique ça depuis pas mal d'années. D'accord. Et puis un jour, justement, dans la phase où j'étais un peu en stand-by, où je me cherchais un peu aussi un nouveau chemin, on va dire, j'ai beaucoup pratiqué le yoga et j'ai eu, j'ai eu

0: trouver une place aussi en soi, de une expression de soi naturelle, voilà, quelque chose de voilà, d'aller vers un bien-être intérieur. Et tout ça, c'est un peu le même axe. Et c'est vrai que le yoga, moi, ça m'a beaucoup apporté dans la musique, en fait, parce que ça m'a vraiment
1: inspiré.
0: Ça m'a inspiré, mais ça m'a surtout, comment dire, ça m'a relâché, libéré plein de tensions. Parce que c'est vrai, quand on fait la musique, des fois, on est un peu, voilà, il faut être super concentré. On se dit qu'il faut pas louper un truc. Et puis il y a beaucoup de stress quand on fait de la scène et tout ça.
2: Matos, et compagnie, je connais.
0: Et puis il y a le track, en fait, de présenter, de se présenter devant les autres aussi, surtout quand on est chanteur aussi, de chanter devant les gens, ou de jouer. Moi, là, quand j'ai commencé la guitare, dès que j'étais sur scène, je flippais, j'arrivais pas à jouer mes notes.
2: Mais c'est l'examen de passage, de tous les musiciens, la finalité, c'est le baccalauréat devant le public. C'est là où tu te dis, je suis mauvais, je vais faire autre chose, ou je peux progresser, ou je suis bon. Ouais. Hein, enfin, on ne dit pas trop. Je te parlais l'autre jour, tout à l'heure, de Plazac, puisque j'ai travaillé deux ans comme infirmier libéral là-bas, et donc j'ai connu beaucoup de gens qui sont à DACPO, que tu connais. Et je pense à toi justement, parce que bon, le yoga, ils connaissent la méditation, mais la musicothérapie, ça peut-être aussi les intéresser.
0: Ouais, c'est vrai.
2: Ouais, là-bas, parce que s'il y a un endroit où on est dedans, c'est ça. Je suis allé souvent à DACPO. Il y a d'ailleurs trois, je connaissais pas d'ailleurs. Je croyais que, si tu veux, le bouddhisme, je ne connaissais pas trop. Je pensais que c'était comme la religion catholique, tu avais un pape, si tu veux, et les autres. Et non, tu as plusieurs pensées bouddhistes, avec à chaque fois un maître à penser, si tu veux. Ce n'est pas le Dalai Lama qui gère tout, choses. Mais bon, j'y pense parce que ça peut être intéressant pour toi aussi. Je pense que ça peut... un truc qui pourrait marcher là-bas. Ok, bah écoute, avant de terminer cette émission, on va peut-être écouter ton dernier morceau. Que tu nous présentes, s'il te plaît.
0: Ben alors là, c'est Coetus, c'est un groupe, c'est un collectif d'artistes. Là, c'est vraiment un groupe qui est vraiment traditionnel espagnol. Je me suis pas mal intéressé à ces musiques. J'ai d'ailleurs fait un stage, plusieurs stages même, avec Greg Duvaux. C'est lui qui m'a fait découvrir ce groupe. Il était dans le Lot. Il faisait beaucoup de stages autour du chant polyphonique et de la percussion traditionnelle. Et donc là, c'est un collectif d'artistes, Eliseo Parra. C'est lui qui a réuni tout un collectif, là, ils sont très nombreux dans ce groupe-là, et c'est des chants traditionnels espagnols avec à plusieurs voix et avec beaucoup de percussions. C'est assez magique, je trouve.
2: Okay.
0: C'est plutôt tranquille, mais c'est sympa.
2: Eh bien, on va écouter.

0: Voilà, un peu d'Espagne dans le... Vas-y, rappelle-nous le nom.
1: Coetus.
0: D'accord, ok.
1: Coetus.
0: On peut les retrouver sur Internet.
1: Ouais, sur YouTube. D'accord. Alors après, je crois que ce collectif, je ne pense pas qu'il tourne encore.
0: Oui, mais en fait, tu peux les écouter sur Internet.
1: Il faut chercher Coetus.
0: Ok. Bon, dis-moi, l'émission a pas tardé à toucher à sa fin. Est-ce que tu as autre chose à nous dire ?
1: Ben, moi, je voulais juste dire aux auditeurs s'il y a des personnes qui se sont attirées par tout ce que j'ai partagé un peu, ce qui est l'exploration de la voix, la polyphonie, le rythme, etc. Ou éventuellement même travailler un peu sur le corps, le yoga, etc. Donc, n'hésitez pas à me contacter. Aussi, cette histoire de lieu dont je vous ai parlé, là où je vis, il se passe vraiment plein de choses intéressantes. Il y a plein d'ateliers, des concerts, des spectacles. Et aussi, on est assez ouvert quand même. On aimerait bien qu'il y ait des personnes qui puissent venir proposer des choses aussi. Donc si vous êtes, si vous avez une petite formation,
0: des envies.
1: Des envies de venir proposer un spectacle ou proposer des ateliers. C'est vraiment un lieu de vie et d'échange, d'accord, de partage, donc on est prêt à accueillir plein de choses. Il y a aussi une scène ouverte tous les mois dans ce lieu qui est en fin de mois. Il y a une petite scène ouverte où les gens peuvent venir présenter 10-15 minutes soit de musique ou d'autres choses, tous les arts en fait, c'est super sympa. C'est très familial, très sympa. Et donc n'hésitez pas à venir sur ce lieu, à venir visiter. Enfin voilà, c'est intéressant, c'est en pleine nature, ça fait vraiment du bien.
0: Rappelle-nous le nom exact.
1: Alors c'est l'écho hameau de la Serventie à Beauregard et Bassac, c'est à 30 minutes de Périgueux. Je voulais rappeler aussi du coup que pour cet atelier dont je vous ai parlé qui se passe à Bergerac cette année, toute la saison, qui est autour de l'exploration de la voix et du rythme. Je fais ce samedi, bon là c'est un peu just, mais bon je le dis quand même, ce samedi après-midi, là le 22 août, je fais un atelier d'essai, de découverte de cette proposition. Donc n'hésitez pas à me contacter pour venir. Alors vous pouvez trouver toutes les infos soit sur mon site laclédesoi24.fr ou soit sur mon Facebook ob comme Olivier Bourdins, @laclédesoi.
0: La clé de soi, vas-y, redis le pour te joindre.
1: Mon site, c'est laclédesoi24.fr. Donc la clé, il n'y a pas de F, hein, c'est CLE.
0: Oui.
1: Laclédesoi24.fr ou sur Facebook, ob.laclédesoi.
0: D'accord.
1: Et vraiment, n'hésitez pas à me contacter pour qu'on échange, pour voir si ce qui vous correspond. Voilà.
0: Bon, ok, mais écoute, merci beaucoup, en tout cas, je te remercie beaucoup, donc cette émission a touché à sa fin, puisqu'on est tenu par le temps, n'est-ce pas ? Je vous rappelle simplement que pour me contacter, pour passer à la radio, n'hésitez pas à faire un mail à radio, avec un S libre, avec un S en Périgord, gmail.com. J'ai aussi une page Facebook qui s'appelle Être musicien en Périgord, vous pouvez aussi me contacter par là. N'hésitez pas, si vous souhaitez présenter quelque chose qui vous concerne, nous, au niveau de la musique en Périgord, ça sera un plaisir de vous recevoir dès février 2027. Voilà, on va terminer juste un morceau des Blues Brothers, éventuellement. Si c'est possible.
1: Ben, voilà. Merci beaucoup.
0: Voilà.
1: En tout
0: et puis
1: cas,
0: je te remercie beaucoup.
1: Merci beaucoup
0: et je te dis, chers auditeurs, bonjour et au revoir. Pardon. Olivier, merci d'être venu en tout cas. Merci mon petit Simon de nous avoir si bien accompagné cette fois-ci. Je vous dis, chers auditeurs, une bonne semaine et à la semaine prochaine.

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3: Chers auditeurs de Radio Libre en Périgord, je vous écoute et je vous parle. La Radio Libre en Périgord est une radio qui vous écoute, c'est-à-dire qu'elle accueille, elle reçoit, elle entend toutes les personnes qui viennent agir dans le social pour soutenir et aider la difficulté à vivre d'associations, de personnes, qui proposent aussi des activités artistiques, les annonces, les fait savoir. Voilà, la psychanalyse et la société. Pourquoi je propose depuis maintenant quelques années cette intervention? D'abord parce que je suis responsable d'un centre de consultation, le centre Gabriel Lacueil, où nous recevons des gens en grande précarité, des gens en crise, en difficulté, des personnes de tous âges, des gens qui sortent d'hôpitaux psychiatriques, des chômeurs, quelques sans domicile fixe aussi bien. Voilà, aujourd'hui je voulais un peu me présenter et dire quelque chose de l'école de la cause freudienne, dont je suis membre depuis plusieurs années. L'école de la cause freudienne est une école qui a été fondée par Jacques Lacan et qui est, je tiens à le dire, reconnue d'utilité publique, qui a un centre de recherche et d'études sur l'autisme, le CERA. Si je me présente un peu plus précisément, je crois que je l'ai fait trop rapidement, c'est pour dire que depuis de longues années, cette école, membre de l'UNESCO d'ailleurs aussi, je le dis, pas seulement d'utilité publique, c'est pour dire que la psychanalyse est d'utilité publique. C'est-à-dire qu'à l'heure actuelle, où on propose des thérapies rapides, des diagnostics sûrs, dans le scientisme le plus grand, il faut savoir que scientisme, il n'y a pas si longtemps que ça, j'ai entendu sur YouTube une vidéo, le numérique à l'épreuve du vivant, je vous engage d'ailleurs, aller chercher cette vidéo, puisqu'il y a un grand mathématicien qui intervient et qui n'hésite pas à dire que Jacques Monod, prix Nobel, était un scientiste, parce qu'à partir de sa découverte, il s'est mis à tout voir par là, c'est-à-dire sans aucune limite. Eh bien, on est dans cette ère de propositions, de thérapies sans limite, qui propose le tout. Dans certains systèmes politiques, il y a eu du tout, il y en a eu en Russie. Et il n'y a qu'à lire le livre de Vassili Grossman, par exemple, dont la vie a été mise en scène par Brigitte Jacques à Paris actuellement, pour voir comment cet homme va obéir au 1, qui est Staline. C'est-à-dire qu'on n'est pas loin de groupes ici en France qui cherchent à obtenir obéissance à partir de 1, à partir d'une pensée unique, totale, et bien voilà que tout d'un coup, ma discipline, la psychanalyse, se trouve en danger d'être effacée. Pourquoi je dis effacée? Parce que par exemple, il y a de jeunes psychologues qui sortent de l'université, qui sont même en analyse d'ailleurs, et qui pour être embauchés, ne disent plus que leur orientation de travail, c'est la psychanalyse. En se disant, quand je serai en situation avec les patients, je ferai ce que je veux. Eh bien, il se trouve qu'ils se trompent et qu'on doit dire que notre discipline d'écoute, c'est la psychanalyse. Parce que c'est une pratique qui part de la parole de quelqu'un qui souffre et pas avec des protocoles. Il s'agit évidemment de savoir écouter, d'avoir fait soi-même une analyse, d'avoir parlé de sa souffrance pour faire un peu le ménage quand même, et ne pas faire son analyse sur le dos des gens qu'on écoute. Je suis des fois surpris parce que je reçois, heureusement, des gens qui viennent en contrôle de leur pratique, de voir qu'ils me racontent qu'ils sont touchés par ce que les patients racontent, que ça les fait pleurer, qui a une empathie, voilà, et tout d'un coup, eh ben, ils se mettent à proposer ce qu'ils pensent et pas à entendre ce que le patient lui-même propose dans sa parole. Parce que nous avons en nous un savoir qu'on ne sait pas que ce savoir c'est. C'est ça l'inconscient. C'est l'inconscient, c'est quelque chose qu'on peut aussi définir par « je ne veux pas le savoir hein. ». Et effectivement, dans les critiques, par exemple, j'entendais un monsieur en fureur. Bon, il a une enfant ou un enfant autiste, et donc je suis un peu touché par sa haine contre la psychanalyse, qui vraiment va jusqu'à dire je rêve de voir en procès ces pontes de la psychanalyse. Vous vous rendez compte qu'ils disent qu'on ne guérit pas. Est-ce qu'on peut guérir d'être humain? Est-ce qu'on peut guérir de notre humanité? On peut effacer petit à petit ce qui nous fait souffrir d'être humain, c'est-à-dire d'être touché par le manque, un manque qui nous est nécessaire pour penser, pour vivre, n'est-ce pas? Ce mathématicien, d'ailleurs, énonce un paradoxe à un moment donné dans la vidéo dont je vous parlais. Il parle de la nécessité, même en mathématiques, de partir de l'irreprésentable, le non mesurable, pour pouvoir inventer. Que le paradoxe, c'est ça, c'est que les mathématiciens et scientifiques importants qui ont inventé sont partis d'abord de ce qui n'était pas pensable. Quelqu'un, comme Gaston Bachelard par exemple, disait, on peut toujours trouver la formation de l'esprit scientifique de lui, c'est un vieil ouvrage, mais qui est passionnant. Sur lequel je me suis penché étant jeune, il disait qu'un scientifique devait lire de la poésie. Et il en recevait d'ailleurs de plusieurs poètes tous les jours. Et il a écrit des ouvrages, une psychanalyse du feu, il a parlé de, je parle avec le biais de la psychanalyse, des maisons, avec les greniers, avec les caves, toute une poétique de l'espace sur lequel il a réfléchi. Et ça a nourri sa pensée scientifique. Voilà. Aujourd'hui, par exemple, je me demande si la haute autorité de santé qui a pondu ce texte, d'ailleurs, vous trouverez sur YouTube aussi les esbroufes de la HAS, des collègues psychanalystes qui ont lu et analysé les textes qui visent à interdire à la psychanalyse la prise en charge des autistes. Vous lirez ce que mes collègues répondent, les collègues qui ont des responsabilités mathématiques, universitaires, hospitalières, tous, il y a des médecins, il y a des psychologues, il y a des philosophes, des artistes, des parents d'enfants, parce que la Haute Autorité de Santé a réuni un groupe en choisissant elle-même les personnes, en choisissant une association de parents d'enfants autistes opposés à la psychanalyse, mais pas du tout, n'a pas invité des associations de parents qui sont pour. Il y a d'ailleurs Mireille Labattu, qui est présidente d'une association qui s'appelle La Main à l'Oreille, qui a elle-même un enfant autiste. Il y a des autistes qui ont écrit l'importance d'avoir trouvé un lieu où on n'enleverait pas leur autisme. J'en ai reçu qui me disaient ça. On a voulu, M. Judas, m'enlever mon autisme. Je suis un petit peu amusé et un peu, il faut le dire, indigné de cette tentative d'effacement. Et j'incite les collègues, qui, parce qu'il n'y a pas que les psychologues, il y a des éducateurs, il y a des infirmiers qui se réfèrent à la psychanalyse. Je pourrais citer beaucoup d'exemples, et notamment un, par exemple, d'une de mes analysantes un jour, elle s'était rendue compte qu'un monsieur très obèse, avec des problèmes cardiaques, était hospitalisé, et le personnel soignant l'avait pris en grippe parce qu'il était revendicateur. Et ma patiente, en réunion, a dit « mais il n'a pas choisi son symptôme ». Et là, ça a fait réfléchir. Parce qu'il en était responsable, c'est-à-dire dans la prise en charge, dans la participation, mais pas du tout un choix conscient et... Elle signalait là une dimension inconsciente dans le symptôme et qui est importante, c'est-à-dire qu'à partir du moment où on veut simplement l'éradiquer, il y en aura un autre qui dit la difficulté à vivre pour ce monsieur. Et des exemples comme ça, je pense, étaient beaucoup. Des enseignants, des jeunes qui ont fait une analyse qui a changé le cours de leur vie et de leur responsabilité. D'autres jeunes pour lesquels la violence progressivement s'est éteinte parce que la parole qui était apportée dans les séances était écoutée par quelqu'un qui sous-entendait dans son écoute que ce jeune avait raison de se révolter, pas comme il le faisait, parce que ça se retournait contre lui. Voilà ce que je voulais dire aujourd'hui. À l'avenir, je prendrai appui sur des cas, s'il le faut, comme aussi appui sur des textes de gens qui ne sont pas forcément des psychanalystes, mais qui, comme je le fais dans ma pratique, m'ont semblé être ouverts à cette dimension d'inconnu qu'on peut rencontrer dans toute réflexion sérieuse. À bientôt, chers auditeurs, merci de votre écoute.
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2: Un nouveau festival de musique vous est proposé en Dordogne en 2026. Ce sont les musicales du Codo, du 17 au 20 août 2026, sur les communes de Saint-Martin-des-Combes et Saint-Georges-de-Montclar. C'est entre Villamblard et Val-de-Loire et Codo. Il y aura plusieurs artistes de musique classique, mais pas que, avec le créateur de ce festival qui vient d'ici, qui s'appelle César Gurber en studio. Bonjour César.
3: Bonjour.
2: Alors, racontez-nous un petit peu votre parcours et puis ensuite, pourquoi vous avez eu l'idée de créer ce festival sur ces deux communes.
3: Alors, j'essaie d'être à peu près bref. En fait, j'ai grandi en Martinique, j'ai fini de grandir à Saint-Martin-des-Combes et ouais. J'ai fait mon conservatoire à Périgueux avant d'aller étudier ensuite à Bordeaux. Et ça fait maintenant 2 ou 3 ans que je commence à avoir un début de carrière de jeune pianiste et je remarque qu'il y a énormément d'événements partout, à toute petite échelle, qui fonctionnent assez bien, où les gens sont assez dynamiques. Et en fait, ça m'a donné envie de créer quelque chose, après avoir joué un peu partout en France, de créer quelque chose chez moi, là où j'avais grandi, parce que dans le village de Saint-Martin-des-Combes, qui a un petit peu moins de 200 habitants, il n'y a pour l'instant pas grand-chose.
2: Oui, c'est vrai qu'on peut parler, par exemple, d'événements comme il y a à Montpont, avec les orgues de Francis
3: ouais,
2: Chappelet, et puis Uriel Valado.
3: Oui, absolument. Ouais.
2: Il y a la fête de Saint-Laurent-des-Bâtons qui est à côté aussi, peut-être.
3: Ouais, il y a le festival de Saint-Amand-de-Vert aussi, qui est à quelques kilomètres, qui existe depuis une vingtaine d'années, je crois, ou non, même plus, enfin, qui est fantastique aussi.
2: Et maintenant,
3: voilà,
2: les musicales
3: pour la première édition
2: du Codo.
3: C'est ça, les musicales du Codo. Et l'idée, au-delà de ça, c'était de faire un projet qui correspond à ce que moi j'aime en musique, c'est-à-dire le pluralisme, l'éclectisme et l'accessibilité, c'est-à-dire qu'il va y avoir de la musique classique, va y avoir du jazz, va y avoir à la fin un bal celtique, il y a plein de choses. L'idée de la direction artistique de ce festival, c'est qu'il n'y ait pas du tout de frontières entre les genres et de donner la parole à des jeunes artistes indépendants et qui ne pourraient pas forcément se produire ailleurs, en tout cas voilà, d'avoir une scène vraiment complètement indépendante et émergente qui puisse se produire dans les meilleures conditions qu'on puisse.
2: S'ils n'ont pas de festival, vous pouvez le créer.
3: C'est ça.
2: Pour certains, c'est des personnes que vous avez rencontrées dans les études au Conservatoire de Bordeaux.
3: Oui, absolument.
2: On va le prendre dans l'ordre, si vous le voulez bien.
3: Très bien.
2: Parce qu'on a quelques minutes sur RLP pour parler dans le détail des événements. Donc c'est du lundi 17 août au jeudi 20 août.
3: Absolument.
2: Avec même, vous le verrez, un spectacle spécial pour le jeune public. Pour les auditeurs et touristes qui viennent en famille en vacances en Dordogne, ça sera le jeudi à 18h, hein, mais on en parlera avec
3: ouais,
2: le roi Arthur. Mais on commence avec le lundi 17 août, et c'est Manon Bex qui viendra.
3: C'est ça, c'est la violoncelliste Manon Bex qui, elle, s'est formée à Bordeaux également, qui viendra interpréter un programme qu'elle veut créer à Saint-Martin-des-Combes pour l'occasion, autour des suites pour violoncelle de Bach.
2: Alors, à l'église.
3: À l'église, dans l'église de Saint-Martin-des-Combes, donc ça va être un récital pour violoncelle seule. Autour des suites de Bach pour violoncelle, Bach a écrit 6 suites, il me semble, pour violoncelle, qui sont des œuvres assez denses, assez longues, et Manon Bex va en faire quelque chose, ou elle va faire des passerelles entre les suites. Elle va pas évidemment jouer les 6 suites de Bach parce qu'on en aurait pour la nuit et le lendemain, mais elle va voilà créer un petit peu des ponts, expliquer comment ça fonctionne dans un moment qui va durer une petite heure à peu près. Dans l'acoustique d'une église pour violoncelle seule, normalement ça va être vraiment vraiment super.
2: Bach, un classique, mais en même temps, c'est une cathédrale musicale.
3: Absolument, ouais.
2: C'est complet, quoi.
3: Ouais, ah ouais, c'est de la musique très complète, c'est très, très difficile hein, comme musique aussi, mais tellement, tellement belle, quoi, tellement passionnante.
2: Vous vous êtes rencontrés comment alors, avec Manon ?
3: Alors, avec Manon, en fait, on ne se connaît pas très bien parce qu'au début, j'étais censé avoir un quatuor de très, très bons amis qui devaient ouvrir le festival, mais malheureusement, l'un d'entre eux s'est blessé. S'est blessé à l'épaule il y a quelques jours, donc a dû annuler en dernière minute. Et d'ami en ami, en cherchant un remplacement, on a fini par me recommander Manon et on a découvert en fait qu'on avait fait nos études à peu près en même temps à Bordeaux. Mais bon, voilà, elle était en violoncelle, moi en piano, on était en plein Covid, plein confinement, donc en fait on a dû se croiser de loin, mais on ne se connaît pas encore bien. Et c'est quelqu'un qui m'a été recommandé par une amie proche.
2: On peut les citer, hein, les amis du quatuor.
3: Ouais, bien
2: c'est
3: sûr.
2: Le quatuor Hermione.
3: C'est le quatuor Hermione qui aurait dû venir avec Finn Marconnet, Christophe Jean, Antoine Bonnet-Bellon et Noah Langlais. Et Antoine s'est blessé à l'épaule sur scène. Un excès d'engagement.
2: Ils viendront à la deuxième édition.
3: Absolument, ils viendront à la deuxième
2: musicale
3: édition.
2: Du Codo.
3: Tout à fait, ou peut-être même dans l'année si on continue, parce que l'idée c'est de se, de pas profiter uniquement de l'été, parce que l'été il y a les touristes, donc c'est super, mais on a envie de faire vivre ces villages à l'année, donc on espère pouvoir, en fonction des retombées de cette première édition, organiser au moins 2 ou 3 concerts dans la saison dans ces mêmes villages et aux alentours.
2: Mais bien sûr, je pense que les habitants vous remercieront pour cette organisation. Après cette soirée du lundi 17 à 20h30, encore à la même heure, à 20h30 toujours, mais on change d'église, c'est celle de Sainte-Rita de Saint-Georges de Montclar, la deuxième commune du festival Les Musicales du Codo. Pour le mardi 18 août, c'est vous, César de Gurbert, qui faites un récital de piano, comme
3: ouais,
2: on dit.
3: Oui, tout à fait. Ouais, c'est un récital de piano seul. Oui, je me suis dit que quitte à créer mon festival, autant me programmer un soir quand même. Hein. Après tout, il n'y a pas de raison. Et puis c'était en fait pour le plaisir. C'est un récital que je jouais hier soir au Festival d'Uzerche et qui a tourné dans toute la France là, cette année. Et j'avais très envie de le jouer chez moi, ce programme. Donc c'est un programme autour de la musique pour piano des 19e et 20e siècles d'Amérique latine. Mmh. Voilà, c'est un programme relativement inédit et que j'aurais beaucoup beaucoup de plaisir à jouer à la maison.
2: D'Amérique latine?
3: Ouais.
2: Et pour quelle raison?
3: Parce que j'ai grandi en Martinique et que j'ai eu la chance d'avoir l'enseignement d'une professeure cubaine pendant quelques années.
2: Ah oui.
3: Qui, elle, avait commencé en fait tout un travail de recensement de compositeurs, compositrices d'Amérique latine et nous faisait travailler autant avec Chopin, Mozart, Schubert, etc. qu'avec des compositeurs d'Amérique latine pour nous initier à une autre manière de jouer la musique. Et ça a été quelque chose qui m'a beaucoup marqué enfant et en devenant pianiste. Pour moi, c'était évident que c'était là-dessus que j'avais envie de travailler. Donc moi, je travaille dans plein de projets, mais ce projet-là, qui est mon projet solo, entre guillemets, c'est un projet qui me tient énormément à cœur. C'est vraiment une musique que j'aime beaucoup et qui, en général, plaît aux gens. En général, les retours du public sont très chaleureux et ça fait plaisir.
2: On a fait un enregistrement d'une heure à peu près pour l'émission La Clé des Champs avec Uriel Valado, oui. Et puis Francis Chaplet.
3: Ah, génial.
2: Et il nous disait que les orgues d'Amérique latine sont totalement différents que des orgues classiques, avec des trompettes beaucoup plus présentes. Peut-être pour le piano, il y a aussi une différence là-dessus.
3: Ouais, alors les orgues, j'avoue que je suis pas compétent en la matière, mais en tout cas pour le piano, il y a une différence dans l'écriture qui est assez assez géniale, c'est-à-dire que Pour le dire rapidement, la musique, à partir du 19e siècle, moi, c'est à partir de ce moment-là que je m'y intéresse parce que c'est le moment qui correspond au début des mouvements d'indépendance par rapport à la colonisation espagnole et portugaise. Et en fait, dans ces mouvements d'indépendance-là, les compositeurs, les musiciens de tous les pays d'Amérique latine vont s'emparer des codes harmoniques, rythmiques, etc. de l'Europe pour y intégrer de manière plus ou moins évidente, plus ou moins subtile, des rythmiques ou des phrases mélodiques, des choses appartenant à la culture populaire locale, c'est-à-dire une sorte de culture créole qui vient donc à la fois de l'Europe, de l'Afrique et des Amérindiens déjà présents sur place. Mmh. Et donc ça crée une musique qui, si on regarde la partition, pourrait avoir été écrite en Europe au 19e, sans doute, mais à l'écoute, où il y a quelque chose de plus, souvent ça passe par le rythme, mais pas systématiquement, il y a une touche comme ça, une évidence géographique, on sait qu'on n'est pas en Europe, il n'y a aucun doute, et c'est une musique qui pour moi a, enfin c'est comme ça que je l'entends, en tout cas qui a énormément de sincérité, d'efficacité, d'état d'âme très généreux, très ample. Et donc à jouer, c'est vraiment un bonheur immense. Moi, je joue aussi du classique européen en musique de chambre avec grand plaisir. Mais c'est vrai que cette musique-là, pour piano solo, je trouve qu'elle est absolument fantastique, quoi.
2: Vous avez des exemples de morceaux que vous allez jouer?
3: Ouais,
2: et
3: tout à fait.
2: Vous pouvez nous citer aussi peut-être les albums?
3: Ouais, absolument.
2: Et puis les éditions de partitions?
3: Absolument.
2: Que vous avez mis en place.
3: Il y a eu un premier album qui a été enregistré en février dernier, qu'on a sorti en avril, qui s'appelle Almendares, qui est dédié à la musique de Cuba. Donc on a pris deux compositeurs, Manuel Saumel et Ignacio Cervantes. Et j'ai enregistré 14 danses cubaines, c'était des pièces assez courtes, entre 1 et 4 minutes. C'était un premier travail. L'idée, c'est en fait de ressortir ces compositeurs un peu de l'oubli dans lesquels ils ont été plongés pour pouvoir les jouer sur scène, les enregistrer et également, vous le disiez, diffuser les partitions. Parce que l'idée, c'est pas de. Moi, j'ai la chance d'avoir eu accès à ce répertoire-là grâce à Olga Valiente, ma professeure. Mais l'idée, c'est pas de garder ça pour moi égoïstement. Au contraire, c'est de l'ouvrir au monde entier, parce qu'il faudrait que le monde entier puisse écouter cette musique et la jouer. Donc ça passe par le live, ça passe par les disques, et ça passe par l'édition et la réédition des partitions, où je collabore en ce moment avec les éditions Bourges R à Toulouse, autour de la création d'une collection qu'on a appelée Alma del Piano, avec un clin d'œil, enfin, c'est un titre qui me plaît beaucoup, dans laquelle on va, au fur et à mesure des disques, rééditer ces partitions qui ne sont plus disponibles parfois depuis les années 30 ou 40. Là, en l'occurrence, les partitions de Saumel et Cervantes. Cervantes, on peut en trouver une ou deux dans des compilations, et Saumel, on ne trouve plus rien du tout en partition, à part des scans qui datent d'une autre époque et qu'il faut vraiment chercher longtemps. Donc l'idée, c'est d'en faire des éditions modernes, propres, révisées, etc., disponibles pour tous les pianistes qui ont envie de s'intéresser à tout ça. Donc voilà tout ça, mais bon, là c'est pour les compositeurs pas connus, mais il y a aussi dans les noms un petit peu plus connus, Astor Piazzolla qui va être joué, Villa-Lobos, voilà, des plus grands noms d'Amérique latine aussi.
2: Mais avant de passer au jour d'après, le mercredi, vous êtes aussi présent avec le duo Mélusine.
3: Ouais, tout à fait.
2: Alma, c'est ça le clin d'œil
3: Alma, ouais, pour l'âme du piano, en fait. Alma, ouais. Del Piano, on a voulu... C'est l'éditeur qui a trouvé... C'est Patrice Bourgès qui a trouvé ce nom-là, parce que moi, je lui ai vendu le projet en lui disant « Mais c'est un projet qui a de l'âme, qui est puissant, etc. » Il m'a dit « Bon, bah, très bien, on va l'appeler l'âme du piano en espagnol. Ouais. » Et bon, bah, c'était super, quoi. J'ai trouvé ça.
2: Ça correspond bien.
3: Ça correspond, ouais, en tout cas, à la vision que moi, je m'en fais et que j'ai envie de défendre.
2: Donc le duo Mélusine, pour oui. Le mercredi, c'est le jour des enfants. J'ai dit que la soirée jeune public, c'était le jeudi, mais en fait, vous allez interpréter du Anne Sylvestre, donc finalement, c'est aussi un peu le mercredi.
3: On va pas faire de fabulettes, malheureusement, c'est pas encore au programme. On va interpréter en effet Anne Sylvestre. En fait, le duo Mélusine, c'est donc un duo qu'on a monté avec la chanteuse Anna Deur. On se connaît depuis que je suis arrivé en Dordogne, donc on joue ensemble depuis... une quinzaine d'années maintenant.
2: Qui habite en Dordogne.
3: Qui maintenant habite à Bordeaux, mais qui, ouais. Elle, est de Saint-Vincent-de-Cosse, donc du côté de Sarlat, etc. Ouais. Et on a fait nos conservatoires ensemble, on se retrouvait dans des stages de musique, notamment pendant l'été, et donc on a toujours joué ensemble, par pointillés, et maintenant de manière beaucoup plus régulière. Et donc oui, là, c'est vraiment un duo de piano-voix. On réinterprète, on réécrit plein de très belles chansons. On est en train de monter un spectacle là, autour de chansons de femmes, parce que ça nous tient beaucoup à cœur, mais pour l'instant, en attendant de créer ce spectacle-là qui va impliquer du théâtre, des choses comme ça, on a en fait un répertoire où on a décidé de prendre des belles chansons, des chansons qu'on aime beaucoup. Donc on va avoir, voilà, on va avoir Barbara, on va avoir un peu d'Anne Sylvestre, mais dans les chansons pour adultes, on n'a pas encore... j'ai proposé, j'en veux pas si c'est pas des nouilles, mais malheureusement ça ne rentrait pas dans le programme. Ouais. On va avoir, voilà, du Ella Fitzgerald, du Henry Mancini, etc. Enfin, plein de très très belles chansons qu'on aime beaucoup, qui marche bien en piano-voix. Et puis vous le verrez si vous venez, Anna est une chanteuse qui a une voix absolument formidable, qui est une très très grande interprète sur scène, donc ça nous permet d'être très très libre là-dedans. Le fait de se connaître depuis longtemps, ça fait qu'on s'amuse sur scène et on arrive à improviser un petit peu ensemble, c'est un bonheur. C'est un bonheur immense.
2: Anna Deur, donc, qui fait partie du duo Mélusine.
3: Absolument.
2: Qui a aussi un parcours, un historique, vous avez déjà... Vous êtes représenté dans différents festivals.
3: Ouais, tout à fait. Notamment l'année dernière, le festival Jazz Pourpre, où on a eu le plaisir de jouer. On a enregistré un petit EP qui s'appelle Jardin d'hiver en 2024, dans lequel il y a quatre chansons, quatre réécritures. On a l'île de Ré de Nougaro, Moon River de Mancini, Misty de Errol Garner et la dernière Jardin d'hiver de Benjamin Biolay. Qu'on a réécrit en piano-voix. Si vous pouvez écouter ça, c'est sur les plateformes, ça pourra donner une idée de ce que donnera ce concert piano-voix. Et on a, voilà, Anna, elle s'est formée au conservatoire de la Dordogne aussi, plutôt sur l'antenne du Périgord Noir, et elle étudie maintenant, elle est en fin d'études à Bordeaux, donc on s'est retrouvés à Bordeaux ensemble pour monter ce projet professionnel-là.
2: Alors dans ces 4 jours du festival Les Musicales du Codo, cette soirée du mercredi 19 août, comme celle de la veille, mardi 18 août, c'est à l'église Sainte Rita de Saint-Georges de Montclar.
3: Absolument, dans laquelle on fait venir un vrai piano à queue pour l'occasion d'ailleurs. Donc on en profite, on a mis les deux concerts avec piano pour des raisons logistiques évidemment au même endroit. Ça va être un grand moment, je crois que c'est la première fois qu'il y a un piano dans Sainte Rita, il me semble. C'est une toute petite église.
2: C'est possible. Et puis le lendemain, alors c'est le bouquet final, le jeudi 20 août à 18h, il y a le spectacle du roi Arthur.
3: Absolument.
2: Avec le duo Chimère. Et après il y aura Rakam à 21h. Vous changez un peu l'heure du spectacle du soir. Et là, ça se passera à la halle de Saint-Martin-des-Combes.
3: Oui, tout à fait.
2: Ouais. Le spectacle Roi Arthur, là, c'est à l'église de Saint-Martin-des-Combes.
3: Ce sera sur le parvis de l'église. Ce sera juste devant l'église, à côté du lavoir, pour celles et ceux qui voient très bien. Enfin, vous ne pourrez pas vous perdre. Tout sera fléché. C'est ça, c'est un spectacle donc, du duo Chimère, qui sont, pareil, deux amis de Bordeaux, qu'on a rencontrés à Bordeaux, qui maintenant étudient et se produisent à Paris. C'est une épopée pour les jeunes publics où ils racontent la légende du roi Arthur. Ça dure pas très longtemps, ça doit durer une demi-heure à peu près, ce spectacle. Et c'est un spectacle très intéressant parce qu'il est pour donc deux personnes sur scène, une récitante, Inès Gabillet, et Angèle Pingier à l'alto, qui a fait les compositions originales de tout le spectacle qu'il a mis en musique. Donc c'est un effectif assez original. Ça permet aux jeunes d'avoir, même si évidemment le jeune public a tout à fait sa place dans les premiers concerts, là ça permet d'avoir quelque chose de plus ciblé pour les familles, et qui va être un moment très, très sympathique. Et en effet, on a un petit peu décalé l'horaire du concert d'après pour avoir le temps de profiter un petit peu des lieux du village de Saint-Martin-des-Combes, parce que l'idée c'est pas uniquement de se servir des lieux sur place, mais d'en profiter, de pouvoir y vivre. Donc là, on va monter toute une espèce de petit village du festival le temps d'une soirée, où il y aura une restauration qui sera proposée. Il y aura normalement des jeux en bois, un tournoi de pétanque pour celles et ceux qui veulent ramener leur triplette, parce qu'il y a un terrain de pétanque à Saint-Martin, et tout un moment autour de la halle, voilà, pour partager en toute convivialité, avant de lancer le concert de clôture avec le trio celtique Rakam, absolument.
2: Et Inès Gabillet, donc le duo Chimère, hein, Inès avec Angèle Pingier,
3: ouais.
2: Toutes les deux, donc elles sont chanteuses, et puis l'autre alto, ça sera de la musique celtique, alors avec le roi Arthur.
3: Oui, ce sera de la musique aux inspirations celtiques. Angèle Pingier, elle compose beaucoup dans cette esthétique-là, c'est ce qui l'intéresse, elle s'inspire beaucoup de noms comme Didier Skiban, tous ces gens-là, donc elle va composer. Moi, ça va être une découverte, parce que je n'ai pas encore entendu ce spectacle, je suis convaincu que ça va être absolument génial, et voilà, en tout, ça va être de la composition pour alto seul aux couleurs celtiques. Je pense qu'il va, ça va partir dans plein d'esthétiques différentes, mais en tout cas voilà, ça va être la dominante esthétique, tout à fait.
2: Il n'y a pas d'âge limite, hein, pour venir avec les enfants.
3: Non, non, du tout.
2: Pour découvrir donc cette musique celtique. Et en Périgord, on a toute une tradition, tout un tourisme historique avec les époques de la guerre de Cent Ans, les époques romaines, et aussi du coup aux gallo-romains avec Vézuna à Périgueux, donc les pétrochores. Et là, il y a aussi l'histoire du roi Arthur, qui est la plus connue, hein, peut-être, de l'histoire de Bretagne.
3: Ouais, absolument.
2: Qui sera donc interprété par le duo Chimère, que vous avez rencontré au conservatoire
3: aussi. Tout à fait.
2: Et donc, pour cette soirée, la deuxième partie de soirée, à 21h, après un petit parcours dans la ville et puis des dégustations avec de la nourriture locale et puis aussi une buvette de terroir, comme
3: absolument.
2: Vous dites.
3: Absolument.
2: Il y aura Rakam, donc du celtique, mais irlandais, cette fois-ci.
3: C'est du celtique plutôt large, c'est la dominante irlandaise, mais on aura de l'écossais, un petit peu de breton. Donc voilà, c'est du celtique large, puis de toute façon, les cultures celtiques sont des cultures qui sont énormément influencées les unes les autres. Donc là, ce sera sous la halle de Saint-Martin-des-Combes, mais ce sera une soirée dansante. Voilà, ce sera...
2: Le jeudi 20 à 21h.
3: Absolument.
2: Et avec, donc avec qui ?
3: Avec, alors le groupe est composé de cette même Angèle Pingier qui a composé la plupart du répertoire qui va être joué.
2: Le groupe Rakam ?
3: C'est du groupe Rakam, oui, tout à fait. Donc qui est la lead de ce groupe-là et qui est absolument, enfin qui est quelqu'un que j'admire beaucoup, parce que moi je joue au piano dans Rakam. Et quand on joue avec Angèle dans Rakam, moi elle me fait le même effet que les guitares héros que j'ai découvert quand j'avais 14 ans. C'est-à-dire d'un coup il y a quelque chose qui se passe avec son alto qui est... incroyable. Déjà, bon, ça joue, il y a beaucoup de notes à la seconde, ce qui aide.
2: Guitar Hero, c'est l'entraînement pour s'entraîner à la guitare, hein, mais pas que. Bon, du coup, il y a la même chose pour le piano aussi.
3: Ouais,
2: c'est
3: ça.
2: Très mélodique, ça va très vite.
3: C'est ça, ça va très très vite. Et puis, on a, voilà, moi, elle me fait le même effet que quand je voyais Slash ou Jimmy Page ou quoi, ou ces gens-là, quand on découvre le rock, qu'on voit les gens qui jouent de la guitare et qui sont incroyables, quoi. Donc voilà, moi, c'est quelque chose que j'admire beaucoup chez elle. Donc, c'est elle qui a composé, c'est elle qui fait tout le travail de recensement des thèmes, d'arrangement et de composition. Lucas Testavin qui est à la batterie et aux percussions, et moi qui joue au piano pour assurer la section rythmique. Et c'est un groupe, pareil, on s'est formé, on s'est rencontré dans l'atelier de musique traditionnelle irlandaise du conservatoire de Bordeaux, et on a décidé de poursuivre cette aventure-là ensemble. On a joué l'année dernière en Auvergne, à Sanary-sur-Mer, dans pas mal d'endroits. On a beaucoup joué dans Bordeaux aussi, on a fait 3 ou 4 Saint-Patrick qui à chaque fois se sont très très bien déroulés. Donc pareil,

0: qui a pour qui a été créée cette année, qui a pour objet la production et la diffusion de spectacles dans le Périgord.
1: Pour les musicales du Codo, une deuxième association soutient aussi, c'est Luciole et Coquelicot.
0: Ouais, tout à fait. Luciole et Coquelicot, c'est une association qui a été créée par Franck Pinon, le maire de Saint-Georges-de-Montclar, pour à but non lucratif, pareil, pour nous aider à porter ce spectacle-là, parce que lui aussi avait des projets associatifs qu'il voulait mener à bien sur le territoire.
1: Projet culturel.
0: Projet culturel, ouais, tout à fait. Et ça lui permet de nous aider en tant que, à la fois, il nous reçoit en tant que commune, évidemment, puisque il y aura deux concerts à Saint-Georges-de-Montclar, mais cette association-là lui permet de nous aider également en tant que particulier, au-delà de ses fonctions politiques. Donc on a énormément de reconnaissance pour Franck Pinon qui nous permet de faire en sorte que ce festival puisse exister grâce à son association, nouvellement créée également.
1: Et la dernière aussi, association, la troisième, c'est L'Art en Chemin,
0: ouais,
1: avec
0: tout à
1: les
0: fait.
1: Deux communes.
0: Ouais, qui est une association qui, elle, est là depuis bien plus longtemps, qui avait pour objet principal d'imprimer des œuvres d'art et de les afficher pendant tout l'été dans les villages de Saint-Martin-des-Combes, Saint-Georges-de-Montclar et Clermont-de-Beauregard, il me semble, avec des extraits de poèmes, des choses comme ça, faits parfois par des artistes internationaux, parfois aussi par des gens du coin, et parfois parfois des gens du coin qui sont des artistes internationaux, et là, c'est fantastique. Et cette année, L'Art en Chemin, ayant entendu parler du projet, a accepté très chaleureusement d'accompagner également la production de ce festival-là et de nous soutenir, de l'inclure dans sa programmation, ce qui nous a permis d'avoir quelques aides en plus. Donc on est trois associations dessus en tout.
1: Et puis des partenaires privés, hein, donc locaux aussi, il y a le Crédit Mutuel du Sud-Ouest et puis Intermarché. Et pour vous retrouver, alors, vous avez créé un Instagram, site web aussi, musicalducodo.fr.
0: Absolument, musicalducodo.fr, qui est un site web que j'ai créé moi-même avec les moyens du bord, et je ne suis pas web designer, donc voilà, c'est un site web sommaire. L'Instagram des Musicales du Codo, on a un mail aussi, info@musicalducodo.fr, tout attaché, et sinon un numéro de téléphone auquel vous pouvez avoir toutes les informations.
1: Vous voulez le citer pour plaisir. Tous les auditeurs ou...
0: Oui, bien sûr, pas de souci. Le 06 62 89 27 36.
1: Eh bien, merci pour cette présentation. Donc, je rappelle que c'est le lundi 17 août, à partir de 20h30, et puis jusqu'au jeudi 20 août, avec deux soirées. Une soirée jeune public à 18h, et puis à 21h avec Rakam pour de la musique celtique. Ça se passe sur les deux communes de Saint-Martin-des-Combes et puis celle de Saint-Georges-de-Montclar, entre Ville-en-Blard et Val-de-Loire-et-Codo. Eh bien, merci César.
0: Merci beaucoup. Je rajoute juste que la buvette sera ouverte à partir de 19h tous les soirs et sera ouverte également après les concerts. Donc n'hésitez pas, on a tout préparé pour que ça puisse être un moment convivial. Vous pouvez venir boire un coup avant et après, pas pendant, évidemment, on va fermer la buvette pendant les concerts, mais avant et après, boire un coup, rencontrer les artistes, partager un moment entre habitants. On a vraiment envie que ce soit un lieu de convivialité.
1: Merci César de Gerber, fondateur de la première édition des Musicales du Codo.
0: Merci beaucoup.
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2: Auditrices, auditeurs, amis, citoyens, camarades, bonjour. Nous sommes le lundi 17 août 2026. Et voici une chronique donc du groupe Fred Zeller, dans laquelle je vais commencer par bien le communiqué numéro 2 de la Fédération nationale de la libre pensée en relation avec la venue du pape au mois de septembre en France. Cette visite officielle, je vous avais lu le communiqué numéro 1 la semaine dernière et voici le communiqué de presse numéro 2 qui pose une question. Un pape anti-Trump ? De tous côtés, on n'entend plus que cela. Le nouveau pape Léon XIV serait un opposant déclaré à l'actuel président réactionnaire, raciste, impérialiste, misogyniste, masculiniste, militariste, belliciste, Donald Trump. Face à la bête US, dont la vulgarité est tout un programme, il y a de quoi rendre le vicaire du Christ fort sympathique. On le serait à moins. On sous-entend que, loin d'être un agent américain en mission à la Curie romaine, Robert Francis Prévost pourrait être le point d'appui contre les menées guerrières et vantardes à l'excès du locataire actuel de la Maison Blanche. Du coup, les opposants habituels aux visites du pape en rabattent quelque peu, à croire qu'ils ont enfin trouvé leur véritable champion pour la lutte des peuples, une sorte de nouvel évêque Desmond Tutu, catholique, enfin, et non anglican, mais non venu du Cap en Afrique du Sud, mais de Chicago, la patrie d'Al Capone. Wikipédia nous apprend. Premier souverain pontife né après-guerre et originaire des États-Unis, il est également le premier pape issu de l'ordre de Saint-Augustin. Missionnaire au Pérou entre 1985 et 1998, il exerce ensuite des responsabilités à la maison mère de son ordre à Rome de 2001 à 2013, puis est nommé évêque du diocèse péruvien de Chiclayo. Ayant pris la nationalité péruvienne en 2015, il est en outre le premier pape péruvien. Le 30 janvier 2023, il est nommé par le pape François pour succéder au cardinal Ouellet à la tête du dicastère pour les évêques. L'un des postes les plus stratégiques de la Curie romaine, responsable de la nomination des évêques dans le monde entier. Il prend officiellement ses fonctions le 12 avril 2023. Le 30 septembre de la même année, lors du consistoire présidé par François, il est créé cardinal. En clair, Robert Francis Prévost est un véritable homme de l'appareil clérical romain, pas un curé égaré chez les nudistes, ni chez les loubards en blouson de cuir. « Si les ricains n'étaient pas là », chantait déjà Michel Sardou, c'est lire. On apprend dans Le Monde, de la démocratie, journal de la démocratie chrétienne à la française, peu suspect d'anticléricalisme primaire. Du 12 juillet 2026, sous la plume de Sarah Bellouazane, d'étranges informations qui démentiraient pour le moins le caractère anti-impérialiste du mitré de Rome. Citation. Ils, les Nord-Américains, s'occupent des postes clés au Saint-Siège, installent à Rome des cercles de réflexion, des fondations, des universités. Dans le sillage de leur compatriote Robert Prévost, devenu Léon XIV en mai 2025 et dont la popularité ne cesse de croître aux États-Unis, les catholiques d'outre-Atlantique pèsent de tout leur poids pour façonner le catholicisme. Les Américains tiennent depuis toujours une place particulière au sein de l'Église. S'ils ne sont pas si nombreux à la tête des dicastères, ces ministères romains, ils occupent des postes clés, se retrouvent dans toutes les administrations et financent la machine à des hauteurs dont les autres nations, dont la France et même l'Italie, sont à mille lieues. Et surtout, ils viennent de lui donner un pape. Avec l'élection historique du cardinal Robert Prévost le 8 mai 2025, les Américains étendent encore plus leur influence sur le Vatican et sur l'Église. Ils prennent des postes importants, installent à Rome des succursales de leur cercle de réflexion, fondations ou même universités, comme un État dans l'État. Et ils s'imposent comme incontournables dans le sillage d'un pape dont la popularité ne cesse de croître aux États-Unis. Les catholiques sont aussi très proches du pouvoir, ainsi John Paul Woke, Outre le très fervent vice-président Vance, qui raconte sa conversion à la foi catholique par le menu dans ses « Mémoires communion » chez Harper, 304 pages non traduites, paru en juin, et le secrétaire d'État Marco Rubio, dont l'immense croix grise arborée sur le front lors du mercredi décembre 2025 est restée fameuse, 6 des 9 juges de la Cour suprême de ce grand pays protestant sont catholiques. 2 d'entre eux ont été nommés par Donald Trump lors de son premier mandat. Brett Kavanaugh, en 2018 et Amy Connett Barrett en 2020. Le judiciaire et une bonne partie de l'exécutif sont donc aux mains des catholiques, observe le père Hawke. En clair, le pape Léon XIV est bien un homme de tous les appareils et pas franchement progressiste. Une sorte de nouveau père Charles Couglin qui s'est illustré dans les deux guerres mondiales comme un fervent réactionnaire, soutenant tous les régimes autoritaires, comme défenseur des peuples opprimés, on a fait mieux. Il parlait aussi de la doctrine sociale de l'Église. Mais celle-ci est un passage incontournable pour tout souverain pontife, avec la mitre, la crosse et la croix pectorale. La doctrine sociale de l'Église est un attribut indispensable. Il ne faut donc pas voir dans le choix de son nom, Léon, un quelconque signe ou symbole indicatif, mais tout juste un message publicitaire. « Reviens Léon, il y a les mêmes à la maison. » Et puis, il faut bien porter un nom. D'ailleurs, ce n'est pas pour rien que Léon XIV a demandé à être reçu officiellement, son prédécesseur avait refusé, et qu'il va organiser une prière de rue place de la Concorde, ce qui, pour les musulmans, est fortement décrié par tous ceux qui vont applaudir à la messe catholique en plein air. De surcroît, les mêmes laudateurs pressent le chef religieux des catholiques à condamner fermement et publiquement la loi du 15 juillet 2026, ouvrant la voie à une fin de vie digne. Vous avez dit progressiste ? Dans une conférence de presse retransmise en vidéo, donc ce sera le samedi 26 septembre 2026 à 14h30. À l'occasion de sa présence en France, nous interpellons le pape sur 2 problèmes et nous lui demandons de répondre. Crime de l'Église. Alors que les victimes de crimes sexuels se comptent par millions dans le monde, 330 000 rien qu'en France, va-t-il ouvrir toutes les archives ecclésiastiques pour que la vérité soit faite et pour que les coupables soient livrés à la justice des hommes ? Nous organisons une conférence internationale à Rome le 17 février 2028 pour enjamber les élections nationales en France et en Italie, en commun avec l'Association internationale de la libre pensée et de nombreuses associations de victimes à travers le monde. Nous y demanderons à être reçus par le Vatican pour que la justice et la réparation soient faites. Le pape nous recevra-t-il et agira-t-il en conséquence ? Nous ferons lors de cette conférence de presse avec des associations de victimes et notre camarade libre-penseur anglais Keith Porteous-Wood, expert auprès de la Commission des droits de l'homme de l'ONU et ayant présenté plusieurs rapports sur cette question à l'ONU, ils interviendront dans la conférence de presse pour expliquer leurs actions. Et donc, le deuxième point sur lequel nous interviendrons dans cette conférence de presse, c'est la question du droit de mourir dans la dignité. L'Église est arc-boutée contre l'aide au suicide assisté et à l'euthanasie. Il est dit dans la presse que le pape interviendra contre la loi nouvellement adoptée du 15 juillet 2026. Nous dirons « Le droit de choisir sa fin de vie est un nouveau droit de l'homme. Bat les pattes du Vatican devant la liberté de conscience, liberté de chacun de choisir sa fin de vie et sa fin. Il n'existe aucune autorité supérieure à l'homme qui peut lui imposer de forcer sa volonté et sa conscience. » Et nous avons demandé à nos amis de l'Association pour le droit de mourir dans la dignité, ADMD, d'être avec nous pour cette conférence de presse et d'y intervenir. Voilà donc pour ce communiqué numéro 2, dans le contexte donc de la venue du pape en France au mois de septembre. Et puis la semaine prochaine, je pense que je pourrai vous lire le communiqué numéro 3. Voilà. Et donc pour la suite de cette chronique, je vous propose de revenir sur une affaire assez ancienne dans l'Église, mais pour en comprendre vraiment tous les ressorts, ce n'est pas sans intérêt et il y a une certaine actualité dans cette affaire. Je veux parler de l'affaire Marcel Lefebvre ou l'histoire du seul schisme qui renforça l'Église catholique. Pourquoi traiter de l'affaire Lefebvre, du schisme et de ses conséquences dans l'Église catholique alors que nous, libres penseurs, renvoyons dos à dos les cléricaux ? On pourrait être tenté de laisser les catholiques s'entre-déchirer et contempler tout cela du haut de notre levantin laïque, mais force est de constater que ce problème a des conséquences sur la société civile, sur notre vie courante même, puisqu'il semble difficile aujourd'hui de pouvoir aller voir un film dont l'Église a décrété l'autodafé sans risquer de subir des gaz lacrymogènes ou de brûler vif dans un cinéma, d'écouter une chanteuse qui a le tort de déplaire aux cléricaux royalistes, ou même de lire un livre blasphématoire interdit dans plusieurs pays, dont l'auteur est victime d'un contrat de meurtre par un ayatollah, comme au bon vieux temps de la mafia. Voire de se procurer un disque d'une chanteuse dont une chanson n'est pas conforme à la vision des intégristes sur Allah. Même la science, par pilule abortive interposée, est priée de se plier au dogme catholique. Un autre aspect de notre intérêt pour l'affaire Lefebvre est de voir aujourd'hui la stratégie de l'Église et les problèmes dans lesquels elle se débat. Pourquoi, après avoir interdit la messe en latin, se met-elle à en refaire à tout va? Il est vrai que la messe aujourd'hui ressemble plus à une réunion de la CFDT qu'à un acte liturgique avec la pompe nécessaire qui faisait dire d'elle qu'elle était avant tout le spectacle du dimanche pour les fidèles. Georges Brassens n'a-t-il pas fait une chanson où il disait « Sans le latin, la messe nous emmerde ». Ce n'est pas, bien sûr, pour amuser à nouveau le bon peuple que l'Église reparle en latin. C'est pour récupérer, en les séduisant, les intégristes qui ne veulent pas rompre avec l'évêque de Rome, successeur sur le trône de Pierre. Pourquoi le schisme était-il inévitable? Ce que nous allons essayer d'expliquer. Tout prédisposait Jean-Paul II, membre présumé de l'Opus Dei, conservateur patenté, à s'entendre avec les traditionalistes. Il a renouvelé plus de la moitié des évêques dans le monde en ne les remplaçant quasiment que par des conservateurs. Il a mis au pas le Sacré Collège en appliquant à fond Vatican I qui promulgua le dogme de l'infaillibilité pontificale, donnant tout le pouvoir au souverain pontife contre Vatican II qui instaura la collégialité des évêques, contre-pouvoir à celui du pape dont Paul VI dut même limiter le pouvoir après le concile par une circulaire papale. Jean-Paul II s'est fait le champion du magistère de l'Église. Il a fait plusieurs fois le tour du monde en plus de 80 voyages hors de la cité du Vatican, 4 en moyenne par an, du jamais vu. On l'a vu ainsi prêcher le dogme et la soumission aux quatre coins du monde. Plus que tout autre pape au cours du XXe siècle, il a porté sur lui la tradition ecclésiale d'une religion obscurantiste, dogmatique, intolérante et conquérante, rêvant de ramener les citoyens du monde à l'état de membres d'un troupeau dont il serait le pasteur. C'est le nouveau panurge qui voudrait entraîner l'humanité vers le passé de servilité duquel elle a eu tant de mal à se dégager. C'est contre l'Église et sa théologie qui veut que la terre soit une vallée de larmes que l'humanité a voulu instaurer le bonheur ici-bas, sans attendre la promesse d'une félicité mensongère d'un royaume qui n'existe pas et qui sert à justifier la soumission et l'oppression des grands de ce monde sur nos concitoyens. Voilà qui était Jean-Paul II, et voilà à quoi il servait. L'affaire Lefebvre aura au moins permis de voir cela et de faire redécouvrir la mission réactionnaire du Vatican à tous ceux qui, croyant la lutte finie contre le cléricalisme, avaient rangé la raison et la pensée libre au magasin des accessoires de l'histoire. Je ne parle pas ici, bien sûr, de ceux qui ont fait acte de foi de se soumettre à Rome pour des raisons de base politique. Le totalitarisme appelle toujours l'intolérance à son secours. Le trône et l'autel sont partout dans le monde en train de se redonner la main pour régner à nouveau sur nous. Certains diront « exagération ». Or, il n'en est rien. L'actualité religieuse dans Le Monde, revue catholique, porte-parole autorisée de l'Église de France, a publié une information jamais démentie dans son numéro du 15 avril 1988. Selon cette revue, le gouvernement français a fait parvenir une note au Vatican pour que la réconciliation entre Rome et les intégristes ne se fasse pas avant les élections présidentielles d'avril 1988, pour ne pas donner, je cite textuellement, « des voix à Jean-Marie Le Pen ». La revue religieuse note d'ailleurs que cela a été confirmé par l'abbé Laurence. On se croirait revenu au temps où l'Église catholique était religion d'État, où le pouvoir temporel et le pouvoir spirituel étaient confondus pour régner et dominer sur la société. Ces problèmes sont toujours d'une brûlante actualité. Entrons maintenant dans le vif du sujet, examinons les protagonistes, leurs raisons et leurs actions. L'intégrisme, un aspect permanent de l'Église. L'intégrisme n'est pas né de rien. Cette volonté réactionnaire au sens littéral du terme est de rester les yeux fixés sur les règles du passé, figer l'Église et ses rites pour mieux figer le monde. C'est le refus de la société industrielle qui, moteur du progrès humain, a brisé la société pastorale de la campagne où le serf n'avait comme seul horizon que le clocher de sa paroisse, comme seul maître, le hobereau et comme seul guide spirituel, le prêtre. Dès que l'humanité reprend sa marche en avant vers le progrès, après des siècles de réactions dues à l'effondrement de l'Empire romain, l'Église, en réfraction, est tiraillée entre deux ailes. L'une a peur, en restant immobile, que l'Église soit rejetée. Il faut donc s'adapter. L'autre a peur que l'Église sans Jean ne soit plus l'Église. Cette opposition, on la retrouve dans la querelle entre jansénistes et jésuites, entre gallicans et ultramontains, et aujourd'hui entre traditionalistes et soi-disant modernistes. Je dis soi-disant modernistes, car on présente cette opposition comme étant celle, entre autres, entre intégristes et démocrates chrétiens. Léon XIII, le pape du ralliement, a écrit « Rerum Novarum » 1891. Cette encyclique dénonce à la fois la lutte de classe, le libéralisme qui renforce la lutte de classe et le socialisme. On peut dater la naissance de la démocratie chrétienne à cette encyclique et aussi celle de l'intégrisme moderne. Les deux ont la même source, même si plus tard ils finiront par s'opposer. Ils se sont constitués tous deux en réaction, en condamnation de la société moderne et du principe de laïcisation de la société civile. Seuls, après, les moyens les feront diverger et non le but qui leur reste commun, la mainmise de l'Église sur la société et les consciences. On peut prendre comme un exemple de cette jeunesse commune la question de la science. Les intégristes sont fervents adeptes de Thomas d'Aquin. Celui-ci, dans sa Somme théologique, explique que le monde ait commencé est un objet de foi, ce n'est pas un objet de démonstration ou de science. Et cette observation est utile à faire, de crainte qu'en prétendant démontrer les choses de la foi au moyen de preuves peu concluantes, on ne s'expose à la dérision des incrédules, leur donnant à penser que nous adhérons pour de telles raisons aux arguments de la foi. C'était à cette époque ancienne le remake théologisé de ce que disait Tertullien aux premières heures du christianisme. « Je crois parce que c'est absurde, sinon je n'aurais pas besoin de croire, car alors je saurais. » Ce qui dispensait de prouver ce à quoi on prétendait croire. La revue catholique internationale Communio, patronnée par Carole Wojtyla, les cardinaux Lucinger, Ratzinger et Danielou, ne peut être accusée d'intégrisme. Elle se veut résolument moderne, adepte de l'Église dans le monde. Dans un article paru en mai 1988, un rédacteur écrit « Nous voudrions ici seulement suggérer que ce n'est pas à la science de confirmer la foi, mais plutôt à la foi de fonder correctement la science. » Fin de citation. C'est dans la forme et le fond, la même position réactionnaire de la mainmise de l'obscurantisme sur la science, cette question m'amène à aborder le problème du Concile Vatican II. Le Concile Vatican II n'est pas une rupture dans la tradition de l'Église catholique. L'évêque Claude Dagens écrit dans un article dans le même numéro de Communio sous le titre « Vatican II, un concile traditionnel ?» Cela est fort intéressant, car les intégristes présentent Vatican II comme la pomme de discorde entre eux et Rome. Jean XXIII, dans son discours d'ouverture du 11 octobre 1962, déclare « Notre devoir n'est pas seulement de garder ce précieux trésor comme si nous n'avions souci que du passé, mais de nous donner, avec une volonté résolue, à l'œuvre que réclame notre époque, poursuivant ainsi le chemin que l'Église parcourt depuis 20 siècles. » Et Claude Dagens résume « 1988 n'est pas le monde de 1962, mais c'est toujours le monde où l'Église est appelée à vivre de la tradition reçue des apôtres. » Voilà comment l'évêque explique le début du Concile. Au début, les évêques se trouvaient devant de multiples schémas, près de 70. Il manquait une idée force, un axe de travail. Durant plusieurs semaines, on tâtonna, et puis, un peu à peu, à travers les échanges, les conversations, tout ce brassage d'idées, d'expériences que permet une assemblée de plus de 2000 hommes venant du monde entier, un thème dominant émergea, le thème de l'Église. Vers la fin de la première session, en décembre 62, le cardinal Montini, c'est-à-dire le futur pape Paul VI, plaida pour une cohérence interne du travail conciliaire. Le cardinal Suenens lui proposa un programme. Il fallait considérer l'Église à la fois ad intra dans sa nature profonde et ad extra dans sa relation au monde. Et il poursuit « En ce sens, Vatican II est profondément traditionnel. Il fait même apparaître, comme le dit aussi le père de Lubac, qu'un souci exclusif de pure et simple conservation n'est pas vraiment traditionnel. Le traditionnaliste de Bonald ou de Joseph de Maistre, qui identifie les valeurs du catholicisme aux valeurs de l'Ancien Régime, n'est pas traditionnel. Il est lié à une époque donnée, où l'Église avait d'ailleurs à se défendre contre des adversaires réels. Mais l'esprit d'une époque ne peut jamais s'identifier à l'Esprit Saint. Ceci est aussi vrai pour le XIXe siècle que pour le XXe. » Fin de citation. En effet, La tradition de l'Église à travers les âges, c'est d'être le guide spirituel du bras séculier qu'on a popularisé sous les formules « l'alliance du sabre et du goupillon » et « l'alliance du trône et de l'autel » et ce, quelle que soit la forme du trône. Paul, dit saint, dans son épître aux Romains, ne dit-il pas « soumettez-vous au pouvoir car il n'est pas de pouvoir qui ne vienne de Dieu ». Ce que les saintes écritures ont aussi popularisé dans la fameuse formule « rendre à Dieu ce qui est à Dieu et à César ce qui est à César ». La véritable tradition de l'Église est un fond et non une forme, un contenu et non simplement un contenant. L'évêque Claude d'Agens note fort à propos ceci, « Une chose est sûre, les hommes qui ont préparé et réalisé le Concile étaient tous des hommes enracinés dans la tradition de l'Église, des hommes qui connaissaient cette tradition et qui en vivaient, tout le contraire d'une bande d'agitateurs aux idées farfelues qui auraient décidé le chambardement des dogmes. » Les deux reproches fondamentaux des intégristes au Concile Vatican II portent sur la liberté religieuse et sur l'œcuménisme. C'est le rejet de l'encyclique Dignitatis Humanae de Paul VI. Voilà ce qu'en dit Communio dans l'article « Qui a brûlé les idoles de Clovis ?» La lecture de Dignitatis Humanae suffit à établir que l'Église n'a pas voulu revenir sur son refus de reconnaître des droits à l'erreur, mais préciser seulement qu'elle admettait le droit à l'erreur. En clair, comme l'ont stipulé expressément les catholiques, oui à la liberté des consciences qui était une liberté de perfection, non à la liberté de conscience qui est une liberté d'indifférence. Quand l'Église régnait, elle interdisait la liberté religieuse et la liberté de conscience. Quand elle est en position de faiblesse, non reconnue comme religion d'État, elle se réclame de la liberté religieuse contre la liberté de conscience comme ultime obstacle à la liberté de conscience. La déclaration de Vatican II à ce sujet est claire. Elle a pour titre « La liberté de conscience condamnée par Grégoire XVI et Pie IX n'est pas le droit à la liberté religieuse de Dignitatis Humanae » sans commentaire. Une autre flèche intégriste contre Vatican II, l'œcuménisme. Marcel Lefebvre, dans son livre « Ils l'ont découronné », écrit « On peut se sauver dans le protestantisme et pas par le protestantisme. Au ciel, il n'y a pas de protestants, il n'y a que des catholiques. » Nous, libres penseurs, nous savons bien qu'il n'y a pas de protestants au ciel, mais il n'y a pas non plus de catholiques, de musulmans, de juifs, que d'adorateurs du culte de l'oignon, pour la bonne raison qu'il n'y a pas de ciel au sens du paradis céleste. Voilà. Alors, ce texte est très long et je ne pourrai pas vous le lire en totalité. Et je vais vous lire un autre passage qui est intéressant. La crise des vocations, la baisse tendancielle du taux de curés. Rappelons que l'enjeu, par une déclaration de l'archevêque Vinay, l'Église universelle et locale ne peut se passer de prêtres, sans évêques, sans fondation. L'Église ne pourrait ni vivre ni agir. La crise est préoccupante, elle menace l'Église. C'est pourquoi Jean-Paul II a fait de son pontificat une action en faveur des laïcs, des religieux sans soutane et sans vœux, sans les contraintes du célibat, pour qu'ils remplacent les prêtres défaillants. Mais il faut quand même un minimum de prêtres pour les encadrer. Chacun sait que Rome refuse l'ordination des femmes à la prêtrise. Les laïcs donnent un certain nombre de sacrements. Il est vital, si le Vatican veut pouvoir tenir sur le refus des femmes prêtres, qu'il recrute à nouveau des curés. Or, cette bataille est loin d'être gagnée. En 1950, il y avait 1000 ordinations. En 1970, le chiffre tombe à 285. En 1977, à 99. En 1965, il y avait 41 000 prêtres contre 28 000 en 1985. C'est pourquoi le Vatican lorne du côté des traditionalistes, où l'on recrute beaucoup. En 1986, il y avait 300 séminaristes dans les établissements de la Fraternité Saint-Pie-X et 1287 dans ceux de l'Église de France. Or, il faut savoir que plus de la moitié feront défaut au moment de l'ordination, alors que chez les traditionalistes, elles se feront plutôt rares. Dans son rapport à Jean-Paul II, le cardinal Gagnon, en visite à Écône, prévoyait 500 ordinations de prêtres de Lefebvre d'ici 5 ans. C'est pourquoi il y a eu autant de négociations pour tenter de les ramener dans le giron de l'Église. L'intérêt n'était pas gratuit, et cela a failli réussir. Même le schisme, on le verra plus tard, n'a rien retiré à cet objectif du Vatican, du fait essentiellement des contradictions intégristes. Car il y a une contradiction insoutenable pour les traditionalistes en rompant avec le Saint-Siège de Pierre à Rome. Le catholicisme, c'est Rome, sinon ce n'est plus le catholicisme, surtout traditionalisme. Voilà. Alors, je vais directement à la conclusion de cet article que vous pourrez retrouver en totalité sur le site de la Fédération nationale de la libre pensée. C'est un article qui est très long, qui, comme vous l'avez compris, avec les dates citées, date d'un certain temps, qui avait été rédigé par Christian Eschen, et qui... Je voudrais juste vous lire tout à fait la fin, puisqu'après il y a un choix musical sur lequel je reviendrai. La mise au point de l'Église, sa restructuration sur l'axe de la nouvelle évangélisation de Jean-Paul II se poursuit. Le schisme lefébriste, loin d'avoir affaibli l'Église de Rome, l'a au contraire conforté. C'est la première fois historiquement qu'un schisme a eu cet effet-là. Autre aspect de ce renforcement et qui démontre l'habileté d'une institution vieille de 2000 ans et qui a toujours su s'adapter au temps nouveau, Jean-Paul II a su donner une image de modernisme, de tolérance, alors qu'il est profondément conservateur. C'est quasiment au nom des droits de l'homme que le Vatican a mené toute cette opération de récupération des intégristes. Il a d'ailleurs été fortement aidé par les médias aux ordres qui n'ont pas aménagé leur peine pour aider Rome. On a dressé l'évêque Lefebvre comme un épouvantail pour mieux faire passer la pilule de la normalisation des épiscopats. On assiste cela sur le plan religieux, à la même opération que certains en haut lieu mènent à propos de Le Pen. On met en avant l'extrême droite, ce qui facilite le rapprochement avec le centre démocrate chrétien et une partie de l'UDF et du RPR pour pouvoir mener une politique de droite. Le consensus religieux cohabite avec le consensus politique. Je pense avoir démontré ici toute l'importance de l'affaire Lefebvre. Ils doivent à nouveau décléricaliser le monde. Une chose est d'essayer, une autre est d'en réussir. Le renforcement de la libre pensée est une nécessité vitale aujourd'hui pour la défense de la liberté, de la démocratie, des droits de l'homme et du citoyen qui ne peuvent exister réellement sans la préservation de la liberté de conscience. Et donc c'est un texte qui a été écrit en 1989. Il nous reste tout juste le temps d'écouter notre choix musical. Il s'agit de Nikos lors de la soirée organisée par le groupe Fred Zeller le 5 avril 2025. Et nous écoutons Walking Blues par Nikos.

0: Et bien tout juste quelques secondes pour vous donner rendez-vous pour une prochaine chronique du groupe Fred Zeller. Ce sera lundi prochain à 11h30 sur Radio Libre en Périgord. Merci, merci à Simon pour avoir assuré la technique de cette chronique. À la semaine prochaine.
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0: Bonjour les amis, c'est Hélène Grillon. Aujourd'hui, nous avons rendez-vous avec une femme dont la sensibilité et l'intelligence émotionnelle ont changé les pratiques d'élevage industriel aux États-Unis. Petite, elle ne parle pas, ne sourit jamais et découvre très vite que tout ça est en lien avec l'autisme. Malgré les incompréhensions de l'époque et grâce à un suivi régulier, elle apprend à communiquer et se découvre une nouvelle passion. C'est un été passé dans un ranch en Arizona qui devient la révélation de sa vie. Plus que jamais, elle se sent proche des animaux, notamment des vaches, et commence à les étudier. Cette fascination l'amène même à se spécialiser dans le bien-être animal à l'université et à trouver des méthodes pour améliorer la qualité de vie des bêtes d'élevage. Malgré les moqueries et les obstacles, elle finit par transformer l'industrie de l'élevage grâce à ses observations et son évaluation du stress animal. Ses recherches reconnues internationalement ont toujours défendu que, comme les êtres humains, les animaux ressentent des émotions. Elle devient alors une figure emblématique de la cause et de la sensibilisation à l'autisme, prouvant qu'être différent est toujours une force. Alors sans plus attendre, partons à la rencontre de cette femme résiliente, ingénieuse, à l'empathie débordante, j'ai nommé Temple Grandin.

Tout commence aux États-Unis le 29 août 1947 à Boston. La famille Grandin accueille une petite fille pas comme les autres. Elle s'appelle Temple et dès qu'on veut la prendre dans les bras, la petite fille ne cesse de crier. Parfois, elle passe de longues heures à regarder des objets. On dirait qu'elle ne ressent aucune joie. Jamais elle ne rit, ni même ne sourit. Temple ne joue pas avec ses jouets et préfère même les casser. Très souvent, lorsqu'un bruit ou une odeur la gêne, elle se met à hurler. Personne, ni même ses parents, ne comprend ce qui lui arrive. À 3 ans et demi, elle n'a même toujours pas prononcé un seul mot. Sa maman est perdue et décide donc de l'emmener voir un neurologue. À l'hôpital, on lui fait passer toute une série d'examens et le docteur est formel. Cet enfant n'est ni bête ni colérique. Ce dans quoi cette petite fille est enfermée, en réalité, c'est l'autisme. À l'époque, les médecins ne savent que très peu de choses sur la question. Certaines théories attestent même que l'autisme viendrait d'un manque d'attention à la naissance et de parents qui n'auraient eu que faire de leur bébé. Bien sûr, quand on entend ça, l'idée nous semble complètement délirante. Néanmoins, le diagnostic de Temple permet enfin de mettre des mots sur les nombreuses situations dans lesquelles elle s'est sentie très différente des autres. C'est un soulagement à la fois pour la jeune fille et pour sa mère, car le père de Temple ne voit pas les choses de la même façon. Il insiste pour caser sa fille en hôpital psy, prétextant qu'elle est mal fichue et qu'elle devrait se faire soigner. Heureusement, Temple peut compter sur le soutien de sa mère. Ce n'est pas parce qu'on n'est pas comme tout le monde qu'on est bête ou fou. Alors le travail commence. 3 fois par semaine, Temple va chez l'orthophoniste. Elle apprend à former des mots et à exprimer ses idées. Grâce à ces séances, elle fait de plus en plus de progrès et peut enfin communiquer avec les autres. Elle, qui avait tant besoin de partager ce qu'elle ressentait. À force d'efforts considérables, sa mère se dit qu'elle est enfin prête pour aller à l'école et apprendre comme tout le monde. Temple aime plutôt bien cette nouvelle vie, mais elle n'en est pas moins stressante. Elle ne supporte pas les bruits des enfants qui pleurent, le son de la cloche quand la récré sonne, ou encore le brouhaha des enfants à la cantine. Toutes les informations qui lui parviennent sont ingérables pour son cerveau. Temple a tout le temps l'impression que sa tête va exploser. Elle trouve un peu de réconfort au calme à observer des choses répétitives, type une horloge. Alors pourquoi pas commencer une activité dans laquelle elle peut faire tout ça à la fois ? Sa mère, assez persuasive, convainc l'école de laisser sa fille s'inscrire en menuiserie, une discipline ouverte uniquement à l'époque aux garçons. Temple construit ce qu'elle veut, elle adore ça, et mieux encore, elle est très douée pour les activités manuelles. Chaque fois qu'elle va au club, elle en sort détendue et apaisée. L'école se passe bien, mais il est temps de passer au niveau supérieur. La jeune fille s'apprête alors à vivre une période extrêmement difficile lorsqu'elle rentre au fameux collège de filles. I woke this morning 10 minutes late, only 2 weeks till my birthday. L'école, c'était déjà très bruyant et parfois difficile à gérer, mais alors là, comme Temple peine à lire les visages et comprendre l'ironie, elle ne voit pas les autres se moquer d'elle. En revanche, il arrive parfois qu'elle perde le contrôle et dans ces cas-là, c'est la crise de nerfs à se rouler par terre et à hurler. Temple se sent très malheureuse. La direction décide alors finalement de la virer du collège. À la maison, son père revient à la charge et insiste pour se débarrasser de Temple le plus vite. Pour lui, c'est une bonne à rien. Sa mère joue alors sa dernière carte. Une académie spécialisée avec très peu d'élèves, perdue au milieu de la nature. Elle demande également le divorce. Temple se sent enfin comme chez elle. Elle a l'impression que pour la première fois de sa vie, les autres ados la comprennent. Une autre première,
elle se fait enfin quelques copines. En cours, elle dessine beaucoup et elle a souvent la tête ailleurs. Il lui arrive d'avoir quelques crises de panique qui se finissent souvent en pleurs et en hurlements. Cette situation inquiète quand même ses professeurs, mais pas sa mère qui ne se laisse pas démonter. Elle se dit alors que peut-être que sa fille a besoin d'un peu de vacances. Elle lui propose d'aller passer un été dans le ranch de sa tante, en Arizona. Peut-être que la jeune fille y trouvera assez de détente pour revenir à l'école en pleine forme et bien concentrée. Et cet été est une révélation pour Temple. Elle se découvre une forte empathie pour tous ces animaux qu'elle rencontre pour la première fois. C'est curieux, mais elle a l'impression d'être plus proche d'une vache qu'elle ne l'a jamais été avec n'importe quel être humain. Cet été-là, elle passe alors toutes ses journées à observer les bêtes. Elle se dit qu'elles ont l'air bien calmes lorsqu'elles rentrent dans cette machine qui les immobilise pour les vacciner. Même apaisée comme elle ne l'a été que très rarement. Alors elle se dit, pourquoi pas l'essayer ? Si ça se trouve, ça aura le même effet sur elle. De temps en temps, elle vient alors se blottir dedans en cachette. Ici, elle se sent tellement bien. Puis les beaux jours se terminent et Temple doit enfin reprendre le chemin de l'école. À l'internat, elle se dit qu'elle reproduirait bien la machine qu'elle a vue au ranch. Comme ça, elle pourrait chaque soir se rassurer. Alors c'est chose faite. Elle développe ce qu'elle appelle sa boîte à câlins. Cette invention demande quand même de l'assistance, alors souvent, Temple demande à sa coloc de chambre de l'aider à s'installer dedans. De temps en temps, des copains de classe viennent même eux aussi tester cette merveilleuse boîte à câlins. Temple les observe et étudie leurs réactions. Elle se rend compte qu'elle aime beaucoup faire ça. Elle est convaincue désormais qu'elle liera ses deux passions, celle du bétail et celle de la recherche. Ses efforts à l'école lui permettent ainsi de s'inscrire à l'université et de faire son entrée dans le cursus de ses rêves, les sciences animales. Elle se lance dans un projet de recherche sur le bien-être des animaux en élevage industriel. Avant elle, la littérature scientifique sur le sujet n'existe pas. En plus, les gens la regardent bizarrement lorsqu'elle dit qu'elle écrit sur le bétail. Même l'un de ses profs trouve l'idée plutôt nulle. Il ne comprend pas pourquoi Temple s'intéresse à des animaux qui, dans tous les cas, finiront dans une assiette. Mais peu importe, ce qu'elle veut, c'est faire de la recherche sur le terrain. C'est ainsi qu'elle se retrouve à l'autre bout des États-Unis, dans les fermes les plus reculées du pays. Temple débarque en OVNI. Les agriculteurs lui font sentir qu'elle n'est pas non plus la bienvenue. Pour eux, une intello qui parle bizarrement et ne rigole pas à leurs blagues n'a rien à faire ici. Mais Temple tient bon, malgré les bizutages qu'ils lui font subir. Entre autres, on l'asperge à plusieurs reprises de sang et on lui jette des testicules de taureau castré à la figure. Et oui, Temple est ici pour faire bouger les choses et il ne supporte pas qu'elle se mêle de leur travail. Notre scientifique poursuit ses recherches comme elle peut et tente de trouver des solutions concrètes pour rendre la vie meilleure aux animaux qu'elle croise. Il est bien une chose qu'on ne peut pas lui enlever, c'est sa capacité à observer et à analyser. C'est comme si elle avait développé une sorte de sixième sens animal. Par exemple, elle se rend compte qu'un petit bruit répétitif ou une ombre peut être un facteur d'angoisse pour une vache. Elle sait parfaitement se mettre à la place du bétail et ne tarde pas à faire des remarques aux propriétaires des lieux. Pour elle, il existe une tonne de façons simples pour améliorer le confort des animaux. Il suffit juste de le vouloir. Avec cette expérience, elle rédige sa thèse de doctorat et écrit même, je cite, « Si l'enfer existe, j'y suis. » Bref, elle est certaine qu'un jour, elle finira par changer l'industrie de l'élevage aux États-Unis. Et elle ne s'est pas trompée du tout. Au début, on la prend pour une folle, comme les autres l'ont fait pendant longtemps avant. Pour Temple, ce n'est pas parce que des animaux sont élevés pour être tués, entre autres, qu'il ne faut pas leur offrir une vie meilleure. Elle ne supporte pas qu'ils soient traités ainsi, elle qui se sent si proche d'eux. Après tout,
Temple est au courant que la planète ne va pas s'arrêter de manger de la viande juste pour elle. Certes, pour autant, parce qu'ils vont mourir, sont-ils forcément obligés de souffrir ? Temple se pose beaucoup de questions et cherche la meilleure méthode pour agir. Elle se dit que l'un des critères qui serait le plus parlant serait de quantifier le niveau de stress des animaux. Mais par quel moyen ? Alors elle, qui n'est plus à une folie près, a l'idée de compter le nombre de mugissements que font les vaches en allant à l'abattoir. Si la vache n'est pas stressée, elle n'aura pas de raison de mugir. C'est ainsi que Temple invente sa propre grille d'évaluation à partir de ses propres observations. Elle lance une nouvelle enquête massive des exploitations américaines et constate qu'avec ce critère, seul un quart des abattoirs réussissent le test. Pour autant, les agriculteurs vont commencer à faire des efforts, voyant que cette jeune femme est déterminée et qu'elle n'est pas prête de les lâcher. Au bout d'un moment, Temple est si influente qu'ils font tout pour obtenir son label. Avec beaucoup de finesse, elle fait en sorte que chaque année, son tampon d'approbation soit de plus en plus dur à obtenir. Finalement, avec du boulot, la moitié des fermes aux États-Unis s'y mettent très sérieusement. En plusieurs années de carrière, Temple a poursuivi son activisme envers le bien-être animal et a permis à des millions d'animaux d'être enfin compris, un peu comme elle l'aurait voulu quelques années plus tôt. Ses articles de recherche, traduits dans une vingtaine de langues, montrent que les animaux sont bien des êtres dotés d'une sensibilité

Elle donne également des conférences passionnantes qui font référence dans le domaine des sciences animales. Mais elle n'est pas que cette célèbre scientifique. À travers sa façon de penser, sa sensibilité et les livres qu'elle a écrits, elle a ouvert les yeux au monde sur le spectre autistique. Tous ces ados, ces enfants qui sont renfermés sur eux-mêmes incompris, ont enfin une voix qui les écoute et les comprend. Car malgré tout, c'est cette intelligence particulière qui lui a toujours permis de faire le lien entre les animaux et les humains et de ressentir ce que la plupart ne ressentent pas. Comme elle aime à le dire, elle est une anthropologue sur Mars, sur sa propre planète, mais qui agit pour la nôtre. Juste pour ça, Temple n'aurait jamais aimé naître différemment. C'est ok de ne pas être comme les autres. Voilà, rien que ça. Je vous remercie à toutes et tous d'avoir écouté ces quelques minutes passées en compagnie de la généreuse Temple Gandin. J'espère que cela vous a plu. C'est le moment de conclure cet épisode, mais pas de tristesse car je vous donne rendez-vous dans 2 semaines avec une autre femme audacieuse et indépendante, un esprit résolument libre. J'avais très envie de vous parler de celle qui a mis très tôt un grand coup de pied aux normes sociales, dont celles que nous vivons encore aujourd'hui. Vers l'âge de 20 ans, celle qui ouvre un café avec son mari boulanger attire l'attention car elle commence à développer une barbe. Plutôt que de s'en cacher, elle décide d'assumer cette singularité avec audace et choisit de ne pas se raser. Elle devient alors une célébrité locale et internationale, se faisant même surnommer la femme à barbe. Elle ne rate aucune occasion de poser pour des photos ou de participer à des expositions. Elle, qui refuse d'être réduite à une simple curiosité, gagnera le respect de nombreux contemporains pour son caractère fort et son humour. Bref, un rendez-vous qui promet encore une rencontre passionnante. Alors en attendant de nous retrouver, restez curieuses et curieux. À bientôt sur RLP.

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2: Donc là, vous avez la petite ouverture.
3: C'est le passage des quatre gamins. Quand ils sont descendus dans la grotte en 1940, ils ont découvert ce trou principalement grâce au chien, qui est celui de Marcel Ravida. C'est le plus âgé des quatre, 17 ans.
2: Pas mal parce que, par exemple, le cheval qui est là, on a vraiment la sensation qu'il est au galop, quoi.
4: Oui.
2: Alors, éclairé au flambeau, en plus,
3: ça doit le faire avancer un peu plus, hein. Il a les jambes à l'horizontale, recourbées à l'arrière. Il se prend même une flèche, on voit une espèce de flèche là, avec une pointe au bout.
2: Alors on a des animaux en très grande quantité, c'est vrai, parce qu'on monte à 600 animaux dans la grotte de Lascaux.
3: Et ça explique plein de choses. Hein. Plusieurs artistes, plusieurs groupes, plusieurs générations, hein. C'est pas le même qui a pu faire tout ça.
2: Un autre cheval derrière en rouge, et lui il y a une croix au pied du cheval. Donc on pense presque à la signature du peintre aussi.
3: En fonction de la position...
2: On peut l'évoquer, les préhistoriens sont pas trop fans de ce terme, mais parce que pour eux c'est des signes.
3: Alors soit source d'écriture, de langage ou de communication entre le passage des groupes. Quand il y avait un groupe qui arrivait, la grotte, il n'y avait plus personne, ils disaient mais on voit ces croix là, on sait que c'est nos prédécesseurs qui avaient laissé ces emblèmes là, ou ces symboles quoi.
2: Ils sont quand même nombreux, il y en a 400. Alors sur les 400, il y a 40... rectangle, il y a une trentaine de croix, une vingtaine de points. Les points, ça peut être tellement de choses. Je suis passé là, j'ai fait un point. Quatre points, quatre artistes. Quatre points noirs, quatre taureaux noirs. Ah, c'est tellement divers. Après, on fait des visites comptées pour les enfants. On a des visites prestige aussi. Ça, c'est le soir, qui se déroule comme ça toute la saison. Et là, c'est au flambeau dans la grotte, dans le noir, 2 heures. C'est un peu plus développé.

0: accompagne les visiteurs jusqu'à la fin. On fait aussi des ateliers sur l'alimentation. Parfois, on installe au milieu de la faille une table avec les principaux aliments que pouvaient avoir les humains et qu'est-ce qu'ils pouvaient cueillir et leur méthode de cuisson avec le feu. On développe comme ça plusieurs choses.
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6: Parole de résistant et déporté en Dordogne, le 27 mars 2009, au Lardin-Saint-Lazare, chez Monsieur Cournil. Monsieur Cournil, est-ce que vous pouvez vous présenter en quelques mots, s'il vous plaît ?
7: Oui, d'abord bonjour. Alors, je m'appelle Lucien Cournil. Je suis né le 7 novembre 1926, ce qui fait déjà bien longtemps. Et dans une famille ouvrière, mon père était verrier. Ma mère restait à la maison. Nous étions trois garçons. Et puis, déjà, c'était les années difficiles, il faut dire. Et à partir de là, c'était naturel. On a milité d'abord très jeune, nous avons participé aux organisations de jeunesse, et notamment les jeunesses communistes. Et puis, au moment où est arrivée la résistance, c'était pour nous quelque chose de très normal. Parce que, mon père, verrier, qui avait les tendances de la verrerie, un peu anarcho-syndicaliste, qui avait été... il a fait toutes les grèves, il a suivi toutes les verreries de Bordeaux, il a terminé à Terrasson, bien sûr. Et il avait fait la guerre de 14-18, et il avait fait Verdun, donc c'était difficile pour nous, c'était pas difficile, au contraire, pour nous, ce qui, depuis 38, on était gamins à l'époque, mais on écoutait ce que disait le père Anoux, le père de Roger Anoux, notamment, qui était un ami nous étions très amis dans la famille, et entre les grands, ils discutaient bien sûr de la situation, et nous, on en prenait. C'est pour ça que, pour nous, ça n'a pas été compliqué. D'abord, mon père était un anti-pétiniste forcené depuis 1918-19, et politiquement, après, quand on a su quand même que, bon, il avait été nommé ambassadeur de France en Espagne, il était aussi dans les manifestations fascistes de 34. Bon, tout ça fait que pour nous, Pétain, nous n'avons pas fait partie des 90% de la population qui était pétainiste à l'époque, avec cette auréole qui lui couvrait la tête de vainqueur de faux vainqueur de Verdun d'ailleurs. Bon, voilà, la période est arrivée comme ça. Donc, après, comment les choses se sont passées, ben, c'est pour nous, c'était, je l'ai déjà dit, c'était d'une simplicité. Mais notre travail a très vite consisté à trouver et à mobiliser des gens, parce que bon, on n'a pas tout de suite parlé de résistance, hein, la résistance c'est venu beaucoup plus tard. Mais on était un groupe là avec les fils Vramont, notamment de Condat là, et le père aussi. On fait que bon, très vite on a monté des groupes de jeunes là, et on se réunissait à l'époque chez Madame Paour, qui était dans la côte de la Verride.
6: C'était à quelle période? Vous vous souvenez des dates,
7: ouais,
6: à peu près?
7: Là, c'était 41-42. C'était déjà. Mais on avait du monde, hein. On se réunissait dans une petite salle qui était derrière sa cuisine, sans ouverture d'ailleurs. Donc nous étions très à l'abri là, et on risquait rien, on sortait par petits morceaux. Et puis après, eh ben, nous nous sommes organisés. Moi j'ai été avec le plus jeune, Marcel, responsable de la jeunesse. Après j'ai connu Roger Julien, et nous avons formé un trio de direction à ce moment-là. Et là, bon, ben, on a commencé à préparer, à toujours, hein, notre travail consistant à mobiliser et à préparer les jeunes qui voulaient bien nous écouter à ce que serait la résistance et ce que seraient les maquis, puisque déjà, il y avait des maquis ici, hein, notamment de l'AS, parce que le maquis FTP est arrivé plus tard. Bien qu'il y en avait un à la chapelle au Bareil, mais c'était pas des FTP. Bon, il y avait un peu de tout, là. C'était plutôt une voie de garage pour ceux comme le Cacoboudi ou Polo Salon qui, bon, ils voulaient pas partir. Et ils étaient là, à la chapelle au Bareil, ils aidaient les paysans, ils aidaient, bon, ils n'étaient pas organisés jusqu'au jour où le maire, sans fourche, a dit, bon, les gars, il faut prendre des dispositions, là, parce que ça va barder en dessous. Ces jours, les va-et-vient, il y a trop de va-et-vient.
6: L'organisation dont vous parlez auprès des jeunes, c'était au sein d'un syndicat ou d'un parti politique?
7: Non, pas du tout. C'était bon, nous on le faisait au nom des jeunesses communistes, mais on n'affichait pas précisément ça. On recrutait, on cherchait tout un tas de jeunes. J'ai retrouvé le nom du troisième qui était avec Marcel, nous, c'était Jackie Emery, qui était un jeune qui habitait, qui était un Parisien, qui était replié chez sa grand-mère, chez la maison Mounet, du Lardin, qui ont été aussi des résistants AS, mais qui ont été des résistants. Et là où habitait le docteur Donois, a eu son cabinet pendant quelques temps.
6: Vous étiez donc aux jeunesses communistes, adhérent des jeunesses communistes?
7: Oui. Dès l'âge de 14 ans, j'ai adhéré, et en plus, très vite, on m'a donné des responsabilités, et puis ça a continué. Et quand les choses, après 42, quand l'occupation s'est faite de la zone dite libre, à ce moment-là, j'étais en relation avec la direction nationale des jeunesses communistes, et je recevais, parce qu'on n'habitait pas là, on habitait sur le bord de la route, et je recevais de Paris les instructions que je retransmettais, moi, sur Tenon, sur Exideuil, et sur Montignac, et sur notre secteur. Et mon agent de liaison, c'était justement la femme à Florence, qui est là, qui habite en Bâle. Voilà.
6: Et votre père, il était au Parti communiste ?
7: Mon père était au PS, enfin la SFIO, pendant très longtemps, mais à force que le père Anoux lui remonte plus ou moins les bretelles, parce qu'ils étaient d'accord. Et mon père était au PS, mais c'était un opposant permanent au PS, quoi. Il y en a, quand il allait aux réunions des sections socialistes, c'était toujours pour s'engueuler avec avec les bien-pensants de l'époque, là, qui étaient en majorité des instituteurs. Bon. Et il a finalement adhéré au PC après, oui.
6: Et votre père a adhéré au Parti communiste en quelle année ?
7: Dans les années 38-39, je ne sais pas exactement, mais c'est dans ces années-là, hein. Voilà. Et c'était, on sentait la guerre arriver, il y avait eu ces accords de Munich qui passaient mal, et mon père devenait de plus en plus agressif au sein de la section socialiste, et le père Anoux n'arrêtait pas de, parce que après, comme on était très amis avec la famille Anoux, bon, il lui racontait ce qui s'était passé à la section socialiste, et puis viens avec nous, c'est mieux que tu viennes avec nous, et c'est comme ça. Alors, je sais pas exactement, moi, hein, mais parce que bon, on était quand même encore jeunes. Mais je pense que c'est dans les années 38-39, je pense.
6: Vous étiez très ami avec la famille de Roger Anoux ?
7: Ah oui. Avec la famille de Roger Anoux, je dirais même qu'on ne se quittait pas, parce qu'on ne passait pas une journée sans se voir. Et parce que le père de Roger était un gars d'un humour extraordinaire, qui avait fait la guerre dans la cavalerie, et il avait fait la campagne d'Italie, je crois, et il nous racontait toutes ces anecdotes, et nous, gamins, là, parce que il faut dire qu'on se réunissait pour énoiser. Alors c'était tantôt chez les uns, tantôt chez les autres, parce qu'on énoisait pour le compte de Vergniaud à Terrasson. Ils nous portaient les sacs de noix, et on gardait les coquilles, et on lui rendait les cerneaux. Alors c'était tantôt chez les uns, tantôt chez les autres, et alors c'était des soirées de discussions, alors il y avait la partie politique quand il y avait des événements qui valaient le coup, et nous les gamins, on était très attentifs, on écoutait beaucoup ce que nous disait le père Anoux, enfin ce que disait le père Anoux, les explications qu'il donnait sur la situation, parce que c'était un personnage intelligent d'abord, en plus qui avait l'art de raconter, d'expliquer. Et pour nous, c'était. Moi, je peux dire que ça a été mon maître à penser. C'est pas mon père qui m'a formé à venir aux jeunesses communistes. C'est le père Anoux, parce que. Alors bon, mon père était très content, mais je peux dire que c'est grâce à lui que j'ai pu faire cette formation et que je me suis retrouvé bien là-dedans. Voilà, ce qui m'a permis par la suite d'avoir d'autres responsabilités et puis de faire le travail qui m'avait été confié, quand même.
6: Votre père travaillait à la verrerie de Branville, au Lardin ?
7: Oui, non, à Terrasse, à Saint-Nazaire, c'est la commune de Saint-Nazaire, hein, parce que à l'époque il y avait une cinquantaine de personnes qui habitaient sur la commune du Lardin, Et il y avait plus de 600 personnes qui habitaient sur le territoire de la commune de Saint-Nazaire. D'ailleurs, il y a un bouquin qui s'appelle L'Escarbille. C'est revenu. Qui s'appelle L'Escarbille, et où un gars qui avait fait un stage pendant 3 ans à la verrerie de Bradville explique comment était le travail des verriers et comment était le mouvement syndical. Donc, tout le monde était syndiqué, tout le monde c'était. Mais il explique aussi la dureté de ce travail-là. Et je dois dire que d'ailleurs que mon père avait commencé à 9 ans. Il n'était pas déclaré, bien sûr, parce qu'on est déclaré qu'à partir de 11 ans. Mais à partir de 9 ans, il commençait à tenir le moule, à porter des seaux d'eau. Ils allaient chercher des seaux d'eau jusqu'à la Vézère, de l'autre côté de la route. Là, hein. C'était un travail extrêmement dur. Et les verriers, les professionnels, étaient extrêmement durs envers les gamins. Hein. Il faut reconnaître ce qui avait bien changé par la suite. Hein. Parce qu'à Terrasson, on ne serait pas permis de toucher à un gamin. Enfin, ce qu'on appelait les gamins, les teneurs de moules. Et puis, voilà. Et alors, bon, mais cette verrerie, à un moment donné, elle a fermé parce que c'était mal géré, c'était mal foutu. Et les verriers qui faisaient grève sur grève à une époque, parce que ça marchait très mal. Le patron se promenait en belle voiture et les verriers crevaient de faim. Alors, ils se sont expatriés tous pratiquement à Bordeaux, mais c'est là où on le retrouve d'ailleurs ce syndicalisme un peu particulier, là, l'anarcho-syndicalisme, oui, c'est le mot, hein. Qui faisait que, bon, ben, dès que ça allait mal, on partait, et si la grève tournait mal, eh ben, on partait dans une autre verrerie, et au premier baroud qu'il y avait, on se faisait foutre dehors, on allait dans une autre, et je suis sûr que mon père a fait toutes les verreries de Bordeaux comme ça, hein, avant de pouvoir revenir à Terrasson, parce que quand la verrerie de Terrasson s'est agrandie, ils avaient besoin de ces verriers qui étaient de bons ouvriers, là.
6: Et c'était à quelle période qu'il est revenu à Terrasson, à peu près?
7: Ben, je sais pas. Il a dû revenir à Terrasson dans les années 30, hein, par là. 30? Oh, même avant. Même avant, parce que moi je suis né en 26, je suis né ici. Donc, et on n'était pas reparti, mais mon frère aîné était né quand ils étaient à Bordeaux. Hein. Alors, je ne sais pas, c'est dans les années 28-30, par là, ils ont dû revenir. Hein.
6: Et vous-même, est-ce que vous avez travaillé à la verrerie?
7: Oui. Ah oui. Moi, j'ai travaillé parce que, bon, c'était une des traditions dans les familles ouvrières ou de verriers. Que les gamins, les enfants, ben, fassent leurs premières armes à la verrerie. Donc, oui, j'ai travaillé à la verrerie pendant 6 mois, et c'était dur, hein, parce qu'il fallait se lever à 3h du matin, de 3h à midi et demi, ça faisait... Et puis, il s'est trouvé que... Parce que moi, je voulais faire boucher. Bon. Mais c'était l'époque, 41... fin 40-41, où il était plus question de faire de la boucherie là, à ce moment-là. Et ceux qui voulaient m'embaucher, Vézine ou Lardin, qui avait promis à mon père qu'il m'embaucherait, Feuillade à Terrasson, avait dit « Oh, mais on le prendra, s'il aime ça ». Parce que moi, quand on était gamin, moi je jouais toujours au boucher. Alors moi, je prenais la terre, je coupais les morceaux de terre simulant les morceaux de viande. Alors bon, et puis il s'est trouvé que le coiffeur du Lardin cherchait quelqu'un. Et comme on était client, chez lui, un jour, il m'a demandé si ça m'intéresserait. Et mais moi, c'est pas que ça m'intéressait beaucoup, mais de quitter la verrerie, ça m'intéressait. Et donc, j'ai dit oui, mes parents ont été d'accord. Et puis, j'ai fait coiffeur pendant 4 ans, pas tout à fait 4 ans, mais presque 4 ans, parce que j'ai fait 3 ans d'apprentissage au Lardin, et j'ai fini chez Debé à Terrasson après. Et c'est là où les choses s'envenimaient déjà terriblement. Et alors, j'ai une anecdote qui me qui me donne à réfléchir aujourd'hui, et comme quoi la folie de la jeunesse, ou tout au moins l'enthousiasme et l'inconscience de la jeunesse. Parce que déjà à ce moment-là, bon, j'avais pris des responsabilités à la jeunesse avec le fils Vramont, un peu plus tard Juillat, et puis ce Jackie Emery là, qui était un Parisien, qui était un neveu ou un parent de la famille Mounet et du Lardin. Et bon, un jour, je ne sais plus ce que je voulais dire. Oui, alors, bon, à partir de là, j'avais ces responsabilités, et qui allaient en augmentant, et de temps en temps, avec le père Vramont, qui était notre chef, on allait faire de nuit, alors que je travaillais la journée, la nuit, on allait faire des petits coups par-ci, par-là. Et puis, c'est comme ça qu'un soir, au Lardin, je me suis pris une balle dans la jambe. Et qui m'a valu 6 mois d'hôpital et tout ça. Mais à ce moment-là, j'avais déjà des responsabilités importantes. D'abord, ça a commencé, vraiment, pour moi, la résistance, ça a commencé avec mon frère où, bon, j'avais eu quelques problèmes parce que il était au camp en même temps que ton grand-père, René Cournil, là, et puis d'autres, là. Et ils étaient revenus tous les deux, d'ailleurs, un soir, ils avaient traversé la Vézère, là, au moment de l'attaque du camp. Et puis, moi, j'avais un frère plus jeune qui était mort d'une méningite quelque temps auparavant. Moi, j'étais blessé. Parce que j'ai été blessé le 9 mars 44. Entre parenthèses, j'ai été amené à l'hôpital par Fernand Amand, ce qu'on appelait le grand Fernand, qui a été tué à Melay. Et puis les frères Chauvet, j'ai été amené à l'hôpital de Clerville, dans le service du professeur Fontaine. Mais inconscience, parce que ça s'est passé un dimanche matin. Ils sont venus avec une traction familiale, là. Ils m'ont mis là-dedans, et moi j'avais mon revolver, eux avaient, les frères Chauvet avaient une mitraillette de chaque côté, et Fernand Amand, il avait son revolver à côté de lui. Et on est monté par Saint-Rabier, et jusqu'à Clairvivre, bon, on n'a rien trouvé, heureusement. Heureusement.
6: Dans quelles circonstances vous avez été blessé? Que s'est-il passé?
7: Eh bien, il s'est passé que, bon, ben, il y a eu une échauffourée, là. On a toujours pensé que c'était les mecs de Denois, qui nous ont aperçus, là, et qui nous ont flingués.
6: Denois, le chef de la milice.
7: Le chef de la milice, ouais. Je pense que c'est de ces mecs à lui, là, hein, qui ont fait ça, mais on n'en sait rien, parce que ça a été fait en un éclair, hein. C'est vraiment, moi je me suis retrouvé à terre. Comme quoi, souvent après, j'ai dit, ben, ça fait de mourir d'un coup de pistolet. Hein, on n'a pas le temps de sentir. Hein, mais ma jambe s'est mise à grossir. Alors on m'a ramené chez moi dans des conditions. Parce que où m'a mené? On m'a amené chez moi dans des conditions difficiles, où je me suis trouvé d'ailleurs le 31 mars. Et à ce moment-là, bon, ben, j'étais pas trop fier, hein, faut bien le dire. Et puis... j'ai perdu le fil.
6: Est-ce qu'il y a eu d'autres blessés ce soir-là ?
7: Non, il y en a eu qu'un, c'était moi. Et heureusement, bon, c'était à la jambe, donc... Mais on a pu m'emmener que 48 heures après. On n'a pas trouvé le docteur Donois, on n'a pas su le trouver, on ne savait pas où il était. Et il a fait dire que il fallait prendre le Toubi qui le remplaçait à son cabinet chez Mounet, là.
6: Le docteur Denois, qui était chef d'un groupe
7: Donois,
6: AS.
7: Denois. Le chef d'un groupe AS, hein. Oui. Oui, parce que nos relations étaient très bonnes, hein. Et puis, oui, alors je disais que pour mon frère, là, bon, un coup malheureux parce que il est parti en Allemagne. Et ça a été le drame d'un peu de ma vie, moi, parce que j'avais pas accepté qu'il fasse ça, mais compte tenu que moi j'étais blessé, qu'on avait perdu un autre frère, il a été un peu démoralisé, et finalement, avec le recul du temps, je le comprends. Je l'ai pas toujours compris. Je le dis, je n'ai pas toujours compris qu'il parte dans ces conditions, mais avec le recul du temps, je comprends que bon, il a pu être ébranlé de voir que bon, qu'est-ce qu'il allait devenir, puis bon, rejoindre qui, c'était pas forcément facile. Et alors, il est pendant 3 ou 4 jours, il s'est bien caché dans les bois par-ci par-là, mais bon. Après, il a pris la décision de s'en aller. Bon.
6: Comment s'appelait-il son prénom ?
7: Jean. C'est lui qui a dessiné ça, là.
6: Et vous pouvez rappeler les circonstances dans lesquelles il a dû fuir ?
7: Parce que lui, il était dans le maquis de où était ton grand-père depuis le début. Il était là depuis, il faisait partie du corps franc avec Polo Salon, le Cac Boudi, le grand Robert qui vient de décéder là, d'Alassac, enfin qui était pas d'Alassac, il était d'Aja, mais bon, il habitait à Alassac maintenant. Et oui, Polo Salon, Cac Boudi, le grand Robert et mon frère. C'était le corps franc du premier groupe AS que Lacombe dirigeait au Gratchat. Voilà, mon frère a inauguré les Gratchats, là. Et c'est, alors là, à ce moment-là, quand ils ont commencé au Gratchat, moi j'étais pas blessé, là. Mais mon activité était double, là. Parce que d'une part, je continuais avec les vraiment à organiser les jeunes du coin, déjà les former, essayer en tout cas de discuter avec eux, de les former, tout ça. Et Lacombe, Raymond Lacombe, qui était le premier chef du groupe là-haut au Gratchat, m'avait dit un jour, tiens, ça serait pas mal si tu pouvais diffuser des journaux de combat, parce qu'il était responsable à la propagande de combat, et bon, moi j'avais dit oui. Alors, être autre inconscience de ma jeunesse, c'est que, comme j'étais apprenti coiffeur, mon premier travail, c'était de porter les journaux, parce qu'il était dépositaire, Gino était dépositaire de journaux, mon premier travail était de porter les journaux. Et l'inconscience faisait que là où je savais que bon, c'était des gens de gauche, enfin c'était des gens qui bon, c'était pas la résistance encore pour eux, c'était quelque chose d'éloigné pour moi aussi d'ailleurs, hein. Mais bon, ça, alors je me tais parce qu'à l'époque c'était La France et La Petite Gironde. Alors dans leur journal, je me tais un journal de combat. J'aurais pu me tromper. Et ça aurait pu me coûter très cher. Ça s'est toujours très bien passé.
6: Mais à ce sujet, en tant que membre des jeunesses communistes, est-ce que vous avez été inquiété ?
7: Non, j'ai pas été inquiété, parce que comme j'ai été blessé et mis au garage très vite quand même, puisque j'étais blessé d'homme le 9 mars 44, ça veut dire que à ce moment-là, bon, Je ne pouvais plus faire grand-chose. Hein. Et donc, bon, pas, non, pas été inquiété. Si, j'aurais pu l'être, parce qu'à un moment, un gendarme de Terrasson que mes parents connaissaient, un nommé Boisserie, qui était originaire de Sarlat, là, et qui était un fils de paysan, est venu à la maison et a dit à mes parents, je sais pas ce que fait Lulu, je m'en fous, mais il vaudrait mieux qu'il s'écarte. Bon, alors, c'est partant de là que moi, je jouais la clé des champs, mais je suis pas parti quand même, je suis resté jusqu'au bout, et quand j'ai été blessé, j'étais légal, hein, j'étais pas au maquis, hein, ça s'est passé comme ça, hein, et puis après, mais après, j'ai continué à avoir des responsabilités interdépartementales, où je continuais à recevoir les instructions de Paris, par les interrégionaux, et celui que j'ai connu le premier, c'était Jean Charpentier, qui m'a récupéré par la suite, d'ailleurs, ce sera une autre histoire, qui m'a récupéré par la suite et qui m'a envoyé par une petite Polonaise, qui est devenue sa femme après la libération, d'ailleurs, les messages à reproduire et tout ça. Et comme c'était dangereux, moi, ici, on m'avait... La résistance locale là m'avait transporté à Villac chez un copain, Fernand Férignac, où j'ai passé 2 mois là, jusqu'au moment où lui aussi il a dit à Crenc, qui était un chef de détachement du groupe Lucien Sampé, de Roger, il a dit bon, il faudrait le déménager de là parce que ça commence à jaser, quoi. Là. Alors la journée, je vivais dans la grange où on m'avait trouvé une machine à écrire. Bon, alors je tapais des trucs. La Suzon, Madame Florence maintenant, là, qui était à l'époque Suzon Delors, c'était mon agent de liaison. Elle venait, je lui donnais les trucs, elle allait les transmettre jusqu'à Excideuil en vélo. Et elle est tombée pas souvent, fort heureusement, mais il lui est arrivé de tomber sur des barrages, ça s'est bien passé, mais elle aurait pu y rester. Et, parce que on nous avait, bon, j'avais dit là tout à l'heure, j'avais été hospitalisé à Clairvivre, dans le service de Fontaine. Mais le 31 mars, il a fallu déménager. Parce qu'on nous avait filé, on nous avait séparés, là, tous les blessés, parce qu'il n'y avait que Clairvire qui acceptait les maquisards, hein, et personne d'autre. Hein.
6: Oui, le 31 mars, c'était le passage de la division Brémer.
7: Voilà, c'était Brémer, hein, quand Brémer est arrivé. Et donc, on nous a dispersés dans un peu partout. Moi, bon, j'ai atterri chez moi, là, parce que je ne savais pas où aller. Et c'est là que, quelque temps après, là, dès qu'il y a eu un peu d'accalmie, les copains m'ont dit, allez hop, on t'amène. Alors, je me rappelle, ce voyage, parce que j'avais une attelle en bois qui me tenait la jambe, là. Et puis, on m'a amené, là, alors c'est un voisin qui a prêté la charrette, et un autre voisin qui a prêté le bourricot. Et un autre voisin qui m'a amené. Mais tu vois, c'était tous des gens qui étaient près de nous, en tout cas, dont un qui était membre du parti. Et on m'a amené donc chez ce copain Férignac, qui était métayer chez le beau-frère du docteur Dox. Et là, je suis resté pendant 2 mois, mais c'était une famille, la famille Feria. Je vois encore de temps en temps son fils, avec qui j'ai couché. Alors la journée, j'étais dans la grange, et la nuit, j'allais manger avec eux, Et je couchais avec lui, la nuit je revenais coucher avec lui, mais à un moment donné, bon. Et puis les FTP avaient pris de l'importance, une importance considérable en Dordogne, enfin dans le secteur là, et on avait créé une école, une infirmerie à Valaujou. Et un beau jour, Mickey est venu me chercher, et puis m'a pris en voiture et m'a amené à Valaujou, où là je suis passé encore quelques temps, mais alors là j'avais perdu la Suzon comme agent de liaison, et puis j'avais perdu un peu de mes responsabilités parce que c'était plus possible de travailler dans de bonnes conditions, donc j'avais un peu abandonné.
6: Mickey Guy Ranoux, oui. Le frère de Roger Ranoux, c'est
7: voilà,
6: ça.
7: C'est ça. Oui, oui, c'est qui était commandant. Il était commandant du 1er bataillon FTP du sous-secteur. Et puis, alors une anecdote parmi d'autres, parce que au camp au-dessus de Villac, au camp FTP qui était où c'était Crenc qui était chef de détachement, il y avait des Géorgiens. Et de temps en temps. Un des Géorgiens qu'on appelait Soulico, qui était un gars, il faisait 2 mètres, il devait faire 130 kilos, il était une armoire à glace, il me prenait sur ses épaules, et il m'amenait au camp, passait la journée au camp, et puis il me ramenait le soir, comme ça, sur ses épaules, là, c'était un gars merveilleux, extraordinaire, ce gars-là.
6: C'était quel camp?
7: Le camp de Crenc qui était au-dessus de Villac, le lieu exact, je te dirai pas le dit où c'était, mais je serais incapable d'y revenir d'ailleurs. Mais je sais pas si ça s'appelait pas Brujailles, je crois. Il me semble que c'était Brujailles, le où était ce camp-là. Puis après, bon ben, de là, je suis parti. On a fermé Valaujou et on s'est installé au château d'Aurillac, Aurillac en Périgord, là, où entre parenthèses on a trouvé une bonne cave. Et puis bon, ben la libération est arrivée, je suis reparti à l'hôpital parce que déjà j'étais suivi par le médecin des médecins de Clerville qui était aussi un médecin de la résistance, FTP, et qui m'a ramené dans sa voiture, il m'a piqué mon revolver d'ailleurs. Parce que il m'a dit tu vas pas rentrer à l'hôpital avec ça et puis il me l'a jamais rendu. Bon, après il n'en avait plus besoin de toute façon.
5: C'était Mémoire de résistance par Nicolas Cournil pour les archives départementales. La prochaine partie de cette émission sera diffusée la semaine prochaine.
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0: festival avec une nouvelle association qui se crée à Périgueux, association Mélomanie, qui présente aussi le festival avec le même nom. Mais aujourd'hui, pour connaître l'histoire de cette association, l'histoire du festival, dans nos studios de RLP, Radio Libre en Périgord, on reçoit directeur artistique de Mélomanie, Maximilien Wang. Bonjour.
1: Bonjour.
0: Vous êtes de Périgueux aussi, j'ai appris, c'est ça?
1: Oui, tout à fait, je suis de Périgueux. Et l'association Mélomanie est une association basée à Périgueux et qui a une histoire fortement liée à la ville, puisque nous l'avons créée il y a environ un an avec une amie, Élise Charel, qui elle est chanteuse lyrique, moi je suis organiste, et nous nous sommes rencontrés au conservatoire. Alors il y a quelques années de cela, on était enfants à l'époque. Et cette idée de créer une association musicale à Périgueux a germé il y a quelques temps. Et puis maintenant, nous avons décidé de nous lancer dans l'aventure et de créer notre propre festival qui tient donc sa première édition du 22 août au 27 août.
0: Il faut dire que tous les deux, vous voyagez dans le monde entier. Vous se produisez dans différents pays. Et revenir à Périgueux, c'est vraiment une chance pour les Périgourdins.
1: Oui, je pense qu'on est tous les deux attachés à notre ville et on avait envie qu'il y ait une vraie proposition en matière de musique classique, mais au sens très large du terme, qu'il y ait une vraie proposition pour la musique à Périgueux, qui permette d'inviter aussi bien des artistes professionnels, internationaux, reconnus, et aussi, ce qui nous tient beaucoup à cœur, d'inviter les artistes issus de la région. Donc par exemple, on va cette année programmer Sophia Kervan, qui est une artiste lyrique qui fait sa carrière actuellement en Angleterre, mais qui a commencé le chant lyrique à Périgueux, au conservatoire de Périgueux, et qui a toujours des attaches en Dordogne. Elle est bien connue des Périgourdins, parce qu'elle a chanté par exemple au Lab Opéra Périgord, il y a peu de temps, dans le rôle de Musetta dans la Bohème.
0: Comment ça s'est fait que ces racines de Périgueux vous rappellent que vous voulez quand même faire quelque chose dans cette ville?
1: Je pense qu'on est attaché à ce territoire parce qu'il y a des lieux emblématiques, un patrimoine qu'on a envie de mettre en valeur. Donc, par exemple, on va faire des concerts à la cathédrale Saint-Front, au cloître. On a des salles qui sont des salles qui peuvent tout à fait convenir pour le concert, le centre départemental, le palace, l'Odyssée. Et je pense que c'est des lieux qu'on a envie de mettre en valeur en apportant une offre culturelle aussi pour la ville.
0: En proposant les concerts de qualité.
1: Voilà, en proposant des concerts de qualité qui allient aussi bien des jeunes professionnels, des artistes plus expérimentés et dans tous les styles. Donc là, cette année, on a du chant lyrique, de l'orgue, de l'improvisation, un salon musical avec de la mélodie française, de l'opéra. Mais pour les prochaines éditions, on n'exclut pas de faire du jazz, de la musique de chambre, la musique sous toutes ses formes.
0: Donc ça signifie se lancer, donc il y a les idées déjà pour les années à venir. Mais pour cette première édition, est-ce que c'était difficile ou facile se lancer et mettre en place ce premier festival qui va démarrer ce samedi 22 août?
1: Alors effectivement, les idées ne manquent pas. Ce qui est dur, c'est pas de trouver les artistes, de trouver les idées. Ce qui est dur, c'est de mettre en œuvre les choses, de choisir une programmation qui soit cohérente aussi, qui attire le public, qui corresponde aussi aux enjeux locaux, c'est-à-dire d'inviter des artistes qui sont connus en Dordogne, comme Sophia, d'inviter des stars aussi. Et donc, le plus dur, je dirais, voilà, c'est toute l'organisation, l'anticipation, mobiliser, faire connaître aussi un nouveau festival, c'est un enjeu important.
0: Mais il manquait ce type de festival sur le territoire.
1: Oui, alors certains se souviennent peut-être d'un festival de musique baroque qui s'appelait Symphonia, qui a cessé son activité. Alors notre objectif, c'est pas du tout de reprendre le créneau de la musique ancienne, même si on ne s'interdit pas de faire des concerts de musique ancienne. Mais je trouve qu'effectivement, il y avait une offre de musique classique qui a Périgueux même manqué ces derniers temps.
0: Vous-même, Maximilien, vous êtes organiste, vous avez dit. Actuellement, vous exercez plutôt à Bordeaux parce que vous êtes organiste attitré à l'église Saint-Ferdinand à Bordeaux, c'est ça?
1: Tout à fait. Donc, je partage mon temps entre une activité d'organiste. Donc, je suis étudiant au CNSM de Paris, donc qui est le Conservatoire National Supérieur. Et puis, j'étudie aussi la musicologie. Donc là, j'ai une petite activité de très jeune chercheur en musicologie à l'École Normale Supérieure.
0: Et en plus, vous avez du temps pour organiser le festival, nouveau festival, lancer et mettre en route, comme on dit.
1: Oui, tout à fait. Mais je pense que c'est important aujourd'hui, en tant que musicien, de pas seulement travailler son art du mieux possible et d'attendre que le téléphone sonne pour avoir des concerts, mais aussi de se donner les moyens de faire connaître son art, son instrument, et de développer, dans un contexte aussi culturel, budgétaire, qui n'est pas forcément évident en France et ailleurs, de développer aussi de nouvelles propositions, de nouveaux lieux pour diffuser l'orgue, le chant ou tout autre instrument.
0: Et maintenant, présentez-nous cette première édition de ce festival Mélomanie, qui, comme je dis, commence dans quelques jours. C'est un festival qui va durer un week-end et la semaine suivante aussi. Mais je vous laisse découvrir le programme. Donc, ça commence ce samedi 22.
1: Exactement. Le premier concert a lieu ce samedi 22 août. Donc, ce sera au Centre départemental Joséphine Baker à 20h30, avec un concert autour de l'opéra de Francis Poulenc, La Voix Humaine, chantée par Sophia Kirvanbez et mise en scène. En première partie, il y aura également du Schubert. Et donc, c'est un concert qui nous rassemble autour du chant lyrique pour un programme d'environ une heure. On a un deuxième concert qui a lieu au cloître de la cathédrale Saint-Front le dimanche 23 août, donc le lendemain à 17h. Donc là, c'est un concert un peu plus détendu avec de la mélodie française, de l'opéra autour de compositeurs comme Bizet, Ravel, Massenet. Et nous terminerons avec le concert de clôture qui aura lieu à la cathédrale Saint-Front avec le parrain du festival, Thierry Esquèche, qui est un musicien assez incroyable, qui est organiste, compositeur, primé de nombreuses fois aux Victoires de la Musique. Et c'est un concert assez particulier parce que toute la deuxième partie sera consacrée à l'improvisation. Donc on va diffuser un film de Buster Keaton et l'organiste, donc Thierry, va improviser entièrement la partition musicale comme cela se faisait au début du XXe siècle avec les films muets en noir et blanc.
0: Et tout ça va être dans l'enceinte de la cathédrale.
1: Tout ça dans l'enceinte de la cathédrale, sur le grand orgue Merklin.
0: Donc c'est quelque chose d'inédit aussi.
1: C'est quelque chose d'inédit. En tout cas, ça n'a pas eu lieu à Périgueux depuis de nombreuses années, je pense. Et les ciné-concerts, c'est quelque chose qu'on oublie un peu parce qu'on avait des orgues dans les cinémas avant. Alors, ce n'était pas tout à fait les orgues qu'il y avait dans les églises. Mais ceci dit, ça s'en approchait par le principe. Et quand on n'avait pas de bande-son pour les films muets, ben on avait soit un petit orchestre, soit un organiste qui faisait la musique. Alors, ça pouvait être des partitions écrites, mais pour les claviéristes, c'était souvent de l'improvisation aussi. Donc, on retrouve un peu cette ancienne tradition avec ce concert.
0: Vous pouvez peut-être dire pourquoi le parrain a accepté, parrainer ce nouveau festival qui démarre juste.
1: Oui, Thierry est quelqu'un qui est attaché, je pense, à aider les jeunes festivals et les petites structures comme la nôtre. Et puis accessoirement, je trouve que c'est avec lui que j'étudie l'improvisation à l'orgue. Donc c'était une bonne accroche pour l'inviter pour ce premier festival.
0: Et pour vous aider à lancer ce festival. Ouais. Pour les spectateurs, pour les périgourdins, pour les touristes, comment il faut faire pour réserver sa place? Comment vous avez mis en place la billetterie? Et je sais qu'un des atouts de ce festival, vous voulez que ce festival soit accessible à tous, et surtout pour les jeunes publics.
1: Tout à fait. Alors pour la billetterie, il y a plusieurs solutions, soit tout simplement sur place, soit une réservation en ligne. Donc sur les différentes affiches que vous trouverez, on a un QR code qui renvoie vers notre site Hello Asso. Vous pouvez taper directement Mélomanie Périgueux, vous trouverez, et vous pouvez réserver vos billets en ligne directement. Pour la billetterie, effectivement, on a essayé que les tarifs soient plutôt accessibles, avec un tarif plein à 20€, un tarif réduit à 15€, et une offre pour les jeunes, notamment pour les étudiants du conservatoire mineur, le billet est gratuit, et également pour les moins de 15 ans.
0: Qu'est-ce que vous attendez de ce festival, de cette première édition?
1: J'espère que le public sera au rendez-vous pour qu'on puisse ensemble écrire quelques pages de l'histoire de la vie musicale de Périgueux pour les prochaines années. On ne manque pas d'idées.

0: Il y a un cocktail.
1: Un cocktail sera proposé. Et en ce moment, au cloître de la cathédrale, il y a également une exposition de peinture qui vaut le détour.
0: Donc tous les arts vont se retrouver ce jour-là, dimanche 23. Et le bouquet final de ce festival, ce jeudi 27 août à 20h30 à la cathédrale Saint-Front, c'est voilà. Ça ?
1: Concert de clôture avec Thierry Esquèche, organiste de Notre-Dame de Paris et parrain du festival.
0: J'espère que ce rendez-vous sera aimé et accepté par les Périgourdins et les amis de Périgueux et aux alentours, et que cette première édition va enchanter le public. On va vous souhaiter belle réussite. Et dans le futur, est-ce que le festival va avoir lieu toujours dans les mêmes dates
1: ou... A priori, on conserverait la troisième semaine d'août pour le festival.
0: Et dans l'année, est-ce que vous proposerez les autres rendez-vous ou non ?
1: On envisage aussi d'autres rendez-vous en saison, peut-être avec des concerts de chœur notamment, mais les informations arriveront plus tard.
0: Et sachez bien que RLP est là pour annoncer ces concerts et ces rendez-vous. Merci à vous, Maximilien.
1: Merci beaucoup.
0: Wang, directeur artistique de Mélomanie, et bon festival de cette première édition. Merci.
1: Merci.
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2: Bonsoir à tous, ravi de vous retrouver pour ce journal en français facile. À la une, la COP17 sur la désertification où des représentants des peuples autochtones ont manifesté aujourd'hui pour dénoncer le blocage des négociations par les États-Unis. Les autorités espagnoles ouvrent des centres d'hébergement pour 1800 migrants à Ceuta, l'enclave espagnole située dans le nord du Maroc et où des milliers de migrants sont arrivés le mois dernier. L'Australie lance une campagne de vaccination inédite pour préserver ses manchots pygmées. L'espèce est menacée par la grippe aviaire. La manifestation a eu lieu cet après-midi en marge de la COP17 sur la désertification à Oulan-Bator en Mongolie. Les représentants des peuples autochtones dénoncent le blocage des négociations dès le premier jour par les États-Unis. Les envoyés de l'administration de Donald Trump refusent de négocier plusieurs points qui sont pourtant inscrits à l'agenda de ce rendez-vous et notamment une meilleure représentation des peuples autochtones, Étienne Cholez.
3: Les femmes en première ligne de cette manifestation rythmée par des chants. Sur les pancartes, un même message en espagnol, en anglais, en français, reconnaître et respecter les droits des peuples autochtones.
4: Nous souhaitons que l'agenda tienne compte des populations autochtones.
3: Indou Marou Ibrahim de l'association des femmes peules autochtones du Tchad mène la manifestation contre les États-Unis.
5: J'ai ressenti les chaos qu'ils veulent semer déjà. Les gens chez nous qui meurent tous les jours à cause de la soif ou à cause de l'avancée du désert, ce n'est pas acceptable de détruire les rêves ou la seule lumière que les gens pourront voir au bout du tunnel.
3: En tout, les États-Unis s'opposent à 3 points de négociation. En plus des peuples autochtones, la délégation américaine refuse de négocier les questions de genre et les synergies avec les autres COP auxquelles les États-Unis ne participent pas. La conséquence, c'est que la cause des peuples autochtones, défendue par Jennifer Corpuz, activiste aux Philippines, est remise à plus tard.
6: Nous prenons soin des terres depuis des siècles. Nous ne sommes pas un problème, nous sommes une solution.
3: Ces manifestants disent avoir pu échanger en privé avec la délégation américaine. Mais ce fut un vrai dialogue de sourds. Étienne Cholez, Oulan-Bator, RFI.
2: Et la COP17, on y revient dans 2 heures sur RFI, dans le journal de 18h, temps universel. Une journée de deuil demain à Kiev en hommage aux victimes des bombardements russes la nuit dernière dans la capitale ukrainienne et sa région. Au moins 16 personnes sont mortes. C'était une attaque massive que les Russes préparaient depuis longtemps, selon le président ukrainien Volodymyr Zelensky. La Corée du Nord a tiré une dizaine de missiles balistiques ce jeudi. Ces nouveaux tirs interviennent alors que la Corée du Sud et les États-Unis ont entamé en début de semaine des exercices militaires conjoints. Des manœuvres qui ne plaisent pas à la Corée du Nord, qui est toujours techniquement en guerre avec la Corée du Sud. Donald Trump a affirmé peu avant ses tirs qu'il rencontrerait le dirigeant nord-coréen Kim Jong-un cette année et il a souligné qu'il était très important de s'entendre avec lui car il détient des armes nucléaires très puissantes. À Ceuta, la situation humanitaire reste préoccupante pour les migrants qui sont restés dans cette enclave espagnole située dans le nord du Maroc. Il y a près de 3 semaines, plus de 70 000 migrants ont afflué sur place. Si la plupart d'entre eux sont retournés au Maroc, au moins 7 000 migrants seraient restés. Le gouvernement espagnol a annoncé ce jeudi la création de centres d'hébergement. 1800 personnes vont pouvoir y être accueillies. Les précisions de Muriel Paradon.
7: Tôt ce matin, des centaines de migrants ont quitté la plage de Trampoline à Ceuta, où ils avaient établi leur campement. Ceux originaires d'Afrique subsaharienne ont été transférés vers un complexe militaire, tandis que les Marocains ont été dirigés pour l'instant vers un parking surveillé par la police, selon les informations du journal El País. Le gouvernement espagnol a aussi annoncé son intention de faire partir quelques 500 filles mineures vers le continent, particulièrement fragiles. Certaines d'entre elles avaient été accueillies temporairement dans un centre sportif. La situation est devenue intenable à Ceuta, avec ces milliers de migrants vivant toujours dans la rue, sans nourriture suffisante et avec un manque d'hygiène. Leur présence a également créé des tensions avec la population locale. Le dirigeant de l'enclave, tout comme les ONG, avait appelé le gouvernement espagnol à agir, notamment en créant des centres d'hébergement. Madrid a dénoncé de son côté l'attitude de responsable du PP, le parti de droite en Espagne, qui a refusé d'accueillir dans les régions qu'il gouverne ces migrants et dont la seule solution a été de proposer leur expulsion pure et simple.
2: Précision signée Muriel Paradon. L'Australie est outrée, indignée par la décision d'Israël de ne pas poursuivre l'enquête sur la mort d'employés de l'ONG World Central Kitchen à Gaza. 7 employés de cette organisation avaient été tués en avril 2024 lorsque leur convoi humanitaire a été touché par une frappe aérienne israélienne. Une Australienne, Zomi Francon, figure parmi les victimes. Le Premier ministre israélien Benjamin Netanyahou avait déjà précédemment admis que l'armée israélienne avait tué ses bénévoles par inadvertance, c'est-à-dire sans l'avoir fait exprès. Mais aucune enquête criminelle ne sera donc ouverte concernant leur mort. En Australie, des milliers de manchots pygmées vont être vaccinés en urgence contre la grippe aviaire. L'opération a été lancée cette semaine sur l'île Philippe, au large de la côte est du pays et sur la plage de Saint-Kilda, près de Melbourne, où se trouvent les 2 plus grandes colonies avec près de 40 000 individus. Le virus mortel, la grippe aviaire, est arrivé pour la première fois sur le sol australien en juin dernier. Et quelques semaines plus tard, un premier cas a été recensé sur un manchot mort. Bonsoir Thaïs Moreau.
8: Bonsoir.
2: C'est donc un programme de vaccination inédit qui s'annonce.
8: Au total, 5000 manchots pygmées sont concernés. Jamais on n'a vacciné autant d'animaux sauvages. Une opération presque impossible, surtout parce que 2 doses sont nécessaires pour protéger chaque individu, chaque manchot. Si le gouvernement australien se lance quand même dans cette campagne, c'est pour éviter le pire, à savoir la disparition de l'espèce, c'est-à-dire du manchot pygmé dans le pays. Le temps presse pour vacciner rapidement les manchots et limiter la propagation, c'est-à-dire le développement de la grippe aviaire. Les 2 doses seront donc espacées, éloignées, seulement d'une à 2 semaines d'intervalle contre 3 à 4 semaines habituellement. Des micropuces, des puces électroniques permettront aussi de suivre les manchots qui ont déjà reçu une injection. Selon James Todd, le directeur de la biodiversité pour l'État de Victoria, les équipes de vaccination vont directement aller chercher ces petits manchots bleus dans leur terrier, dans l'abri que l'animal a creusé, et essayer de les regrouper sur la plage. La campagne de vaccination devrait durer 1 mois. La ministre de l'Agriculture australienne dit s'attendre à de nouvelles mortalités massives d'oiseaux sauvages dans le pays.
2: Merci Thaïs pour toutes ces précisions. En Chine, le fondateur d'Evergrande a été condamné à de la prison à perpétuité. Un verdict lourd pour l'ancien promoteur immobilier. Le tribunal l'estime coupable d'une falsification continue des états financiers du groupe. Cette affaire est le symbole de la bulle immobilière qui a porté l'économie chinoise avant d'éclater. Le groupe était autrefois le principal promoteur immobilier en Chine, mais un durcissement des conditions d'accès au crédit a poussé l'entreprise au défaut de paiement en 2021. Elle a elle a fait faillite, et la crise du secteur immobilier continue de plomber l'économie chinoise encore aujourd'hui. En Indonésie, 95 000 hectares de forêts ont déjà été détruits par les flammes pour le seul mois de juillet, et les incendies vont se poursuivre. En août, la situation est donc très préoccupante sur place.
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11: 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Bonsoir, ce jeudi 20 août, notre édition de ce soir va être consacrée au festival Rockin qui commence ce week-end 22 août. On va aussi écouter les conceptrices de guide petit futé de Dordogne-Périgord, et on va écouter une passeuse de nature, Aurélie, que nous avons rencontrée dans le festival de journalisme sur couture en Garonne. Voilà, sans trop tarder, qu'est-ce que c'est Rockin, son histoire, son idée et son date de cette année 22 août, et le festival aura lieu sur les terrasses du château de Saint-Olé. Florence, présidente et fondatrice de cette association Rockin.
12: Oui, alors l'historique, c'est parti en 2020 même, puisque ça faisait 3 ans que je regardais en boucle le Rockin 1000, qui est un concept, je pense que maintenant les gens connaissent bien, qui est parti d'Italie. Le concept, c'est de mettre pour eux 1000 musiciens ensemble qui jouent tous le même morceau. Enfin, les mêmes morceaux, puisque c'est pas qu'un seul morceau. J'ai été fascinée en me disant ça doit être fantastique de faire jouer plusieurs musiciens et plusieurs chanteurs ensemble. C'est un sacré challenge.
11: Un nouveau guide de petit futé référence 1300 adresses et propose différentes idées et visites pour tous les goûts et tous les budgets dans le Périgord. Marie-Line Redouane, responsable des éditions Petit Futé Dordogne-Charente.
13: On ne peut pas référencer tout le monde, mais parce qu'on ne veut pas non plus référencer tout le monde. C'est vraiment sélectionner les adresses que l'on souhaite mettre en avant, et c'est être à la portée de tous. Donc, c'est-à-dire pour tous les budgets aussi. Hein. Par exemple, si on parle de la restauration, c'est trouver une bonne boulangerie, mais qui va faire un très bon sandwich avec du bon pain, de la bonne charcuterie. Et puis, pourquoi pas, après, un restaurant étoilé ou un restaurant bistronomique. C'est vraiment s'adresser à tous.
11: Pendant le festival de journalisme à couture sur Garonne, nous avons rencontré Aurélie Delayenne, qui se nomme passeuse de nature de ferme pédagogique au jardin de Camille. Elle invite ses stagiaires à se mettre en situation et d'entrer en contact physique, sensoriel et émotionnel avec le monde vivant qui nous entoure. Face aux enjeux environnementaux actuels, le rôle de passeur de nature devient de plus en plus crucial. Aurélie présente son métier qui allie passion, pédagogie et engagement pour l'avenir de la planète. Écoutons Aurélie Delayenne.
14: Pour moi, vraiment, tout passe par le corps, en fait. Il faut une expérience sensorielle ou une émotion. Hein. Et donc, du coup, il faut venir travailler là-dessus. Donc, alors, les plantes, pour ça, c'est assez magnifique, hein, parce qu'il y a les odeurs, les saveurs, il y a le toucher. Enfin, vraiment, on va sensibiliser chacun des 5 sens, voire un peu plus. Et puis on va se raconter des histoires, on va trouver des centres d'intérêt. Hein. Comme quand on rencontre une autre personne, on va dire, ah bah tiens, on se connaît pas, mais voilà, on essaye de trouver un centre d'intérêt commun. Et à partir de là, on fait connaissance et souvent, on est beaucoup plus ouvert et beaucoup plus tolérant. En fait, c'est un peu la même chose avec les plantes, c'est exactement pareil.
0: 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Mesdames et messieurs, bonjour à toutes, bienvenue sur les ondes de Radio Libre en Périgord. Je reçois aujourd'hui Florence et Coralie qui font partie de Rockin 24. Bonjour mesdames.
15: Bonjour.
16: Bonjour.
0: Bienvenue sur nos studios de Radio Libre en Périgord. Vous êtes aujourd'hui présente pour nous présenter la quatrième édition du Rockin 24. Est-ce que c'est bien ça?
15: Oui, oui, c'est tout à fait ça. Ça fait maintenant 4 ans que le Rockin 24 existe et on est là pour vous présenter l'édition 2026.
0: Alors, qu'est-ce que c'est et qui êtes-vous, Rockin 24? Est-ce que vous pouvez nous raconter un petit peu le pourquoi ou l'historique de ce projet?
15: Oui, alors l'historique, c'est parti en 2020 même, puisque ça faisait 3 ans que je regardais en boucle le Rockin 1000, qui est un concept, je pense que maintenant les gens connaissent bien, qui est parti d'Italie, qui est le concept, c'est de mettre pour eux 1000 musiciens ensemble qui jouent tous le même morceau. Enfin, les mêmes morceaux, puisque c'est pas qu'un seul morceau. Et j'étais fascinée en me disant ça doit être fantastique de faire jouer plusieurs musiciens et plusieurs chanteurs ensemble. C'est un sacré challenge. Et pendant 3 ans, j'en parlais autour de moi. Les gens me disaient, c'est irréalisable, tu vas pas y arriver. Alors, j'ai jamais pensé être 1000, hein, parce que après, ça, c'est, on part dans une logistique qui est plus gérable à mon niveau, en tout cas. Et donc, j'ai mis un post sur Facebook. De suite, la mayonnaise a pris et on s'est retrouvés à 50. Donc la première année, la deuxième année, on était 70. Donc on a reproduit le concept du Rockin 1000. Je suis pas à l'origine du projet, c'est des Italiens qui ont créé ce concept. Et donc on a fait ça pendant 2 ans. L'année dernière, j'ai voulu changer. J'aime pas trop la routine ou j'aime pas me laisser enfermer dans des cases. L'année dernière, on a changé le concept, c'est-à-dire qu'on a fait venir des groupes locaux. Et toujours à la campagne, parce que ce qui m'intéresse, c'est de faire bouger un petit peu nos campagnes où il n'y a pas grand-chose qui se passe. Moi, j'habite à Ménesplé et les 3 premières années se sont passées sur le stade de Ménesplé. On parlera de l'édition prochaine, du mois prochain, justement. Donc voilà, c'était allier des musiciens, des chanteurs, dans une bonne ambiance, parce que ça, c'était primordial. Il fallait qu'on ait du plaisir à se retrouver autour de la musique, autour du rock, parce que c'est mon ADN, on va dire. Et l'année dernière, donc comme je vous disais, on a changé le concept, on a fait venir des groupes. Je voulais que ça soit des groupes locaux. Ce sont des groupes locaux qui sont venus.
0: Locaux du Périgord ou même les départements à côté?
15: Alors, les 3/4 l'année dernière étaient du Périgord. Enfin, il y avait 6 groupes. Et puis de la région bordelaise, voire libournaise. Okay. Et cette année, ça sera pareil. Enfin, voilà.
0: D'accord, ok. Autour de la musique rock'n'roll?
15: Oui.
0: Sous toutes ses formes?
15: Oui, voilà.
0: D'accord.
15: Alors, on a un peu élargi. L'année dernière, on a fait un Woodstock. Donc là, c'était quand même très ciblé. Voilà, très Peace and Love et très ciblé fin des années 60 et années 70. Et là, on repart dans du rock beaucoup plus large, quoi.
0: Ok. J'ai entendu dire que vous étiez... Il y avait une dissociation ou quelque chose comme ça. Est-ce qu'il y aurait besoin de reclarifier cette histoire?
15: Ou non, je pense que, il y a eu des dissensions la deuxième année. Les musiciens qui sont partis ont créé leur groupe de leur côté. Mais disons qu'à l'origine, ça vient quand même de la base. Alors, c'est pas du tout pour me jeter des fleurs, parce que, comme je le dis, je suis pas à l'origine du concept. Mmh. J'ai repris un concept qui existait déjà en le transposant à la campagne, quoi. Voilà, c'est tout.
0: D'accord.
15: Donc, ils ont créé leur groupe, parce que moi j'avais dit stop, je veux changer un petit peu de choses. Et comme j'ai dit, j'aime pas me laisser enfermer, donc on pourra parler peut-être du projet pour l'année prochaine, on reviendra peut-être aux sources. Voilà, mais ça, okay. C'est...
16: Voilà, ce qu'il faut juste préciser, c'est que le Rockin 24 n'est pas mort.
15: Ah non, non.
16: Et il continue, et il a juste évolué avec des petites... des petits bouts de choses différentes, en fait, histoire que ce ne soit pas toujours la même histoire, justement. Mais c'est toujours présent et c'est toujours là, avec des petites surprises.
15: Et très attendu.
16: Voilà.
0: Alors,
17: j'ai une question. D'abord, comment vous faites si vous êtes 70, vous dites ?
15: Non, alors ça, c'était les deux premières années.
17: Hein. Ah, pardon.
15: Voilà, là, ce sont des groupes qui se succèdent. Bah, on va peut-être passer à ce qui va se passer le mois prochain pour expliquer.
17: Dites-nous tout, Florence.
15: Voilà. Donc, pour la première fois, on va changer de lieu. On reste à la campagne, mais les trois premières années sont passées dans ma commune, à Ménesplé. Là, on change tout simplement parce que ben, le Rookin 24, le nom est synonyme de... Les gens qui ont assisté aux trois premiers savent que c'est quelque chose qui tient la route. On met des moyens professionnels au niveau du son, de la lumière, des scènes aussi. On offre vraiment un spectacle au public qui est digne des plus grands. Moi, ce que je voulais, c'est que les gens n'aient pas à aller sur Bordeaux ou sur même Périgueux pour voir quelque chose qui tienne la route. Et ça, les gens l'ont très vite compris et donc ils attendent chaque année le Rookin 24. Ma commune, par exemple, Ménesplé, est très déçue que on le refasse pas cette année sur le stade. Et donc il y a une commune qui a dit nous ça nous intéresse pour 2026. C'est la commune de Saint-Aulé-Puy-Mangou. Et qui nous a dit mais nous on peut être même partenaire du Rookin 24, ça nous intéresse. Voilà, et ils ont mis à disposition un lieu qui est absolument fabuleux, qui est, on va jouer sur les terrasses d'un château.
17: Joli cadre.
15: Oui, un cadre qui est magnifique et qu'on va, je pense qu'on a prévu au niveau des lumières de faire un jeu de lumière sur le château qui normalement devrait bien rendre. Et voilà, donc pour la première année, je suis épaulée, on va dire, au niveau de l'organisation par une municipalité, ce qui n'est pas rien.
17: Du coup, ça va être plutôt un soutien logistique ?
15: Oui, c'est un soutien logistique, oui. Un soutien logistique au niveau du personnel, enfin des agents qui peuvent mettre à notre disposition, ouais, du lieu et voilà quoi, en gros voilà les parkings, les tout ça c'est plus à nous en occuper. C'est eux qui prennent ça en charge, donc c'est quand même un énorme point technique qui a plus à gérer. Et voilà, alors cette année on refait venir des groupes. Il y aura donc 6 groupes, 3 de Dordogne, 3 de la région bordelaise, voire libournaise, puisqu'il y a un groupe de Libourne. Alors pour vous ça peut paraître loin, mais nous c'est quand même très proche. Saint-Aulé-Libourne, il y a même pas 30 kilomètres, hein, okay. Donc on reste dans notre périmètre. Au niveau de la Dordogne, on a un groupe, par contre, j'oublie toujours d'où ils y arrivent, mais qui est à l'opposé de la Dordogne. Je sais pas si c'est pas Miac, Doboroche ou quelque chose comme ça, enfin loin, mais qui est de Dordogne. Donc il y aura ces 6 groupes. On a le même parrain qu'on a eu la seconde année, donc qui est Farid Medjan. Farid Medjan, c'est un des anciens batteurs du groupe Trust. Bon, alors si son nom ne dit pas forcément, le groupe Trust, tout le monde connaît. Et pour un concert rock, où on met le rock en avant, on ne pouvait pas trouver un meilleur parrain.
17: Ah,
15: donc il était venu la seconde année, il a dit banco, moi, c'était super bien, je remets ça. Alors la particularité cette année, c'est que moi je ne veux pas qu'il y ait d'intermède entre les groupes. Donc ce qu'on va faire, on a 2 scènes.
17: Okay.
15: On a prévu 2 scènes, donc 2 sonos, 2 éclairages, en fait tout est doublé pour que quand un groupe finit sur une scène, le public n'aura juste qu'à pivoter pour hop, voir le second groupe qui se produira sur l'autre scène. Donc ça c'est l'originalité de cette année, ces 2 scènes et ces groupes qui vont se succéder sans temps mort. Ce que j'ai oublié de dire, c'est que si Coralie est là, c'est que Coralie, elle nous suit depuis le début au niveau des chanteurs.
17: Suivre dans quel sens ?
15: C'est que Coralie est notre coach chant. Alors c'est pas, elle est pas là pour nous apprendre à chanter, elle est là pour nous coordonner, Coralie, vas-y, définis ton rôle puisque tu
16: coach chant. Oui, comme tu dis, définir les rôles, essayer de coordonner une équipe, essayer de garder une bonne énergie, une bonne ambiance malgré le travail qu'il faut fournir, c'est pas évident. Parce que ce qu'a pas dit Florence, c'est que quand même le Rockin' 1000 s'adresse beaucoup à des professionnels. Ils sont quand même au départ, sur une liste. On envoie des tracks pour que les gens les enregistrent, savoir si c'est bon, si c'est pas bon. Là, Florence, elle a ouvert à tous, que ce soit même la première année, que ce soit à des batteurs débutants, des chanteurs débutants. Donc c'est vrai que coordonner des gens qui n'ont pas le même niveau, qui n'ont pas le même âge, qui ne viennent pas des mêmes endroits, des mêmes cultures, c'est pas toujours évident, parce qu'il y en a qui ne sont pas rock aussi dans les chanteurs, à qui ils aiment ça, mais la culture rock, ça s'apprend aussi, la façon de chanter, on chante pas de la même façon du folk ou de la rock music, on va dire. Donc c'est ça que j'essaye de faire, de manière à ce que ça soit assez cohérent, que ça soit, j'espère, convivial et dans une ambiance... qui est quand même énergique, celle du rock, hein. C'est évident. Est-ce qu'on y arrive ? J'espère. J'espère que le résultat sera...
15: Oui, on y est arrivé jusqu'à maintenant.
16: Voilà. En tout cas, ce que moi je peux constater, c'est qu'au bout de 4 ans, il y a des progrès énormes de l'équipe, de chacun et de l'équipe. Donc voilà, j'ai envie de dire, rejoignez-nous si Florence parle de son prochain Rockin de l'année prochaine, parce que dans sa tête, elle a toujours une année d'avance, mais rejoignez-nous, même si vous n'osez pas, même si vous êtes débutant... Voilà, c'est la différence, c'est que c'est ouvert à tous. On fera pas de sélection. La sélection, elle est pour moi sur la bonne humeur et la bonne foi. Voilà. Par contre, c'est mon veto aussi. Effectivement, ça marche pas à ce niveau-là. On prend pas. Mais ouais, celui qui a envie, qui vienne, au contraire.
17: Vous avez quelque chose à dire, Florence ?
15: Non, mais je pense qu'elle a bien résumé. Qu'elle a bien résumé. Et Coralie, pour nous, dans la mesure où les groupes qui viennent cette année, qui sont venus l'année dernière, et même les deux premières éditions, les musiciens ont quand même tu as dit débutant, il faut quand même
17: un niveau minimum,
15: on va dire. Quelqu'un qui n'a jamais touché un instrument.
16: Alors, on appelle ça primo-débutant hein, dans les classes. Donc, je parle de débutant. C'est quelqu'un qui, effectivement, sait faire un pumchak à la batterie ou trois accords de guitare.
15: Mais il y avait quand même un petit niveau de départ chez les musiciens qu'il n'y avait absolument pas chez les chanteurs. C'est-à-dire que tout le monde chante. Je pense que vous chantez. On chante sous la douche, on chante dans la voiture. Mais quand on se retrouve à plusieurs et qu'il faut tous démarrer en même temps, être dans la bonne tonalité, essayer quand même de chanter juste parce que c'est quand même un minimum. Là, c'est plus du tout pareil. Et au niveau du chant, le niveau de base, on l'avait pas. Et grâce à Coralie, je pense que là maintenant, pour la quatrième année, on est beaucoup plus à l'aise. Déjà, on est à l'aise sur scène parce qu'on n'avait jamais fait de scène non plus. Alors, ce que je vous ai dit, c'est qu'il y a 6 groupes effectivement de musiciens, de groupes qui sont déjà formés, qui existent par eux-mêmes, mais il y a aussi les anciens du Rockin 24, chant. Alors, bon, petit effectif, hein, on sera une dizaine sur scène.
17: C'est pas si petit quand même.
15: Par rapport à ce qu'on a été ici, c'est bien sûr que... Non, oui, alors le challenge, il est aussi grand, ouais. Important, c'est-à-dire qu'il est même plus important, parce que quand on est 40 chanteurs, s'il y en a un qui n'est pas très juste ou qui part pas au bon moment... C'est noyé dans le groupe, on ne le remarque pas. Par contre, quand on est 10, là, on ne peut pas se permettre le moindre truc, parce que ça se voit et surtout, ça s'entend. Donc, voilà, et c'est pour ça que le rôle de Coralie, il est crucial. Et puis, je voudrais rajouter, alors, on n'est peut-être pas là pour se lancer des fleurs, mais je voulais rajouter que, justement, pour nous, Coralie, elle a été super importante, parce que elle a une façon d'enseigner ou de nous faire passer les choses qui ne nous braque pas. D'accord. Voilà. Et on n'est pas là à passer des auditions. On vient en répétition avec plaisir. Plaisir de la retrouver, de nous re-retrouver. Mm-hmm. Et sans ça, si c'est l'embauche le lundi chez Renault à la chaîne, ça ne m'intéresse pas. Ou qu'il y ait des petits clans, ça ne m'intéresse pas non plus. Il faut vraiment qu'on forme une famille et que coordonnée par la musique, quoi, en gros.
16: Voilà. La musique nous porte, oui. Mm. C'est ça, c'est le maître mot. Et c'est vrai que c'est très important. Après, je vous dis, le dimanche soir, quand on finit de répéter, on est lessivé et tout le monde... Mais c'est bon signe. On est bien naze, on a bien bossé, on a bien transpiré. C'est ça, le rock aussi. Donc ouais, c'est vraiment une bonne expérience. C'est super. Moi, je re-signe.
17: Ce sont des séances hebdomadaires ? Intervenez quand
16: même. Bimensuel.
17: Ouais, voilà. Tous les 15 jours à peu près, quoi.
15: Tant qu'on y est, je vais en profiter pour remercier le centre hospitalier de Vauclair, qui, une fois de plus, nous a ouvert ses portes. Donc, on répète.
17: Ah ouais?
15: Oui. On répète, ils ont une super salle qu'ils mettent à notre disposition pour les répétitions. Et, merci à eux, parce que il faut pouvoir avoir le matériel. Il y a une sono dans cette salle qui nous permet de répéter correctement. Et voilà, donc on se retrouve deux fois par mois pour répéter à Vauclair.
16: Et c'est vrai que c'est une salle de théâtre, à la fois de cinéma, de théâtre, il y a la scène, il y a vraiment tout pour travailler aussi dans des conditions scéniques idéales, en fait. Mmh. On n'est pas juste dans une salle des fêtes, donc c'est vraiment super, ouais. Merci.
17: Vauclair, c'est à côté de Ménesplé, c'est ça?
15: Ben, c'est à côté de Montpont, ça fait partie de Montpont, qui est la commune qui est à 3 km de Ménesplé.
17: D'accord. Voilà. Du coup, ça va commencer comment, comment ou quand cette édition, cette quatrième édition? C'est le 23 août, c'est ça?
15: 22 août, le samedi 22 août à Saint-Olé, 24-410, voilà. Et alors la position plus de Saint-Olé, elle est assez stratégique parce qu'elle est à côté de la Charente, elle est à côté de la Gironde, enfin elle a une frontière avec la Charente, avec la Gironde, et évidemment, bon, elle est en Dordogne, donc on va déborder un peu au niveau du public, voilà. Et la commune, visiblement, attend beaucoup de monde. Donc ça va être encore une fois, on va... Le Rockin' 24 rassemble, c'est-à-dire que les trois premières éditions, on a eu du monde, voire beaucoup de monde, hein, puisqu'on est monté jusqu'à 1800 personnes. Donc,
17: ah ouais, c'est une belle édition.
15: En campagne, voilà, avec pas une publicité démentielle non plus, on fait avec nos moyens.
17: Sur un soir en plus? Enfin, sur une journée?
15: Oui, voilà.
17: Ah ouais, ça pète, hein.
15: C'est, alors, comment ça va se dérouler? On va ouvrir le château, enfin l'esplanade du château à 16h. Okay. De 16 à 18, Farid va faire une initiation batterie pour les plus jeunes ou même enfin n'importe qui veut prendre des baguettes et essayer de
17: s'initier un peu.
15: Et s'initier, ouais. Avec Farid Medjan, donc c'est pas le pire des professeurs qu'on peut trouver.
16: C'est une occasion rare en plus.
15: Voilà, occasion rare. Ouais. Et il y aura bien sûr des dédicaces, des photos, les gens pourront en profiter. Et à 18h, on commence les concerts qui vont se succéder. Donc comme je vous disais, d'une scène à l'autre, ouais. Voilà. Et évidemment qu'on a des stands de restauration, on a buvette, on a des stands de merch, on a notre propre ballet t-shirt. Enfin,
17: que vous portez actuellement.
15: Voilà.
16: Je veux dire, entre deux scènes, il faut aller boire un coup quand même.
15: Oui.
16: C'est important.
17: Avec modération.
16: Déshydratation.
15: Avec modération, bien sûr. Oui. Alors la particularité par rapport à Ménesplé, où on jouait sur un stade où il n'y avait pas d'ombre et où il a fait très très chaud l'année dernière, puisque l'année dernière, on n'avait pas fait juste la soirée, on avait commencé aussi en milieu d'après-midi. Et là, il y a de l'ombre. C'est-à-dire que les gens pourront se restaurer à l'ombre, tout en voyant d'ailleurs le concert, parce que ce n'est pas non plus immense, ce n'est pas un stade, hein, c'est plus restreint. Et voilà. Donc, en gros, voilà.
16: Un petit peu plus intime que sur un stade, c'est ça qui voilà, est joli ça. Aussi. Ouais. Le cadre est joli, il y a une belle vue et plus intimiste.
17: D'accord. Du coup, ça commence à 18h, les concerts?
15: Les concerts commencent à 18h et le lieu ouvre à 16h.
17: Ok. Vous avez une jauge limite?
15: Alors, oui, on a une jauge limite. Pour l'instant, bon, on attend... la jauge, là, pour l'instant, elle est à 900 personnes.
17: Vous avez déjà vendu des préventes?
15: Oui.
17: Ou ça sera uniquement sur place?
15: Non, c'est sur place et en ligne. Donc, sur Hello Asso, il suffit de taper Hello Asso, Rockin' 24 Dordogne, et on tombe sur le site, on peut prendre son billet à l'avance. Et sur place, bien évidemment, le prix, on reste dans le très abordable, parce que le but aussi, c'est que tout le monde puisse participer. C'est 10 euros l'entrée, et c'est gratuit au moins de 15 ans. Donc, pas 12, mais 15, ce qu'on me reproche en me disant « tu pourrais mettre moins ». Mais bon, non, j'estime que... Enfin, moi, mon plaisir, c'est de participer, bien évidemment, mais c'est aussi de faire plaisir au public. Je sais qu'il y a, dans nos coins, en tout cas, il y a une attente, il n'y a pas grand-chose à part des lotos. Ah ben oui, ça, des lotos, il y en a sans arrêt. Mais au niveau un peu culturel et au niveau musical, il n'y a pas grand-chose. Donc, quand il y a un événement de cette ampleur, parce que maintenant, on peut le dire, hein, on a fait nos preuves et on continue à les faire, les gens viennent. Et le but, ce n'est pas de les assassiner à l'entrée ou de mettre un prix trop haut. Non, l'intérêt, c'est que tout le monde puisse venir et profiter.
17: Vous êtes inclusif?
15: Oui, totalement. Et évidemment, comme chaque année, on met l'accent sur l'accès au PMR. Parce que bon, alors ça, j'ai été hyper sensibilisée à ça de par la profession que j'avais avant.
17: Vous pouvez juste nous rappeler, ça veut dire quoi PMR?
12: Personne à mobilité réduite.
17: Merci.
12: Voilà, et puis tout handicap, c'est pas que la mobilité, c'est restrictif d'ailleurs, PMR. Hein. J'aurais dû dire handicapé, quel que soit le handicap, bienvenu. Et voilà, donc là, justement, en plus, là, il y aura de l'ombre, il y a un WC qui est adapté pour les PMR. Voilà, on a essayé de... Enfin bon, les toilettes, elles sont, c'est la mairie, hein, donc c'est hyper important. Au niveau sécurité, ben, il y aura la sécurité civile. Enfin bon, voilà, on organise, on fait pas ça juste, on n'arrive pas, on dit pas tiens, on va faire un concert. Non, il y a un an de préparation derrière. Et on aura des éthylotests pour les gens qui doivent repartir. Voilà, il suffit qu'ils le demandent à l'accueil. On a des bouchons d'oreilles pour protéger les plus sensibles, les plus petits. On offre une organisation de concerts professionnels alors qu'on est tous des amateurs et on reste à la campagne.
17: Et comment elle est mise à votre disposition? Vous disiez que vous aviez du matériel professionnel, genre les scènes.
12: Oui, oui. Donc
17: comment vous avez fait alors?
12: Ah d'accord, ok. Ça, on passe par des prestataires, hein, on loue les scènes. Et là, cette année, la particularité, c'est qu'on va avoir une sonorisation et un éclairage de folie. Okay. D'une énorme boîte de Bordeaux qui sonorise les plus grands. Enfin, voilà, on sera peut-être le premier petit événement pour lequel elle va participer. Donc, je pense que là, les gens vont en prendre plein les oreilles au bon sens du terme. C'est pas que ça va être fracassant, mais et au niveau de l'éclairage aussi. Voilà, donc ça a un coût, forcément. Hein. Ça revient cher.
17: Bien sûr.
12: Mais donc venez nombreux, hein, parce qu'il faut qu'on puisse continuer une cinquième édition. Voilà. Et puis on commence à avoir maintenant notre propre matériel aussi, puisque ben, à chaque fois, chaque année, on rajoute des petites choses pour que en décoration.
17: Vous réinvestissez.
12: On réinvestit.
17: Ouais, ouais. Parce que vous êtes une association.
12: Oui, association loi 1901, Rouquin 24 Dordogne.
17: Est-ce que vous cherchez des bénévoles pour cet événement ou des adhérents?
12: Oui, alors bien sûr. Alors on va en avoir quelques-uns par la mairie, hein, ouais. Voilà. Mais les bénévoles, c'est toujours là où ça coince un peu. Et forcément, oui. Alors, s'il y a des personnes qui sont intéressées, il y a un mail qui est contact@rockin24.fr. Voilà, contact@rockin24.fr. Rocking, R-O-C-K-I-N.
17: D'accord.
12: Il n'y a ni d'apostrophe, ni de G, ni de rien du tout, et le 24 est collé. Voilà.
17: Ok. Vous êtes une grosse équipe alors dans cette formation du Rocking Vaca, une dizaine, vous disiez, c'est ça?
12: Alors les chanteurs. Les chanteurs, oui.
17: Ok.
12: Au niveau de l'association, non, on est une association avec un bureau normal, voilà, mais.
17: En termes d'adhérents, vous n'avez pas forcément beaucoup de monde, c'est ça?
12: On en a zéro, mais ça, c'est un choix.
17: C'est un choix, d'accord.
12: C'est un choix.
17: Okay.
12: Je n'ai pas d'adhérents. Il y a une participation, ceux qui veulent participent, mais il n'y a pas d'adhérents.
17: D'accord, ok. Ouais. Ça évite les débats peut-être trop longs sur les choix.
12: Ça évite les problèmes, les débats, les réunionites.
18: Oui,
12: les,
18: réunionites.
12: Comment?
18: Oui, ça coupe court.
12: Ouais, voilà. Et, alors, ça peut paraître très. Rigide, on va dire, ou très, je me fais souvent traiter de dictatrice ou
17: c'est fort quand même.
12: Oui, avec surtout l'autre association, mais où là il y a des adhérents. Mais c'est un choix là aussi. Moi, quand j'ai un objectif, je vise l'objectif. Et tout ce qui vient parasiter ou je vois que de toute façon ça ne va mener à rien et on perd du temps, j'écarte.
17: Ok, j'entends.
12: Et ça fonctionne, puisque visiblement, voilà. Honnêtement, la première année, quand on a commencé en 2023, je n'avais aucun plan en me disant, bon, l'année prochaine, on va faire. Le but, ce n'est pas de devenir riche et célèbre, hein, c'est de se faire plaisir, d'essayer de rentabiliser au maximum pour pouvoir justement refaire une année supplémentaire. Mais voilà, quoi.
18: Après, si on en devient riche et célèbre, moi, honnêtement, je n'ai rien contre.
12: Honnêtement, moi, ça ne m'intéresse pas.
18: On en rediscute dans l'association.
12: Oui. Mais parce qu'après, ça change, on change de paradigme. On ne peut plus jouer se limiter à la campagne dans des petits endroits et tout. Voilà, c'est.
15: Enfin voilà, mais de toute façon, Coralie, elle est déjà célèbre.
16: Oh, donc, oui, bien sûr. Voilà. Dans mon hameau.
17: Je vais avoir une dernière question. Imaginez que je ne souhaite pas forcément venir à votre événement. Essayez de me convaincre en 2 minutes.
15: Bah, si vous, alors, il faut aimer le rock. Si vous êtes rap, si vous êtes reggae, si vous êtes
17: techno.
15: Techno, voilà, ça venez pas, franchement, bon. Parce que vous allez vous embêter.
17: Ça peut pas être une bonne initiation.
16: Eh ben, oui et non. Si je voulais convaincre, moi je suis pas du tout une métalleuse à la base, honnêtement. D'accord. Mais j'aime des morceaux. J'aime certains groupes, mais bon, des groupes qui ont un certain âge, Maiden, voilà. Et je suis allée au Hellfest pour la première fois parce que tout le monde m'a dit arrête, tu vas changer d'avis. Écoute, là pour le coup, j'ai pris la claque de ma vie.
17: C'est vrai.
16: Au niveau orga, au niveau les gens sont extraordinaires. Bon, je savais que les métalleux étaient extraordinaires, mais à ce point-là, franchement, waouh, ça se raconte pas, ça se vit. Donc, en fait, même si moi, je n'étais pas fan de ce genre de musique, et je me suis dit, waouh, je vais mettre les bouchons, ça va être insupportable. Eh bien, non seulement j'ai trouvé autre chose qui m'a convaincue, mais maintenant, oh là là, que mon mari ne m'entende pas surtout, mais j'écoute en douce de la musique métal parce que j'ai été convaincue par tout ce qu'il y a autour, en fait. Donc, la musique, c'est aussi ce qu'on véhicule, et même si on n'aime pas un style, il y a une énergie, il y a quelque chose qui fait qu'on peut être convaincu par des gens. Et ça, c'est ça, je trouve, le plus beau. Et on passe tellement à côté, souvent, avec...
17: Avec nos préjugés, peut-être.
16: Avec nos préjugés, ou nos discours, nos sinos-là. Ben ouais, il faut venir. Faut venir, faut tester.
15: Bah, bravo ensuite, Coralie, parce que moi j'ai mal vendu, mais bon, voilà, je dis après, voilà, mais à partir du moment où vous écoutez de la musique c'est la musique. Je veux dire, il faut arrêter de mettre vraiment dans des cases. Il y a pas le classique, il y a de la musique, et quand on aime la musique, on est en principe, il faut s'ouvrir à tous les styles. Et puis là, alors. Moi, je ne vais pas trop essayer de convaincre sur la musique, mais si vous avez envie de passer un bon moment convivial, où les gens viennent là pour s'amuser, où ils repartent avec des étoiles dans les yeux, il faut venir.
17: Est-ce qu'il y aura des points d'eau ?
15: Oui.
17: Qui fera peut-être chaud ?
15: Oui, oui, oui.
17: Ou gratuite ?
15: Oui, super. Gratuit, et il y aura des bouteilles à vendre, mais il y aura des...
17: Ok.
15: Oui, oui.
17: Merci beaucoup, mesdames. Est-ce que vous avez un dernier message ou un...
15: Oui, moi j'ai un dernier message.
17: Ah,
15: donc, on fait cette 4e édition, je rappelle, Saint-Olé, 24-410, avec des groupes qui vont se succéder. J'aurais pu donner le nom des groupes. Il y a le groupe Cerf, qui est de Dordogne. Il y a le groupe Dérive, qui est dans la région libournaise. Il y a le groupe PHB, qui est sur Bordeaux. Le groupe qui est semi-pro, ils sont le groupe Play the Others, et qui a un double groupe qui va, enfin ils ont deux groupes et ils vont faire un set un peu plus long que les autres. Il y a le groupe Badge, qui est un tribute de Eric Clapton. Qui c'est que j'oublie, il y a un trio Herbert, trio. Donc ça, ce sont les groupes qui seront présents. Et puis particularité, parce que justement ils n'ont absolument pas d'audience en Dordogne, mais je pense que c'est pareil ailleurs, les trois quarts vont faire des compositions. Et des groupes de composition qui ont un accès, qui peuvent jouer sur scène devant du public. Les organisateurs prennent pas le risque, parce que si c'est pas connu, alors les tributes, ça marche très bien parce que tout le monde connaît Queen, connaît
17: donc Balavoine.
15: Oui, mais là c'est pas et voilà, mais au niveau composition, moi je voulais aussi cette année donner la part belle à ces personnes, à ces groupes là.
17: Au petit groupe.
15: Je finis juste en parlant de la prochaine, mais j'espère que vous nous ferez le plaisir de nous réinviter.
17: Évidemment.
15: Mais pour l'année prochaine. L'année prochaine, donc on a fait deux années, là, les deux dernières. Enfin, il y a eu deux premières années, Rockin' 24, formation au Rockin' 1000, entre guillemets, avec plusieurs musiciens, plusieurs chanteurs qui jouent les mêmes choses. Deux années avec des groupes qui se succèdent. Et l'année prochaine, on repart sur mes premières années. Amour, on va dire, sur le concept du Rockin' 1000, donc reformation de musiciens par pupitre et reformation de chanteurs. Et donc, ben, je lance un appel, hein, si des musiciens sont intéressés, ou des chanteurs, enfin, des musiciens et des chanteurs, qu'ils envoient un petit message, soit sur notre page Facebook, Rockin' 24 officiel, soit via toujours la même chose, le mail contact@rockin24.fr. Voilà, donc, au niveau sonore, comme je vous ai dit, son et lumière moyen professionnel, fait par des professionnels. Et on a, comme les trois premières éditions, aussi tout l'événement sera capté par drone, vidéo, caméra, et ensuite projeté sur la chaîne YouTube. Et c'est une boîte de production de Bordeaux, Mediacore 33, qui interviendra donc.
17: Merci Florence et Coralie d'être venues dans nos studios.
15: Merci à vous.
16: Merci beaucoup.
17: Avec plaisir.
16: À bientôt.
17: Et bonne édition.
15: Merci beaucoup. On vous attend nombreux.
17: Ouais, je suis chaud.

0: Bonjour, Marilyn, responsable d'édition Petit Futé Dordogne et Charente.
1: Bonjour, Cilia Cézeral, auteure du guide du Petit Futé, édition 2026-2027 pour la Dordogne.
2: Petit Futé, nos auditeurs, j'espère qu'ils connaissent, parce que ça existe depuis quelques années déjà, n'est-ce pas Marilyn?
0: Oui, 50 ans maintenant, 50 ans cette année, puisque ça a été créé par Jean-Paul Labourdette et Dominique Ozias en 1976, donc 50 ans cette année.
2: Vous avez réussi à garder votre indépendance.
0: Oui, tout à fait, le Petit Futé aujourd'hui est encore indépendant, hein. Toujours Jean-Paul Labourdette à la tête de l'entreprise, et puis Louis Ozias qui a repris la direction derrière son papa, maintenant depuis 2023, qui est à la direction générale du Petit Futé. Voilà, donc on est encore libre et c'est une aventure complètement humaine.
2: Et Petit Futé parle pas que de Dordogne. Aujourd'hui, on se réunit pour parler de catalogue concernant Dordogne-Périgord. Mais est-ce que vous pouvez décrire aujourd'hui quelle est l'image de Petit Futé?
0: Alors, le Petit Futé, c'est plus de 850 guides qui sont sortis, qui sortent encore. 192 pays sur 195 que l'on couvre. Le Petit Futé, c'est effectivement, c'est connu, reconnu, c'est un capital sympathie important. Et puis, surtout, ce qu'il faut signifier, ce sont des auteurs qui travaillent sur le terrain, qui font vraiment un travail d'enquête, de test, d'adresse. Et donc, c'est comme ça, en fait, que nous choisissons les adresses que nous référençons.
2: Qu'est-ce que ça signifie être un auteur, une auteure sur le terrain?
1: Ça signifie arpenter les routes de la Dordogne et découvrir de nouvelles adresses, que ce soit culinaire ou des activités, etc. De tester certains établissements et d'écrire, de mettre à jour des fiches, d'en écrire des nouvelles, de trouver les mots pour donner envie aux consommateurs d'y aller et, entre guillemets, de faire la meilleure recommandation possible.
2: Petite chose qui vous a en touché et que vous voulez partager avec les lecteurs de catalogue?
0: Faire découvrir des petites pépites aussi.
1: Ça, faire découvrir des pépites, donner nos coups de cœur aussi, ça va avec. Et puis faire découvrir un maximum de choses. On ne peut pas, comme Marilyn le disait précédemment, on ne peut pas faire découvrir toute la région parce que c'est un travail assez colossal. Mais en tout cas, on essaye d'y mettre tout notre cœur pour rédiger les fiches du mieux possible et donner le plus envie possible aux consommateurs et aux lecteurs, en tout cas, de découvrir le département qu'est la Dordogne.
0: Et puis, c'est surtout aussi, comme disait Cilia, on ne peut pas référencer tout le monde, mais parce qu'on ne veut pas non plus référencer tout le monde. C'est vraiment sélectionner les adresses que l'on souhaite mettre en avant et c'est être à la portée de tous. Donc, c'est-à-dire pour tous les budgets aussi. Hein. Par exemple, si on parle de la restauration, c'est trouver une bonne boulangerie, mais qui va faire un très bon sandwich avec du bon pain, de la bonne charcuterie. Et puis, pourquoi pas, après, un restaurant étoilé ou un restaurant bistronomique, c'est vraiment s'adresser à tous.
2: C'est vraiment choix de vous, les auteurs, concepteurs de ce guide. Il n'y a pas de contribution financière pour ceux qui sont cités dans le guide.
0: Non, tout à fait. Hein. Au départ, en fait, le référencement est gratuit. Donc, comme je vous disais, c'est pour ça qu'on se donne le droit de référencer ou pas une adresse. On essaye de, comme on disait aussi tout à l'heure, de s'adresser à tout le monde et puis de trouver des petites pépites, des adresses qui se différencient les unes des autres, parce que c'est ça aussi qui est important. Aujourd'hui, le voyageur d'un jour, de plusieurs jours, d'un mois, ce qu'il veut, c'est vivre une expérience. Donc, c'est ça qui est important. C'est vraiment aller chercher des adresses où on va vivre des expériences, où on est bien accueilli, où on se sent bien.
2: Et le guide 2026-2027, parce que toujours vous êtes un petit peu en avance, qu'est-ce qu'il propose? Parce qu'il y a les adresses qui restent, mais il y a aussi les nouveautés.
1: Oui, il y a eu des nouveautés.

0: avec Marilyn, du coup, parce que c'est quand même la responsable d'édition, donc après validation, mais de se dire je vais l'intégrer parce qu'il vaut le coup d'être vu, d'être lu, d'être découvert, d'être testé aussi par les lecteurs. Et je trouve que ça, c'est très important, du coup.
1: Pour vous ?
2: Oui, il y a aussi, par exemple, les balades guidées de Camille, une guide conférencière voilà, qui connaît très, très bien son travail, qui connaît très bien notre département. Et surtout, ce que je trouve très agréable, c'est qu'elle... souvent, en fait, quand on va en visite guidée, on a un peu peur de trop d'informations, etc. Et elle va amener les choses d'une façon où, en fait, ça reste très agréable et on a envie d'en savoir plus. Elle est pleine de petites anecdotes. Donc ça, c'est super. Par exemple, je pense à Périgueux aussi, un nouveau restaurant qu'on a découvert. C'est le 212, la brasserie 212. Je trouve que c'est pareil, c'est une adresse, on est super bien accueillis, c'est très bon, c'est une proposition quand même qui se différencie des autres. Après, on va avoir complètement autre chose, les jardins littéraires de sculpture à Bissé-Borne. Moi, j'ai découvert ça au début de l'édition, donc juillet de l'année dernière. On fait référence à Rimbaud. Enfin, c'est un jardin qui est vraiment superbe, en fait, et très peu connu. Donc, du coup, peu de visiteurs et du coup ça reste un peu confidentiel, donc ça c'est génial.
1: Pour nos auditeurs, il reste maintenant à aller chercher votre nouvelle édition, oui. Mais il y a aussi les autres supports, site, oui. Internet, réseaux sociaux.
2: Exactement, donc évidemment le guide qui est à retrouver entre autres dans les librairies, sur la Fnac.com aussi, et puis après on a notre site internet avec tout notre contenu en accès libre, hein, et gratuit pour les internautes, et les réseaux sociaux, Facebook, Petit Futé Périgord, donc surtout, il ne faut pas hésiter à nous suivre. Même chose sur Instagram, et là où je relaie toutes les bonnes adresses que l'on va visiter.
1: Et les articles avec les photos, vidéos et tout ça, n'est-ce
0: exactement,
1: pas ?
0: Exactement, exactement. Il faut la suivre sur Instagram parce que tous les jours, elle met quand même plein de petites pépites, au-delà que ce soit en publication. Elle en met aussi beaucoup en story, donc ça dure 24 heures. C'est bien d'être abonné pour ne pas louper ces petites pépites-là qui sont des fois très éphémères, ces deux passages. Elle fait des publications, mais les stories sont très, très sympas aussi.
1: Merci. Et bonne continuation. Merci. Parce que ça représente aussi, nous avons oublié de dire, plusieurs kilomètres de placement, plusieurs heures de rencontres, oui. D'échanges. Et c'est énorme.
2: Et c'est ça qui est très enrichissant aussi, hein, c'est de rencontrer toutes ces personnes, les parcours différents. Qu'est-ce qui anime aujourd'hui les gens, en fait, dans ce qu'ils proposent, leur ADN, etc. Donc oui, ça représente à peu près un peu plus de 24 000 kilomètres sur la dernière édition.
0: Et puis la Dordogne est un très grand département, donc ça va vite.
2: C'est ça.
1: Merci.
2: Merci.
0: Merci à vous.
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4: C'est pas fermenté, c'est de la carotte sauvage et de l'ortie infusée à froid dans de l'eau.
5: D'accord. Ouais. C'était très bien votre atelier.
4: Merci.
5: Voilà, je fais souvent des veloutés d'ortie, moi.
4: Ouais.
5: Régulièrement, c'est facile.
4: C'est facile.
5: Bah oui, c'est terre, facile. On plonge les orties et puis on mixe et puis voilà.
4: Bah voilà.
6: Bonjour, moi je m'appelle Aurélie, je suis passeur de nature, j'habite à Saint-Sève, du coup à côté de la Réole. On a un jardin pédagogique de 2,5 hectares. Mon objectif, c'est d'emmener les gens dans la nature un peu sauvage et de changer d'œil, changer de regard, entre autres sur les plantes sauvages qui peuvent se manger.
1: Comment vous êtes devenue passeuse de la nature ?
6: À la base, j'étais scientifique, j'ai travaillé en recherche pharmaceutique. Et puis, je me suis dit qu'en fait, on commençait à avoir fait le tour de la question sur plein de sujets, qu'on savait plein de choses, mais qu'il nous manquait un petit peu de pratique, en fait. Enfin, qu'il manquait un passage à l'acte, un truc un peu sensoriel. Et donc, du coup, je me suis dit que ma place était là et que, voilà, l'idée, c'était, OK, on sait plein de choses, et maintenant, qu'est-ce qu'on fait ? Eh ben, on va dans la nature, on apprend à la découvrir, on apprend à la trouver belle et intéressante. Et donc, du coup, on change de point de vue et on change notre comportement, en fait. Et c'est ça l'objectif ultime, en fait. Et voilà, et du coup, on a acheté un petit bout de terrain, une ferme, je me suis formée et j'ai surtout beaucoup appris sur le terrain.
1: Et maintenant, vous organisez les ateliers, les conférences, les rencontres, comme aujourd'hui, pendant ce festival. Comment parler de ces choses qui ne sont pas simples, de façon ludique, accessible, et finalement, comment changer aussi les habitudes ?
6: Ah ouais, ben pour moi, vraiment, tout passe par le corps, en fait. Il faut une expérience sensorielle ou une émotion. Et donc, du coup, il faut venir travailler là-dessus. Donc, alors, les plantes, pour ça, c'est assez magnifique, hein, parce qu'il y a les odeurs, les saveurs, il y a le toucher. Enfin, vraiment, on va sensibiliser chacun des cinq sens, voire un peu plus. Et puis, on va

0: raconter des histoires, on va trouver des centres d'intérêt, comme quand on rencontre une autre personne, on va dire, ah bah tiens, on se connaît pas, mais voilà, on essaye de trouver un centre d'intérêt commun, et à partir de là, on fait connaissance, et souvent, on est beaucoup plus ouvert et beaucoup plus tolérant. En fait, c'est un peu la même chose avec les plantes, c'est exactement pareil.
1: Aujourd'hui, en vous écoutant, tout paraissait simple. On dirait, voilà, c'est facile, mais en réalité, est-ce que c'est vraiment ça ?
0: En vrai, c'est facile, mais c'est très grand, c'est très complexe. Donc du coup, en fait, je pense que vraiment que c'est facile, mais il faut commencer humblement, une plante, deux plantes. Une plante qu'on sait reconnaître hyper facilement, donc je choisis toujours des plantes de base, des plantes de référence, mais il faut le faire vraiment. Enfin, je dis toujours, l'ortie, tout le monde sait que ça se mange, mais qui le fait vraiment au quotidien, régulièrement ? D'un seul coup, beaucoup moins de monde. Et donc du coup, pourquoi ? Juste souvent parce qu'il manque un petit déclic, un geste, une peur, quelque chose à faire tomber. Et ben donc on prend une plante et on va jusqu'au bout avec elle, juste celle-là. Et puis après, on voit celle d'à côté et on fait pareil. Et petit à petit, franchement, voilà. Je pense vraiment, je fais des formations sur un an, je pense vraiment qu'en un an, en étant accompagné, en faisant vraiment les choses et en se questionnant et en avançant ensemble en petits groupes, on peut faire tomber plein de barrières et devenir autonome, pour moi, dans la réappropriation de la plante sauvage. Ça ne veut pas dire qu'on va tous avoir au bout d'un an, loin de là, mais je pense qu'en un an, on peut avoir calé les certitudes, ce que je sais, ce que je ne sais pas, là où je dois encore aller chercher des informations, et donc la prise de confiance en soi dans le rapport à la nature autour de nous.
1: Donc on peut intégrer les plantes sauvages dans notre cuisine, dans notre pharmacie et dans notre artisanerie.
0: Exactement, mais voilà, vous avez tout résumé, c'est exactement ça, ouais. Un petit peu partout, et il faut commencer, pareil, pour que ce soit confortable, commencer par ce qui nous intéresse le plus, ce qui nous tient le plus à cœur. Alors, est-ce que je préfère faire des tisanes, des boissons, des infusions, me cuisiner un petit pesto ou ramasser de la salade, peu importe, l'idée c'est de commencer.
1: En plus, c'est accessible à tous, et c'est gratuit.
0: C'est ça, accessible à tous, gratuit, et même les enfants adorent, donc c'est une invitation à y aller en famille.
1: Et pourquoi certains hésitent encore, à votre avis ?
0: Alors, il y a quand même pas mal de freins. Généralement, le premier frein, c'est la méconnaissance et la peur de se tromper, et qui est vraiment, enfin, je conçois, c'est un vrai point. Mais il faut réussir, justement, pour moi, à caler ce que je sais, je suis sûre, donc j'y vais, et ce que je sais pas, donc j'y vais pas, j'attends d'en savoir un petit peu plus. Il faut réussir à se faire confiance sur la partie qu'on connaît. Tout le monde connaît les orties, tout le monde peut y aller. Après, du coup, par exemple, sur la question des orties, il y a beaucoup la question de, oui, mais je sais pas vraiment comment faire, en fait, parce que je l'ai jamais fait avec quelqu'un pour de vrai. Ça pique un peu, est-ce que j'utilise tout, quand, à quel moment? C'est plein de petites questions comme ça qu'on a dans la tête, qui sont tout à fait pertinentes. Et bon, quand on n'a pas de réponse, la majorité des gens, voilà, s'arrêtent un petit peu là. Et on peut répondre à toutes ces questions et du coup, lever les blocages.
1: Et vous faites aussi les ateliers, c'est ça ? C'est devenu votre profession, votre activité ?
0: Oui, c'est ça, c'est mon activité. Pas forcément que sur les plantes sauvages, mais il y a une grande partie de formation. Donc on fait des balades de 2 heures pour découvrir ensemble. La balade cueillette cuisine. Donc on découvre, on cueille et on cuisine et on mange directement ensemble ce qu'on a cuisiné. Et ensuite des formations sur un week-end ou sur un an, 60 heures de formation sur un an, comme je disais, pour avoir fait le tour de l'année, des 4 saisons, des différentes parties de la plante et avoir pris le temps en groupe ensemble d'avoir appréhendé tous ces blocages, répondu à toutes ces questions. Quoi.
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1: 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Au revoir.

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0: C'était Electric Frankenstein pour ouvrir les portes du garage d'où tu vas sortir ta bécane pour un nouveau voyage qui va gratter, frotter, cogner, bouger, secouer. Allez, monte le son de ta radio. Bienvenue sur RLP, c'est Arnaud, c'est Kilomètre Zéro, saison 6, épisode 33.
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2: Pas de problème.

C'était DOA dans ton transistor. Dans Kilomètre Zéro sur RLP, tu vas à présent faire un petit tour du côté de l'Allemagne. Ta pétoire te porte à la rencontre de Wieso, groupe de punk rock. Il se forme en 1985, apparaît sur scène en 1987 et enregistre leur première cassette démo en 1988. Leur premier album studio voit le jour en 1991, intitulé Fern Arch. Les affaires marchent plutôt bien pour Wieso, qui vend des galettes à plus de 100 000 exemplaires et entretiennent de très très belles relations avec les punks américains NoFX. Mais voilà, après 6 albums, en mars 2005, Wieso annonce sa séparation à la fin d'une tournée. Mais comme le rock adore les histoires qui se finissent bien, alors les voilà de retour en 2009. La line-up est modifiée par deux fois d'ailleurs, jusqu'à aujourd'hui, qui se compose de Thomas à la batterie, de Ralph à la basse et Axel guitare-chant, qui est d'ailleurs le seul membre fondateur encore dans le groupe. De février à fin avril 2026, ils ont fait pas moins de 48 dates et sur leur terre, avec toujours un seul et même message, lutter contre les nazis. Wieso est dans Kilomètre Zéro et c'est sur RLP.

C'était The Stooges et l'iguane de Iggy Pop, My Idiot of Fun. La suite du parcours va se faire dans des villes américaines qui te font souvent rêver, comme Los Angeles. Tu y retrouves le quintet rock'n'roll de Killing Floors. Élu parmi les 100 meilleurs groupes de la scène par le magazine Music Connection, ils se sont formés autour d'une passion commune pour la musique des années 60 et le punk rock. Depuis leur début, The Killing Floors enchaînent les tubes irrésistibles des années 60 parfaitement à leur place parmi les compilations garage rock et psychédélique de cette décennie. Leur musique explore tous les horizons, passant de l'anglais à l'espagnol et des morceaux instrumentaux aux chansons, révélant ainsi la diversité de leurs compositions et de leurs talents. Les concerts de Killing Floors sont d'une énergie phénoménale, un son puissant et intense. Musique, vêtements, coiffure, attitude, harmonie, tout respire l'authenticité chez eux. Leur actu, c'est la sortie de leur premier album éponyme en ce milieu de l'année 2026 et festoche et concert dans les semaines qui arrivent. Voici donc dans Kilomètre Zéro sur RLP, The Killing Floors.

Classique des classiques avec Subwaves et Oh Yeah, Oh Yeah. Dans Kilomètre Zéro sur RLP, la suite s'annonce puissante et elle va faire bouger tes cristaux dans les oreilles. Tu es maintenant en Angleterre avec Gert. Au départ, c'est une bande de copains qui, en 2010, décident de faire un bunker d'enfer. Et ils vont le faire. Et ils l'ont fait. Le quatuor fait vibrer toutes les foules londoniennes et rien ne leur fait plus plaisir que d'entendre de nouveaux fans déclarer à la fin d'un concert qu'ils n'aiment pas le métal d'habitude. Un succès dû à leur mélange électrique d'influence, car Gert s'empare du blues et du groove du rock des années 70 et les transporte dans le marais de Louisiane. La batterie est tonitruante, le chant démoniaque et les guitares, accordées plus bas au tempo lent sont d'une sensualité irrésistible. Depuis mai et jusqu'à septembre, la formation donne des concerts en Angleterre. Un EP 3 titres est sorti en juin et Gert a sorti pas moins de 18 galettes depuis leur début. Alors accroche-toi bien, car ça va remuer dans ton poste de radio.

Quelques minutes avec Chris Dance, Clearwater Revival, cela fait toujours beaucoup de bien aux petites oreilles, toujours bien calées dans le creux de ta selle, de ta pétoire, pour un voyage rock comme tu aimes dans Kilomètre Zéro sur RLP. Les prochains kilomètres se font avec du garage punk américain. En 1990, l'Ohio à Columbus voit la naissance de The New Bomb Turks. Le Quatuor a sorti 10 albums, 2 EP, des compilations et plus de 20 singles signés sur plusieurs labels dont Epitaph Records. Depuis 2005, The New Bomb Turks roule au ralenti pour se consacrer à d'autres projets en parallèle, comme être prof de lycée, chanteur pour d'autres groupes ou encore écrivain. Leur nom fait référence au personnage New Bomb Turk du film de 1980 de Hollywood Knights. Pour les décrire, le magazine musical Alternative Press a écrit « Non seulement le punk prolétarien et le rock destructeur ont trouvé de nouvelles expressions, mais ils ont fusionné en une terreur inédite et parfaitement cohérente. » The New Bomb Turks est dans Kilomètre Zéro et tu l'as compris, c'est sur RLP.

Oh, que c'est bon ça, The Morlocks, Feel So Bad. La saison 6 de Kilomètre Zéro sur RLP amorce l'arrivée de l'été avec toujours pour toi le meilleur du rock'n'roll et une playlist revue chaque semaine pour le plus grand plaisir de tes cages à miel. Évidemment, une playlist avec des classiques, des incontournables, de l'underground et des trucs qui sont des purs ovnis que seul le rock'n'roll peut offrir. Alors, on se retrouve la semaine prochaine. Allez, live to ride.

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2: Allez, un morceau qu'on dédicace à vous tous parce que vous venez commencer à avoir bien soif. J'en vois pas beaucoup aller au bar. Ce morceau s'appelle

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0: Rachel.
1: Écras.
0: Il est mort. 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

Ils survolent les nuages, les fleuves et les océans et aperçoivent au matin une petite île toute verte dans une mer.